0: Mesdames, Messieurs, voici vos nouvelles nationales. Le Canada négocie l'achat d'un système de surveillance aérienne avec les Suédois. Le Premier ministre Mark Carney a dévoilé qu'Ottawa a négocié l'achat d'un système de surveillance aérienne avec les Suédois alors qu'il prononçait un discours à CANSEC, le plus grand salon professionnel de la défense et de la sécurité au Canada, le 27 mai dernier, c'était hier. Voilà donc là-dessus un extrait de ce discours du Premier ministre Mark Carney.
1: Les affaires étrangères ont été chamboulées. Les menaces auxquelles nous faisons face sont nombreuses et se multiplient. Les incursions dans l'Arctique canadien aux attaques contre notre cyberespace. La nature même de la guerre est en rapide évolution, poussée par la prolifération de drones de systèmes autonomes et d'armes en orbite. Des conflits pourraient émerger plus près de nos frontières qu'avant, et de nouvelles armes réduisent la distance qui nous en sépare. La première mission du gouvernement fédéral est d'assurer la protection des Canadiens et Canadiennes. Nous le faisons d'une manière qui nous permette de créer des carrières bien rémunérées, de renforcer nos chaînes d'approvisionnement intérieur et d'offrir le maximum de retombées à notre économie. C'est pourquoi nous avons lancé d'importantes mesures pour adapter notre système d'approvisionnement en matière de défense et favoriser une construction à grande échelle qui soit rapide, souple et efficace. Nous avons lancé l'Agence de l'investissement pour la défense afin de simplifier le processus d'approvisionnement pour en faire un seul processus centralisé qui réduit les dédoublements d'approbation et les formalités administratives. C'est le moment. L'Agence d'investissement pour la défense développe les capacités souveraines essentielles à notre aptitude à défendre nos frontières, nos océans et l'Arctique. Et elle contribue à garantir que chaque dollar dépensé maximise les carrières, les industries et les retombées économiques au Canada. Le Canada, et merci Madame Goudon, le Canada dirige les travaux visant à établir la Banque de la Défense, de la Sécurité et de la Résilience. Cette banque va mobiliser de financements à faible coût au Canada et chez nos alliés de l'OTAN afin de renforcer la production et les technologies en matière de défense.
0: C'était donc un extrait des déclarations du Premier ministre Mark Carney. Autre nouvelle, l'ex-ministre Stephen Guilbeault a toujours été un bon joueur de l'équipe depuis qu'il a fait le saut en politique. Encore hier, il a annoncé qu'il resterait au sein du caucus libéral jusqu'à sa démission prévue cet été. Il aurait pu claquer la porte immédiatement, siéger comme indépendant, faire des vagues. Dans son discours d'adieu, aucune flèche, aucune critique envers son parti qui accumule les reculs en environnement. Là-dessus, on va écouter un extrait donc des déclarations de Mark Carney, Premier ministre.
1: Premièrement, je voudrais remercier M. Guilbeault pour ses contributions innombrables pour les citoyennes de sa circonscription en Ville-Saint-Marie, pour le Canada, pour le gouvernement, le cabinet, pour moi-même, beaucoup de contributions en ce qui concerne plusieurs sujets, l'héritage canadien, le patrimoine canadien, l'environnement, la lutte contre le changement climatique et d'autres, premièrement. Mais c'est la vie, il y a une fin de tous les aspects d'une carrière pour tous les gens, moi inclus. Alors c'est le moment pour lui, je comprends bien sa décision et je souhaite le bonheur à lui et à sa famille.
2: Est-ce que vous avez essayé de le retenir?
1: Oui, on a eu des discussions pendant tout le temps en plusieurs sujets. Je sais depuis quelques mois que c'est une possibilité. Alors,
0: voilà,
1: mais c'est sa décision, c'est normal.
0: Des déclarations de Marc Carney, Premier ministre, remerciant l'ancien ministre Sylvain Guilbeault pour sa contribution au gouvernement. Prendre les électeurs pour des cons, Duhem réplique à la députée de Bellechasse. Éric Duhem n'a pas apprécié que la députée de Bellechasse, Stéphanie Lachance, dise qu'il faut prendre les électeurs pour des cons pour se parachuter dans Bellechasse, alors qu'elle-même n'y vit pas. Réagissant à la candidature du chef du Parti conservateur du Québec dans Bellechasse, Mme Lachance s'est moquée mardi du fait que M. Duhem réside à Laval, à 300 km de la circonscription qu'elle représente depuis 2018. Elle l'a même comparé à l'ex-maire de Montréal, Denis Coderre, qui, avant d'être exclu de la course à la chefferie libérale, promettait de se présenter dans Bellechasse. C'est quand même cocasse de voir une femme qui n'a jamais habité dans le comté de Bellechasse et qui est députée de Bellechasse m'accuser d'être parachutée, a répliqué le chef conservateur en point de presse mercredi. En marge de l'annonce officielle à sa candidature au club de golf de Bellechasse mercredi soir, Éric Duhem s'est engagé au micro à déménager donc dans la circonscription s'il est élu. Selon un document obtenu par son parti et dont le bureau de Journal de Montréal a obtenu copie, Mme Lachance a de son côté résidé depuis plus tôt dans le quartier de Saint-Nicolas-à-Lévis, dans la circonscription des Chutes de la Chaudière, représentée par Martine Biron. Autre nouvelle. France-Hélène Duranceau a confirmé que le Conseil des ministres a contourné les règles avant d'injecter près de 100 millions de dollars supplémentaires dans le dossier santé numérique. Les choses n'ont pas été faites dans les règles de l'art, reconnaît-elle, ajoutant qu'un audit est en cours dans ce dossier. Autre nouvelle, scène inusitée mercredi à Québec. Le ministre Bernard Drinville, auteur du désormais célèbre « Lâchez-moi avec les GES », a nommé le militant environnementaliste et bassiste des Cowboys fringants, Jérôme Duprat, au poste de scientifique en chef du Québec. Les deux hommes ont partagé la scène avec le ministre Daniel Bernard lors d'une conférence de presse à l'Assemblée nationale. En plus de sa carrière de musicien, Jérôme Duprat est professeur en économie écologique à l'Université du Québec en Outaouais. Détenteur d'un doctorat en géographie et d'un post-doctorat en biologie, il est un spécialiste de l'aménagement du territoire et de la protection de l'environnement. Les questions des journalistes sur les reculs du gouvernement caquis en matière environnementale sont toutefois restés sans réponse. Sa nomination survient le jour même où un autre militant écologiste, Stephen Guilbeault, annonçait sa démission du gouvernement Carney après avoir constaté son incapacité à faire bouger les choses de l'intérieur. Et puis pour terminer avec les nouvelles nationales, accident mortel à Montréal. Un criminel de carrière meurt après avoir volé la voiture d'un bon samaritain. Après avoir volé le véhicule d'un bon samaritain qui s'enquérait de son état de santé, un criminel de carrière a causé sa mort en roulant en fou dans une zone scolaire sans faire ses arrêts obligatoires mercredi matin à Montréal. Peu avant 6 heures, Yann Desi rôdait autour du Tim Hortons situé à l'angle des rues Sherbrooke, Est et Bossuet. Comme il semblait plutôt mal en point, un citoyen s'est arrêté à sa hauteur afin de voir s'il allait bien. Lorsque le bon samaritain est débarqué de son petit Kia Rio pour aller le voir, l'homme de 49 ans s'est empressé de prendre sa place côté conducteur. Celui qui cumule une cinquantaine de dossiers criminels s'est aussitôt engagé à toute vitesse sur la rue Bossuet bordé par des résidences, un parc et une école primaire. Le chauffard a omis de faire 3 arrêts obligatoires pendant sa course folle où la limite de vitesse est fixée à 30 km. Son court périple a pris fin en ignorant une 4e pancarte d'arrêt un peu moins d'un kilomètre plus loin lorsqu'il a provoqué une violente collision avec une fourgonnette qui passait au même moment sur la rue Hochelaga. Le conducteur de celle-ci s'en est tiré miraculeusement sans blessure. Yann Désier a toutefois eu moins de chance. Comme il ne portait pas de ceinture de sécurité, il a été partiellement éjecté de la voiture volée. Son décès a été constaté sur place.

0: Alors, on commence tout de suite puis avec les nouvelles internationales. Alors, on parle du Pentagone qui déclassifie une soixantaine de documents liés aux ovnis. Les vidéos d'ovnis récemment déclassifiées par le Pentagone ont relancé le débat sur ces mystérieux phénomènes. Le site web du gouvernement a enregistré près d'un milliard de visites. L'administration Trump promet de nouvelles révélations sans pour autant confirmer une origine extraterrestre. Voici donc un reportage de France TV Washington.
1: Un objet volant sphérique non identifié, abattu en plein vol par un avion de combat américain. Cette image fait partie des 64 documents déclassifiés hier par le Pentagone. Des scènes inexpliquées, comme cette forme étoilée qui se déplace de façon erratique. Ou cet objet volant dans le ciel de la Syrie en 2024. En un instant, il échappe à la surveillance américaine au prix d'une impressionnante accélération. C'est la deuxième fois en quelques semaines que l'armée met en ligne ce type de document sur ordre de Donald Trump qui souhaite satisfaire son électorat avide de réponses. Cette forme étrange a été filmée en 2013. Mais certains éléments ont plus de 60 ans, comme le témoignage d'un astronaute lors d'une mission en 1965.
2: J'aperçois un corps brillant dans l'axe du soleil avec un fond noir et des milliards de particules autour.
1: Cette ancienne pilote de combat se souvient également avoir vu un phénomène surprenant lors d'un entraînement en 2004.
3: C'était en plein jour avec un ciel parfaitement dégagé et on a vu cet objet étrange qui se comportait bizarrement et qui défiait les lois de la physique.
1: La plupart des vidéos les plus récentes ont été prises sur des terrains de guerre, la Syrie, l'Irak, l'Iran. Alors, nouveau type de drone, armement dernier cri ou rencontre paranormale, les scientifiques appellent à poursuivre les investigations.
2: Je crois que ces documents suggèrent qu'il y a quelque chose à creuser et qu'il ne faut pas l'ignorer. Il faut le faire avec un regard rationnel pour trouver une explication.
1: Le Pentagone ne confirme pas l'existence d'une vie extraterrestre, mais il promet de diffuser prochainement davantage de documents sur ces phénomènes inexpliqués.
0: Toujours dans cette actualité internationale, des taxis autonomes sèment la panique aux États-Unis. À Atlanta, plus précisément, une cinquantaine de robots-taxis ont créé un embouteillage monstre à cause d'un bug de logiciel. Waymo, le principal opérateur de ces voitures autonomes, tente naturellement de rassurer les utilisateurs. Voici ici, encore une fois, un reportage de France TV Washington.
1: Des robots taxis par dizaines, venus tourner autour de ce rond-point entre 6h et 7h du matin, provoquant un inhabituel embouteillage dans cette petite rue paisible d'Atlanta. Les riverains n'ont que très peu goûté cette invasion de voitures sans chauffeur, venues troubler leur tranquillité.
4: Nous avons nos familles, des enfants en bas âge, des animaux. Les enfants prennent le bus scolaire et on ne se sent pas en sécurité avec autant de circulation.
1: Même scène en centre-ville.
5: Et encore une Waymo qui fout le bordel. Elle bloque toute la ville.
1: Waymo, l'opérateur numéro 1 de robotaxi aux États-Unis, a reconnu un bug. Et ce n'est que le dernier d'une série. Une voiture qui s'arrête après la barrière du passage à niveau. Une autre qui grille ce feu rouge. Quand celle-ci,
5: oh non, elle est sur les rails,
1: se retrouve carrément sur la trajectoire du tramway.
5: Sors.
1: Le passager préfère descendre, la voiture continuera son chemin au mépris du danger. Et que dire de cette scène où le robot tente avec peine de s'extraire d'une rue inondée?
5: Cette Waymo a foncé dans l'eau.
1: Plusieurs fois, les véhicules se sont fait piéger, comme ici à Atlanta. Des incidents qui ont contraint Waymo à rappeler près de 4000 véhicules pour mettre à jour le logiciel. La société affirme pourtant que ces robots sont toujours plus fiables. Elle diffuse ces vidéos de situations d'urgence, où le véhicule réussit à éviter un piéton imprudent, à freiner à temps devant cette chute de vélo, ou à adapter sa conduite après un accident sur l'autoroute. Waymo affirme même que ces robots, sur des distances équivalentes, ont 9 fois moins d'accidents graves que les humains. Il y a quelques mois, une fillette a été légèrement blessée par un robot-taxi après avoir surgi de derrière une voiture stationnée. Les témoins ont été surpris par la capacité de réaction du véhicule.
4: Je crois qu'un humain au volant d'une voiture classique n'aurait pas réussi à freiner aussi vite que la Waymo.
1: Mais pour les experts, nous serons toujours plus exigeants avec les machines qu'avec les humains.
2: Par de nombreux aspects, les voitures autonomes conduisent mieux que les humains, car elles n'ont pas de problème de concentration et qu'elles ne sont jamais ivres. Mais les gens n'accepteront pas de se faire renverser par un robot.
1: Waymo, une filiale de Google, enregistre 500 000 courses payantes chaque semaine aux États-Unis. D'autres acteurs, comme Amazon ou Tesla, s'emparent de ce marché qui devrait inexorablement monter en puissance dans les années à venir.
0: Autre nouvelle, toujours aux États-Unis, Trump relève le quota de réfugiés et réserve 10 000 places à des Sud-Africains blancs. Cette décision s'inscrit dans le cadre d'un programme migratoire lancé en 2025 qui privilégie déjà ce groupe, présenté par la Maison-Blanche comme victime de discrimination et de violence à caractère racial en Afrique du Sud. Reportage France 24.
6: L'administration du président américain Donald Trump a décidé de relever de manière significative le plafond annuel d'admission de réfugiés aux États-Unis, le portant de 7 500 à 17 500 personnes. Cette décision, officialisée mardi, prévoit de réserver jusqu'à 10 000 places supplémentaires à des Afrikaners d'Afrique du Sud. La Maison-Blanche justifie cette mesure par une situation d'urgence liée, selon elle, à une montée des violences à caractère racial visant la minorité blanche sud-africaine. Dans les faits, cette politique s'inscrit dans un recentrage plus large de la politique migratoire américaine. Depuis le début de l'année budgétaire, la quasi-totalité des réfugiés admis sont originaires d'Afrique du Sud. Cette orientation a fortement dégradé les relations entre Washington et Pretoria, déjà tendues. Les États-Unis accusent notamment l'Afrique du Sud de persécuter les Afrikaners, descendants des colons européens et issus de la population ayant historiquement instauré l'apartheid. Parallèlement, les tensions diplomatiques se sont traduites par des sanctions commerciales avec des droits de douane allant jusqu'à 30% sur certains produits sud-africains, ainsi que par un boycott américain du sommet du G20 organisé à Johannesburg.
0: Autre nouvelle, 178 ans après l'abolition de l'esclavage, les députés votent pour abroger le Code noir. Les députés s'apprêtent donc à voter ce jeudi 28 mai pour l'abrogation du Code noir et l'ensemble des textes ayant réglementé l'esclavage dans les colonies françaises, jamais formellement abrogé après 1848. Reportage France 24.
2: C'est un ensemble de textes qui réglementait l'esclavage dans les colonies françaises. Le Code noir. Il tient son nom de l'édit de 1685, rédigé par Colbert, à la demande de Louis XIV. Le texte assimile les esclaves à des meubles et préconise des châtiments corporels. Bien que l'esclavage ait été aboli en 1848 en France, le Code noir n'a jamais été abrogé. Une proposition de loi a été adoptée en ce sens à l'unanimité en commission des lois la semaine dernière. Elle sera examinée ce jeudi à l'Assemblée nationale. Un acte symbolique certes, mais avec un aspect mémoriel fort pour l'auteur de la proposition de loi.
7: Ce code noir cristallise la mémoire de l'esclavage, comme symbole de l'oppression coloniale. Son absence d'abrogation expresse, ressentie comme une blessure supplémentaire, appelle une réponse à la hauteur des attentes de nos concitoyens.
2: Une proposition de loi soutenue par Emmanuel Macron la semaine dernière, lors d'un discours à l'occasion des 25 ans de la loi Taubira, qui reconnaît la traite et l'esclavage comme crime contre l'humanité.
8: Le silence, voire l'indifférence que nous maintenons depuis près de 2 siècles à l'égard de ce code noir, n'est pas un oubli, mais est devenu une forme d'offense. Un défi à ceux qui nous fondent depuis 1789. C'est pourquoi je demande au gouvernement de faire sienne la proposition de loi visant à abroger le Code noir.
2: Outre l'abrogation du Code noir, la proposition de loi prévoit la remise d'un rapport gouvernemental au Parlement sur les effets à long terme du droit colonial
9: ainsi que sur la place accordée à l'histoire de l'esclavage dans les programmes scolaires.
0: Et puis, actualité internationale, toujours les États-Unis frappent l'Iran. Téhéran cible une base américaine. Après que Washington a abattu 4 drones iraniens et mené des frappes sur une base au sol dans le sud de l'Iran, c'est au tour de Téhéran à dire avoir visé en représailles une base américaine sans préciser laquelle. Voici là-dessus un reportage de France 24.
10: Dans le ciel iranien, une trace de fumée attestant de la reprise des frappes dans la région. Les Iraniens affirment avoir visé une base américaine. Ils ne précisent pas laquelle, mais le Koweït, qui en abrite une et qui est proche du Khuzestan où la vidéo a été filmée, fait état d'attaque sur son territoire. Un regain de tension après qu'un peu plus tôt, Téhéran ait annoncé avoir procédé à des tirs d'avertissement sur 4 navires américains qui tentaient de franchir le détroit d'Ormuz. Les États-Unis, de leur côté, ont déclaré y avoir abattu 4 drones qui représentaient une menace. Et en riposte, ils ont mené une attaque sur une station au sol dans la ville portuaire de Bandar Abbas. Avant ces nouvelles frappes, le président des États-Unis semblait lancer un avertissement avec toute l'ambiguïté dont il est coutumier.
11: L'Iran est très déterminé. Ils veulent vraiment conclure un accord. Pour l'instant, ils n'y sont pas parvenus. Nous n'en sommes pas satisfaits, mais nous le serons. Nous le serons. Soit ça, soit nous devrons simplement finir le travail.
10: Du côté iranien, le discours est ferme. Dans un message publié en farsi et en anglais dans la nuit de mercredi à jeudi, le président de la Commission de la sécurité nationale du Parlement iranien prévenait.
12: L'Iran ne se laissera pas faire par la rhétorique de Trump et ne renoncera pas à ses lignes rouges. Le droit d'enrichir de l'uranium, la possession d'uranium enrichi, le contrôle du détroit d'Ormuz et la levée des sanctions. Il est évident que Trump, cherchant une issue à cette impasse stratégique, alterne entre menace et appel à un accord.
10: Dans la journée de mercredi, Téhéran déclarait pourtant finaliser avec les États-Unis un accord cadre en 14 points et certains éléments ont même été dévoilés par la presse iranienne. Mais la Maison-Blanche dément et évoque une invention totale.
0: Autre nouvelle, toujours au Moyen-Orient, Israël annonce la mort du nouveau chef militaire du Hamas. Les services du Premier ministre israélien Benjamin Netanyahou ont présenté Mohammad Odeh comme l'un des architectes des attaques du 7 octobre. Reportage Euronews.
13: Le ciel bleu de Nabatieh brouillé par des colonnes de fumée. La ville est soumise au feu de l'armée israélienne qui a intensifié ses frappes dans le sud du Liban, touchant aussi la ville de Tyr. Plus tôt dans la journée, les autorités israéliennes ont indiqué considérer comme une zone de combat tout le territoire situé au sud du Zarani, un fleuve qui s'écoule à 40 km de la frontière.
14: Israël affirme avoir tué le nouveau chef de la branche armée du Hamas à Gaza, Mohammed Odeh, lors de frappes aériennes dans l'enclave palestinienne. Son décès intervient moins de 2 semaines après la mort de son prédécesseur. Des responsables hospitaliers de la bande de Gaza ont déclaré que 5 personnes avaient été tuées lors de cette frappe, dont l'épouse d'Odeh, ses 2 enfants et une autre femme. L'attaque a eu lieu malgré un cessez-le-feu en vigueur et à la veille de l'Aïd al-Adha, une fête musulmane majeure. Dans un message publié sur X, le ministre israélien de la Défense, Israël Katz, a réitéré l'objectif d'Israël de mettre fin au contrôle du Hamas sur le territoire palestinien, mais a également fait allusion à un plan de déplacement forcé de ses habitants, écrivant qu'un plan de migration volontaire depuis Gaza sera également mis en œuvre. Fin de citation. Israël contrôle toujours plus de 60% de la bande de Gaza, y compris tous les points de passage, tandis que la population est concentrée sur la côte. Les attaques israéliennes ont tué plus de 900 Palestiniens depuis l'entrée en vigueur de ce cessez-le-feu en octobre dernier, selon le ministère de la Santé de Gaza. Israël affirme que ces attaques sont une réponse aux violations commises par le Hamas et aux menaces pesant sur ses soldats, mais les responsables palestiniens de la Santé indiquent que des dizaines de civils figurent parmi les morts. 4 soldats israéliens ont également été tués au cours de cette période à Gaza.
0: Et puis santé, Ebola. Des chercheurs britanniques développent un vaccin contre la souche Budingbogio. Au Royaume-Uni, l'équipe scientifique de l'université d'Oxford ayant participé au développement du vaccin Oxford-AstraZeneca contre la COVID-19, a rapidement réorienté ses recherches afin de concevoir un candidat vaccin spécifique à cette souche du Ebola. Voici donc un reportage de France 24.
6: Face à la progression de l'épidémie d'Ebola en République démocratique du Congo, les laboratoires se mobilisent pour tenter de mettre au point un vaccin contre la souche Bundibugyo, une variante rare du virus pour laquelle aucun vaccin homologué n'existe encore. Je pense que le traçage des contacts et l'isolement des cas sont clairement les premières choses que nous devons faire. C'est là-dessus qu'il faut concentrer nos efforts pour nous assurer que tous les cas potentiels sont identifiés et, espérons-le, maîtrisés. Fort de l'expérience acquise lors de l'épidémie d'Ebola de 2013 à 2016 en Afrique de l'Ouest, les chercheurs de l'université d'Oxford développent aujourd'hui un vaccin expérimental contre la souche Bundibugyo. Nous avons pu nous réorienter rapidement et commencer à développer un vaccin contre le virus Bundibugyo. Il est important de rappeler que beaucoup d'entre nous, dans ce domaine, avaient déjà travaillé pendant l'épidémie de 2013 à 2016. Toute cette expérience nous a vraiment aidé à nous adapter et à tenter de développer un vaccin. Dans l'est du Congo, les travailleurs humanitaires se heurtent à la méfiance d'une partie de la population réticente à appliquer les mesures sanitaires. Selon Teresa Lembe, cette souche présenterait toutefois un taux de mortalité inférieur à celui des précédentes grandes épidémies. La mortalité pouvait atteindre 50 à 80% lors des précédentes épidémies. Pour ce virus, elle est généralement plus faible, autour de 30 à 50%, mais cela reste très élevé. Les chercheurs reconnaissent que les vaccins actuellement en développement ne pourront pas être déployés à temps pour répondre à l'urgence immédiate. Les essais cliniques, même accélérés, exigent des garanties strictes de sécurité.
0: Et puis on reste toujours en Afrique, l'Ouganda ferme sa frontière avec la RDC pour contenir l'épidémie d'Ebola justement. Depuis le 15 mai, la RDC a enregistré 200 décès liés à Ebola et plus de 900 cas suspects selon l'OMS. Voici donc un reportage cette fois-ci de Africa News.
15: L'Ouganda a fermé mercredi sa frontière avec la RDC. Les autorités de Kampala veulent ainsi contenir l'épidémie d'Ebola qui sévit dans ce pays voisin. Alors que 7 cas ont été enregistrés en Ouganda, la maladie est provoquée par une souche rare avec un taux de létalité de 50%. La fermeture de la frontière comporte cependant des exceptions. Les seules exceptions concernent les équipes d'intervention

0: Monitoring protocols across the board.
1: Les autorités ougandaises ont annoncé une quarantaine de 21 jours pour toute personne arrivant de la RDC, ainsi que des contrôles réguliers des élèves dans les écoles situées près de la frontière.
2: Ebola toujours, cette fois-ci en RDC Congo, les célébrations de l'Aïd débutent malgré les précautions sanitaires. Alors que les musulmans du monde entier commencent à fêter l'Aïd al-Adha dans l'est de la RDC, l'heure est aux précautions sanitaires. Masques, gel désinfectant, regroupement à l'intérieur, alors que l'épidémie du virus Ebola se propage à travers le pays. La communauté musulmane de Bounia, dans la province de l'Ituri, s'organise pour marquer l'événement tout en se protégeant. Un reportage de France 24.
3: Difficile de célébrer la fête de l'Aïd al-Adha sans accolade et sans contact physique. C'est pourtant la consigne à Bounia dans la province de l'Ituri, dans l'est de la République démocratique du Congo. L'épidémie d'Ebola a gâché la fête. Les prières dans les stades et les rassemblements sont interdits et les mesures barrières de rigueur. Clémence Valère.
4: Vêtus de leur veste jaune fluo, des bénévoles aident les familles à prendre toutes les précautions avant de se réunir pour la prière collective. Pour ces fidèles congolais, les célébrations de l'Aïd s'annoncent particulières cette année en raison du virus Ebola qui frappe Bounia et le reste de la province de l'Ituri.
5: Pour être honnête, l'Aïd n'est pas célébré comme d'habitude cette année. Comme chaque fête est un moment de joie pour les musulmans, ceux-ci se rassemblent généralement en un même lieu pour prier et se rendre visite. Mais en raison de l'épidémie d'Ebola, l'ambiance festive est un peu atténuée.
4: Tout d'abord, nous sommes reconnaissants d'être parvenus à cette journée de prière. Nous ne savions pas si nous allions pouvoir nous réunir pour prier à cause de cette terrible maladie. Des gens meurent, mais nous rendons grâce à Dieu pour la force qu'il nous a donnée. Les autorités locales ont interdit les prières de masse dans les stades. Les fidèles doivent désormais se retrouver dans leurs mosquées respectives. Autre précaution sanitaire à respecter, le port du masque et la distanciation sociale dans les lieux de culte afin de limiter la propagation de la maladie.
6: Les autorités ont pris des mesures et ça nous oblige à prier chacun dans sa mosquée en respectant les mesures barrières, notamment la distanciation d'un mètre. À l'intérieur de la mosquée, les gens respectent ça et il y a des distances entre eux.
4: L'est de la RDC est fortement touché par l'épidémie d'Ebola, en particulier trois villes, dont Bounia.
2: Et puis pour terminer avec les informations internationales, Gaza, un nouvel Aïd dans les décombres. Pour la troisième année consécutive, les habitants de Gaza célèbrent l'Aïd al-Adha dans les décombres. Voici un reportage de France 24.
4: Entre les immeubles à moitié détruits, des centaines de Gazaouis se réunissent pour les prières de l'Aïd al-Adha. Mais le souvenir des frappes israéliennes de la veille pèse sur ce jour de célébration religieuse.
7: Les enfants et les femmes hurlaient, une fillette a vu sa mère mourir, tout a été détruit. L'ambiance festive et joyeuse de l'Aïd s'est envolée et la rue a été plongée dans l'obscurité et le chagrin.
8: On aimerait ressentir de la joie et profiter de l'ambiance de l'Aïd. Mais il n'y a pas de joie. La joie est réduite au silence. 3 ans de guerre, 3 ans de souffrance, il n'y a aucune joie.
4: Malgré le cessez-le-feu, l'armée israélienne a frappé dans le nord de la bande de Gaza afin, dit-elle, de neutraliser 2 terroristes importants du Hamas. Elle a annoncé par la suite avoir tué Mohamed Oder, l'un des principaux architectes du 7 octobre 2023, récemment nommé à la tête de la branche armée du Hamas, en remplacement d'Ezedine Al-Haddad, tué dans un raid israélien le 15 mai dernier.
9: Cette opération dépasse largement les frontières de la bande de Gaza et du Hamas. Ce message s'adresse au Hezbollah, aux Iraniens et aux autres mandataires de l'Iran dans la région, pour dire que, tôt ou tard, l'armée israélienne est capable d'atteindre n'importe qui. Ce n'est qu'une question de temps.
4: Des funérailles ont été organisées pour Mohamed Oder, sa femme et ses enfants. Les autorités israéliennes, qui contrôlent la moitié de Gaza, se disent toujours déterminées à mettre fin au règne du Hamas dans l'enclave. Près de 73 000 Palestiniens y ont été tués dans les représailles militaires au 7 octobre.

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7: Dans cette actualité d'Haïti, la police nationale, la PNH, annonce avoir débloqué la route de Butte-Boyer après plusieurs jours d'opération dans la plaine du cul-de-sac. Les forces déployées attendent désormais un engin lourd pour combler deux tranchées creusées par des gangs terroristes afin de ralentir l'avancée des unités engagées, indique une porte-parole de la PNH. Cette intervention marque une avancée stratégique dans la sécurisation de zones sensibles comme CASO, quoi d'émission, et Butte-Boyer, permettant à la PNH de renforcer ses patrouilles, poursuit la note. Puis, l'assassinat de l'homme d'affaires Roger Germain, survenu le mardi 26 mai 2026 sur la route de Bourdon à quelques minutes de la primature, montre clairement que le problème de l'insécurité s'est aggravé, a déclaré le directeur exécutif du collectif des avocats pour la défense des droits humains, CADO, maître Armel Rémy, qui a profité de l'occasion pour dénoncer le climat de terreur instauré par les bandits dans la zone de la Plaine, demande au gouvernement de FICB de remettre sa démission s'il est incapable de résoudre l'insécurité. Voici un reportage de RTVC.
8: Il y a deux participants dans l'assassinat, ça c'est qu'il fait de parage cabinet, non? Pour comprendre le niveau panique qui était pour nous-mêmes comme avocats, nous-mêmes au niveau cadeau, parce que la majorité d'entre nous était sous groupe là, que nous ne pouvons pas travailler. Par rapport à l'expansion phénomène d'insécurité, malgré machine blindée, apparemment son blindé à niveau 6, donc oui, j'ai monsieur criblé citoyen. Donc déjà nous présenter condoléances à notre famille. Mais ça qu'on dit, c'est climat délétère, dégradation climat sécurité dans la société. Parce que j'en ai toujours dit dans toute intervention, nous, climat et sécurité affecte tout le monde, toute couche. Personne pas épargné. On comprend que panique là vient la caille tous citoyens ici. Qui est-ce qui a pas de sécurité? Qui est-ce qui a protégé toi à la vie, doit la libre circulation, notamment ceux de la commune d'Elma. En lundi, c'est l'État, c'est le Premier ministre, c'est CSPN, là, c'est ministre de Défense. Oui, nous saluons l'effort titanesque policier à faire à travers l'opération de libérer. Mais cependant, qui s'en a dit pour Port-au-Prince? Qui s'en a dit pour Boudon? 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Qui s'en a dit pour Delma? Qui s'en a dit pour Kouadé Bouquet? Nous venons préoccuper au plus haut niveau, parce que pas bon changement. Le Premier ministre, là, ou senti que pas rien changé, pas rien amélioré. Donc, force, il y a un gros corps dans le milieu, un peu de matériel à porter, pour qu'il change. Force, là, un peu de choses à faire, un peu de photos à faire, un peu de visites à faire, mais peuple haïtien, citoyen haïtien, pour sentir ça. On avance de lever campé, donc lever de bouclier contre le Premier ministre, parce que le Premier ministre dit échoué la mission. Pour moi, attristé, l'aime tant d'on est. Quand on est dans la team, le Premier ministre a fait tout effort parce que les gars sacrifient là, Boudon. Boudon, c'est tout pour vous assurer.
7: Autre nouvelle, le gouvernement haïtien a procédé ce mercredi à l'inauguration officielle de deux pôles judiciaires spécialisés à Delma 75, Fragnoville. La cérémonie s'est déroulée en présence du Premier ministre Alix Didier Fizébé, du ministre de la Justice Patrick Pélissier, du président du Conseil supérieur du pouvoir judiciaire, Jean-Joseph Lebrun, du représentant spécial de l'ONU, Carlos Ruiz Massieux, ainsi que de diplomates de haut dignitaire et dans le pays. Institués par décret en avril 2025, ces pôles seront administrés par 25 magistrats et auront pour mission de juger les crimes financiers complexes et les violences sexuelles afin de lutter contre l'impunité et de poursuivre les commanditaires et complices des gangs. Autre nouvelle toujours dans l'actualité haïtienne, la ministre de la Planification et de la Coopération externe, MPCE, Mme Sandra Paul-Lemont, et le directeur général du Centre de technique de planification et d'économie appliquée, Oswald Tristan, ont tenu le mardi 26 mai une séance de travail consacrée aux initiatives de formation à mettre en œuvre conjointement par les deux institutions. Ces programmes visent à renforcer les compétences techniques des cadres de l'administration publique et à accompagner les réformes engagées au sein de l'État. Et puis, le mardi 26 mai, également à la Villa d'accueil, le Premier ministre Alix Didier Fizébé a reçu les lettres de créance de Monseigneur Jude Thaddeus Okolo, nouveau nonce apostolique en Haïti et représentant du Saint-Siège. Cette rencontre, selon le chef du gouvernement, illustre la volonté partagée de renforcer les liens historiques entre Haïti et le Vatican autour des valeurs de paix, de solidarité, d'éducation et de dialogue. Par ailleurs, dans une lettre ouverte adressée au Premier ministre Alix Didier-Fizébé et au ministre de l'Éducation, Visionnaire Demero, le regroupement des directeurs d'écoles privées pour le progrès de l'éducation en Haïti dénonce les conséquences du phénomène de l'insécurité sur le système éducatif en Haïti. L'organisation indique que plusieurs écoles ont déjà fermé leurs portes dans les zones affectées par les actes de violence, ce qui plonge les professeurs et les élèves dans une situation difficile. Le RDP demande donc aux autorités de prendre des mesures rapides pour protéger les écoles et adapter le système éducatif face à la crise persistante. Nous avons un son de la RTVC.
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7: Par ailleurs, la Commission nationale de désarmement, de démantèlement et de réinsertion a organisé le 26 mai dernier, sous le patronage de la primature à Port-au-Prince, une journée de réflexion consacrée à la prévention et à la réinsertion des enfants et jeunes vulnérables face à l'enrôlement par les groupes armés. Réunissant le gouvernement de transition, des partenaires internationaux et des acteurs de la protection de l'enfance, cette rencontre a mis en lumière l'urgence de protéger les mineurs, particulièrement exposés en raison de la précarité économique, de l'insécurité et du décrochage scolaire. Face à l'extension de l'influence des réseaux criminels, la coordonnatrice de la CNDDR, Gerda Prévillon, a réaffirmé que la prévention et la réintégration sociale, culturelle et professionnelle constituaient les priorités de son mandat. Les ateliers de travail ont débouché sur l'annonce de la création prochaine d'une sous-commission spécialisée ainsi que sur l'ouverture imminente de centres de transit et d'éducation non formelle. Pour les autorités et leurs partenaires, ces dispositifs d'accompagnement psychosocial et éducatif représentent désormais des leviers indispensables pour freiner durablement le recrutement des mineurs et restaurer la sécurité en Haïti. Et puis, le coordonnateur stratégique du parti politique Les Engagés pour le Développement, aidé, le docteur Claude Joseph, a déclaré que le premier ministre Alix Didier Fizébé constitue un obstacle à l'organisation des élections dans le pays en raison d'une série de décisions qui, selon lui, bloque le processus électoral. Voici encore un reportage ou déclaration de la part de Radio-Télévision Caraïbes.
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7: Le consortium Résilience Haïti a lancé une intervention humaine d'urgence de 6 mois, d'avril à octobre 2026, financée par le Fonds humanitaire régional pour l'Amérique latine et les Caraïbes. Ce projet multisectoriel vise à secourir plus de 400 000 personnes vulnérables, déplacées ou hôtes, répartis dans les 10 communautés de l'Ouest, du plateau central et de l'Artibonite. L'initiative prévoit une assistance financière ainsi qu'un renforcement de la sécurité alimentaire, de l'accès à l'eau, de la nutrition et de la protection psychosociale de l'enfance, ciblant particulièrement les filles. Cette réponse urgente intervient dans un contexte de crise humanitaire et économique profonde en Haïti, où plus de la moitié de la population a besoin d'assistance. La précarité des ménages est gravement accentuée par une inflation galopante liée au choc énergétique mondial et par une insécurité alimentaire aiguë touchant 5,8 millions de personnes. Parallèlement, la capitale Port-au-Prince subit une persistance extrême des violences armées qui, rien qu'en mars et mai 2026, ont fait des centaines de morts et forcé des dizaines de milliers d'habitants à fuir. Face à ce cycle ininterrompu de terreur qui prend les enfants pour cible directe, le gouvernement haïtien a réagi le 20 mai en annonçant une politique de tolérance zéro, ordonnant l'intensification immédiate des opérations de la police nationale, des forces armées et de la force de répression des gangs pour restaurer l'autorité de l'État. Et puis parallèlement, le collectif Défenseur Plus et l'Observatoire international pour la démocratie et la gouvernance expriment leurs vives inquiétudes face aux modifications unilatérales qu'aurait apporté le gouvernement du Premier ministre Alix Didier-Fils-Aimé au projet de décret électoral initialement conçu par le Conseil électoral provisoire. Les deux organisations dénoncent plusieurs articles du texte en circulation qui portent une atteinte directe à l'indépendance constitutionnelle du CEP en le plaçant sous le contrôle de l'exécutif. Sont particulièrement visées la nomination d'un directeur général par arrêté ministériel au détriment de l'autorité des conseillers, la soumission des règlements internes à la validation du Premier ministre, ainsi que des conditions d'éligibilité jugées restrictives et arbitraires. Selon Défenseur Plus, l'exclusion potentielle de candidats ou d'électeurs sur la base de simples poursuites non jugées ou de critères flous viole manifestement la présomption d'innocence. De son côté, OIDIJ avertit que ce décret électoral gouvernemental pose les jalons d'une nouvelle crise politique majeure. L'Observatoire pointe du doigt l'allègement des critères d'agrément des partis politiques dont le seuil passerait de 30 000 à 10 000 membres, ce qui risque de raviver les tensions malgré une apparente clarification et surtout de l'offre politique. Cette controverse textuelle s'ajoute à une crise de gouvernance globale et à des incertitudes budgétaires qui rendaient déjà la tenue des scrutins hautement hypothétique pour l'année 2026. Alors que la criminalité des gangs armés et les violences continuent d'ensanglanter la région métropolitaine de Port-au-Prince, faisant des centaines de morts et des dizaines de milliers de déplacés ces derniers mois, les deux structures appellent de toute urgence le gouvernement de transition à engager un dialogue national inclusif avec les forces vives de la société pour préserver la confiance de la population. Alors voilà, merci beaucoup pour Julie Libage, merci beaucoup à...

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0: Bonjour, on est jeudi le 28 mai 2026. Mesdames, mesdemoiselles, messieurs, nous sommes avec vous pour vous réveiller, pour animer votre matinée. Nous sommes donc à Grâce Matinée du jeudi. Et avec Asma Heurtelouge, Ernest Pierre, il y aura avec nous Franz Voltaire aussi. Mais Julie Livage, impayable, est déjà là. Thilou n'est pas là, mesdames, messieurs. Bon, il prend quelques jours de congé. Bien mérité, n'est-ce pas, madame Heurtelou?
1: Oui, très bien mérité pour Thilou. Mais il y en a pour qui ce n'est pas très bien mérité.
0: Non. Bon, alors, c'est des gens qui sont des incontournables parce que ça représente, comment je pourrais dire ça, l'ADN de la radio CEPAM. L'ADN de la radio CEPAM, s'ils ne sont pas là, correct. La radio n'est pas fonctionnelle. Regarde, c'est des gens qu'on retrouve à des moments possibles et impossibles presque tout le temps à la radio, n'est-ce pas? Imagine si ces voix-là ne sont pas à la radio, c'est dénaturer la radio. Tu comprends ça, madame Heurtelou?
1: Hein? Je te dirai ça mardi.
0: Mardi, ben alors on comprendra ça bien. Hein? Alors, Julie est avec nous, parce que moi je ne suis pas à ce studio Anne-Marie-Bière. C'est Julie qui nous remplace, parce que bon, Julie est une autre impayable, madame Heurtelou.
1: Ah oui, quant à ça.
0: Ah oui. C'est pour ça aussi quand elle nous donne un petit peu de panzou. Hein?
1: Oh!
0: On est obligé de jouer avec ça.
1: Julie qui donne des panzous.
0: Mais c'est pas de sa faute, là. Des panzous indirects. Alors, on va. On
1: s'arrête à Vieux-Bourg d'Aquin.
0: Ah, ben, il va sans dire, c'est le sud encore.
1: On les appelle.
0: Des Aquinois, des vieux bourgeois. Oh là là, vieux Bouddha, ah là là.
1: Ben non, il porte le nom d'Aquinois, Aquinoise.
0: Ah bon, alors.
1: Ah, il laisse tomber le vieux bourg.
0: Mais qu'en est-il de Aquin? Parce que ça existe. À part vieux Bouddha, il y a Aquin quand même.
1: Oui, Vieux-Bourg d'Aquin, c'est un arrondissement, c'est dans l'arrondissement d'Aquin.
0: Mmh. Ça doit être tellement proche.
1: Oui, ils sont proches, si bien là, vous voyez, pour Vieux-Bourg d'Aquin, on nous donne le nombre d'habitants, tout petit, 3162 habitants, pour un recensement fait en 2009. Mais la superficie... Pardon?
0: Moi, je pensais que tu donnerais à Aquin pour voir la différence.
1: Non, je ne suis pas allée à Aquin.
0: Non. Non, juste la population, oui.
1: Oui, juste la population. On n'a même pas la... Comment on dit ça, là? La dimension du Vieux-Bourg d'Aquin.
0: Oh, OK.
1: Non.
0: C'est comme un quartier...
1: Ça a l'air à ça, là. Mm. Mais il est très dépendant de Aquin.
0: OK.
1: Alors, des orages isolés ce matin pour le Vieux-Bourg, 30-36. Toujours des orages isolés en après-midi, 31-36. Nuageux en soirée, 23-26. Et nuageux au cours de la nuit, 22-25. Le soleil qui sera là à 6h18 pour se retirer à 19h26. Présentement, il fait 23 à Vieux-Bourg d'Aquin et les gens ressentent 25 degrés. Voilà.
0: Et le maximum sera, on a dit?
1: 31.
0: 31.
1: Mmh. Pour 36.
0: 31 pour 36. C'est le soleil de plomb.
1: Ben non, ça va être nuageux toute la journée.
0: Oui, ah ben...
1: Le soleil sera derrière les nuages.
0: Ah ben c'est correct ça. On est en Haïti, hein?
1: Ça sera moins chaud que le 36.
0: Ouais. Madame Heurtelou.
1: Oui, c'est elle.
0: Qu'est-ce que le Canadien nous a fait là?
1: Oh, c'est fini là.
0: C'est fini la coupe, c'est fini.
1: Bon, on ne dira pas ça pour ne
0: Ah non,
1: pas décourager les gens.
0: Asfar Orteloup, quand même, allez gagner les trois prochains matchs. Hein?
1: C'est faisable.
0: Ce n'est pas faisable, madame. Tu sais, la seule
1: Pourquoi tu
0: façon,
1: dis que ce n'est pas faisable?
0: j'ai pensé, oui, c'est faisable. Il faut attacher les mains et les pieds des joueurs de l'autre équipe,
1: Caroline?
0: Caroline, pour perdre les trois prochains matchs face aux Canadiens. Ça, là, je te le jure. Les
1: Non,
0: mains et
1: mais...
0: les pieds des joueurs sur le... As-tu vu que l'équipe n'a rien joué?
1: Bon, l'équipe n'a rien joué parce que les Caroline était prête. C'est ça. Moi,
0: Parce
1: c'est...
0: que les Canadiens étaient indisciplinés aussi.
1: Ben, il y avait l'indiscipline, mais ça, c'est la frustration, puis
0: Ah
1: que je
0: ben.
1: ne pardonne pas non plus. Mais non, tu regardes une troisième période, aucun tir au but.
0: Alors,
1: Aucun
0: et
1: tir au
0: là,
1: but.
0: moi, je ne peux pas regarder, là. Je dors. J'ai dormi.
1: Tu as
0: Oui,
1: dormi.
0: la troisième période, j'ai rien vu.
1: Aïe, aïe,
0: Le
1: aïe.
0: résultat final, c'est ce matin que je l'ai.
1: Oh non, c'était plus le quatrième but. Bon, c'est dans un filet désert.
0: Et puis, filet désert, faut quoi, là? C'est... Moi, le Canadien aurait dû enlever son gardien dès la première période
1: Oh non,
0: au
1: non.
0: troisième but, là. Non, non,
1: Non,
0: non,
1: non,
0: non.
1: non, non,
0: Pas
1: non, non.
0: raconter des buts, là.
1: On aurait perdu à 10 à 0.
0: Ben oui.
1: T'as pas vu tous les arrêts
0: De Dobech.
1: de Dobech,
0: Oui,
1: là? C'est
0: absolument.
1: Dobech qui a fait qu'on a eu que 3 buts avec lui, avec un
0: On aurait
1: gardien.
0: marqué au moins un but.
1: Ben oui, moi je m'attendais à
0: 4
1: ce
0: à 0, mon Dieu.
1: qu'on enlève le zéro, là, quand même. Oh non, mais hier, j'étais vraiment déçue de l'équipe. Vraiment déçue de l'équipe. Et puis, je comprends pas. Martin Saint-Louis, c'est un entraîneur qui suit le jeu, qui suit les joueurs et qui fait des changements dans ses trios. Mais hier, là, tout est
0: Il a
1: resté.
0: fait des changements.
1: Ben là, lequel?
0: Je pense que le quatrième trio a été
1: Ben.
0: modifié à la deuxième période, je pense.
1: Je non. Il n'a pas bougé d'un, comment on dit ici, là, d'un poil.
0: Iota, d'un
1: Non.
0: seul poil. Ah ben.
1: Un seul poil. C'est comme même lui, il était endormi. C'est pas possible. Hein. Les Canadiens étaient incapables de sortir de leur zone. C'est vraiment là, c'est. Non.
0: Je pense que notre devoir à titrer, c'est la fin des miracles, genre, comme ça, là.
1: Mais
0: C'est
1: non.
0: fini, c'est fini, là.
1: Non, non. Moi, je continue à les supporter. Je leur fais
0: Mais il faut les
1: confiance.
0: supporter d'une
1: Parce
0: certaine
1: qu'ils sont
0: manière. Mais pas,
1: capables.
0: non, ils ne sont pas capables de gagner 3 matchs d'affilée face à Caroline. Non, non, Asfa.
1: Oh.
0: Non, non, non, non, non, non, impossible.
1: OK.
0: Impossible.
1: Correct.
0: Impossible, on dit que c'est pas français là, mais impossible.
1: Impossible devient français.
0: Voilà, c'est canadien-français, si vous voulez.
1: Non,
0: Impossible.
1: mais et puis il y a une chose que je ne peux pas comprendre. À l'extérieur canadien, même s'il perd, mais on voit qu'il y avait un jeu, qu'il y avait une volonté de gagner, qu'il y avait quelque chose. Mais chez lui, on dirait que je sais pas.
0: Non, mais tu as raison, tellement timide et les passes ne sont pas coordonnées. Chaque fois, c'est une mauvaise passe ou presque, n'est-ce pas? Non, il y a pas eu de danger pour Caroline, pas un seul instant, hein, sinon que quelques tirs comme ça. Non, pour nous,
1: Bon.
0: là, il faut dire que c'est une bonne équipe pour l'année prochaine qui va... Encore, si l'équipe travaille, peut-être qu'on a besoin d'un bon lanceur sur le gardien adverse, n'est-ce pas? Un bon tireur, un bon marqueur de but.
1: Mais on en a des bons joueurs, des bons marqueurs de but.
0: Mais on ne les voit pas. Ils sont timides.
1: Mais c'est hier. Et puis d'ailleurs, monsieur.
0: Pas seulement hier, maman. Pas seulement hier. On voit que le Canadien, face à Caroline, fait toujours le tiers du nombre de tirs au but que l'autre équipe fait.
1: Et wow, hier, je ne pense même pas que c'était le tiers.
0: Bon, alors.
1: Alors, Thilou Jean-Paul, qui est dans l'avion, mais qui nous écoute.
0: Oui.
1: Il nous dit, sur ce que j'ai vu, c'est fini.
0: Oui, c'est fini.
1: Comment tu répètes, Jean-Ernest? Fais pas ça,
0: il
1: là.
0: Il ne le répète pas, il constate. C'est là, là. Là, là, il n'y a plus de coupe qui viendra à Montréal.
1: Moi, je constate, là. Moi, je ne m'attendais pas à ce que la coupe vienne à Montréal cette année, là, quand même.
0: Contentons-nous de manger notre soupe. Il n'y aura pas de coupe.
1: Il n'y aura pas de coupe. Ah là là là là. Moi, je ne dis pas qu'il y aura une coupe, mais au moins, là, hey.
0: Ouais. Il faut se rendre à l'évidence, Madame Heurteloup.
1: Ouais, se rendre à l'évidence.
0: Être réaliste un peu.
1: Oui, mais les Canadiens peuvent faire mieux que ça. De ce que j'ai vu hier, là, je pense que de toutes les séries, là...
0: Ils doivent même gagner le prochain match, mais ils ne peuvent pas gagner 3 matchs d'affilée, Madame Heurteloup. Ils ne peuvent pas. Ce n'est pas vrai.
1: Bon, Thilou nous dit encore que les Carolines n'ont pas seulement gagné, ils sont en maîtrise. Ça, c'est vrai.
0: Voilà.
1: Ils ont maîtrisé la patinoire là, de la première jusqu'à la quatrième période, là, la troisième période.
0: Troisième, ouais. Alors, ça c'est bien vrai, on les voit confiants et puis pas de fla-fla non plus, ils donnent quelques bonnes...
1: Et ils ont réussi à intimider les joueurs, moi c'est ce qui m'a dérangé hier soir.
0: Et c'est la première fois que j'ai vu... La taille de mes joueurs du Canadien, on les voit petits face à Caroline.
1: Petits, puis ils tombent tout le temps.
0: Ben oui.
1: Ils tombent. À chaque fois, t'en vois un sur la patinoire, allongé sur la patinoire. C'est quoi cette affaire?
0: Je t'assure qu'au début de la série, j'avais pas vu que mes joueurs étaient aussi petits. Face aux Canadiens. Là, on les voit.
1: Non, tout face petits. Au.
0: Face à Hurricane, ça.
1: À Caroline.
0: Ouais. Tellement petit, tellement. Alors là, on peut pas espérer grand chose. Quand c'était à la première confrontation, qu'on les avait vus vraiment extraordinaires, lumineux, parce qu'ils étaient rapides, ils n'avaient même pas eu le temps de se coltailler à plus grand que, parce qu'ils étaient toujours à leur affaire, et en avant, et on piquait devant, là, hein? Connais l'expression « piquait devant » tout le temps, et Caroline était à la traîne. C'est pour ça qu'on ne pouvait pas, et je savais qu'on ne pouvait pas jouer 4 matchs comme ça, là, d'affilée comme ça, là, hein? Comme leur première période du premier match. Te rappelles-tu?
1: Oui.
0: Caroline était sur les dents. Et là, ils ont perdu le tempo. Et puis là, c'est fini. Faut bien se rendre à l'évidence, Madame Heurteloup. Bon, alors parlons d'autre chose, Madame Heurteloup. Le nouveau nonce apostolique en Haïti appelle les Haïtiens à prendre leur destin en main. Hein? Donc après, le pape, c'est... Le nouveau nonce apostolique en Haïti qui dit que les Haïtiens doivent se prendre en main. C'est un message de responsabilité collective qu'a délivré Monseigneur Jude Thaddeus Okolo.
1: Hein?
0: Jude Thaddeus Okolo. Nouveau nonce apostolique du siège en Haïti à l'issue de la cérémonie officielle de remise des lettres de ses lettres de créance au Premier ministre Alix Diéfissébé ce mercredi 27 mai à la villa d'accueil à Port-au-Prince.
1: Port-au-Prince.
0: Port-au-Prince-Chipé. C'est un message de responsabilité collective dès ses premières prises de parole sur le sol haïtien en tant que représentant officiel du Vatican. Le prélat n'a pas mâché ses mots. N'attendez pas que les étrangers viennent de chez eux pour changer et aussi pour bâtir votre pays. Ça ne va pas marcher, a-t-il lancé avec une franchise désarmante, s'appuyant sur ce qu'il a qualifié d'expérience tirée d'autres pays où il a exercé ses fonctions diplomatiques. Un message direct, presque provocateur, mais porteur d'une conviction profonde. La reconstruction d'Haïti ne peut venir que des Haïtiens eux-mêmes. Les autres, pour vous aider, pour vous donner un coup de main, ils peuvent vous donner un coup de main. On va vous donner un coup de main. Ben, vous devez être au premier rang. Et nous-mêmes, nous suivons. Nous suivons, nous vous accompagnons, a déclaré Monseigneur Okolo. Le Saint-Père vous invite à vous lever et prendre votre destin en main pour que ce que vous voulez, vous puissiez les accomplir. C'est à vous de prendre le courage et de prendre les choses en main, a-t-il clairement indiqué. Parmi les préoccupations exprimées par le nouveau nonce, la question de l'unité nationale occupe une place centrale. S'étonnant devant les journalistes présents de la persistance des divisions internes qui paralysent les efforts collectifs, il a invoqué la devise nationale « L'union fait la force ». Plusieurs fois, vous l'oubliez, je ne sais pas pourquoi, cette interpellation directe adressée aux acteurs haïtiens, toutes tendances confondues, sonne comme un appel à dépasser les clivages pour trouver des solutions aux crises qui secouent le pays. Ce n'est pas la première fois que Monseigneur Okolo foule le sol haïtien. Le prélat y a en effet séjourné entre 1992 et 1996 en qualité de secrétaire de l'Annonciature apostolique, une période marquée par de profondes turbulences politiques. Ce retour, 30 ans plus tard, avait donc une dimension personnelle et symbolique particulière. Je n'ai pas de plan, je suis seulement là à vous regarder. Une présence intéressée en prière, a-t-il confié.
1: Oh, oh. Non, je ne suis pas d'accord, non, avec ça.
0: Monseigneur Okolo.
1: Oh, mon Dieu, je suis là, vous regardez.
0: En prière.
1: Je n'ai pas de plan.
0: Je n'ai pas de plan. Bon, qu'est-ce que tu veux?
1: Je suis là, vous regardez. Mais là...
0: Mais qu'est-ce qu'il doit faire?
1: Mais tais-toi.
0: Hein?
1: Qu'il se taise.
0: Ah ben, s'il est placé, il est placé pour dire quelque chose, pour faire quelque chose.
1: Pour faire quelque chose?
0: Oui, faire
1: mais
0: des messes.
1: Pas, je n'ai pas de plan, je
0: faire
1: suis
0: des messes.
1: Seulement là pour à vous regarder.
0: Il est là pour faire des messes.
1: Il est là à nous regarder.
0: Mais il fait des
1: ça. Aïe, aïe, aïe. En tout cas, correct. Mais je suis pas d'accord avec cette partie-là. Oh, oh.
0: Pour la cérémonie, le premier ministre Alexis Diéfissébé était entouré de la ministre des Affaires étrangères et des Cultes, Reina Forbin, et de la secrétaire générale de la présidence, Marie-Élisabeth Régine-Joseph Haddad. En marge de la remise des lettres de créance, un entretien a réuni le nonce apostolique et la chef de la diplomatie haïtienne, centrée sur les perspectives de coopération bilatérale, notamment dans les domaines de la paix, un domaine qui s'appelle le domaine de la paix, de l'éducation, du dialogue interreligieux et de la solidarité. Cette étape fait suite à la remise le 16 mai dernier des copies figurées des lettres de créance à la chancellerie haïtienne conformément aux usages diplomatiques. À cette occasion, les deux parties avaient réaffirmé leur engagement en faveur du renforcement des relations bilatérales, notamment dans le domaine de la paix, encore une fois, le domaine de la paix, de l'éducation, du dialogue interreligieux et de la solidarité, a souligné la primature dans un communiqué après la cérémonie. Mais Asma Ertelou, que veux-tu? Le nonce n'est pas là pour bâtir, pour construire, pour, je ne sais pas, il peut, oui, construire des ponts. C'est tout. Entre les Haïtiens, et puis, est-ce que les Haïtiens ne devraient pas savoir qu'il faut qu'ils travaillent ensemble pour le bien-être du pays? Est-ce qu'on a besoin de quelqu'un pour nous dire ça?
1: Ben, ça a l'air en tout cas.
0: Si ça a l'air, ça veut dire qu'il y a quelque chose qui ne va pas.
1: Ah, tu viens juste de te rendre compte de ça.
0: Ah ben oui, mais tu dis que l'autre devrait faire quelque chose. Toi, tu es pire que moi, là.
1: Ben là.
0: Tu dis que...
1: Lui, comme plusieurs autres, arrêtez d'écrire, agissez. Prenez vos écrits, faites-en des actions.
0: Ben oui, ben ça, ce que tu dis là vaut pour les Haïtiens.
1: Ben oui.
0: Pas pour les étrangers, si on s'attend, parce que ça fait tellement longtemps qu'on s'attend à ce que l'étranger fasse quelque chose pour nous. Tu sais. Mais... Ça fait tellement longtemps.
1: Hein? Ok, moi là,
0: oui.
1: L'étranger, peu importe là, il devrait se la fermer.
0: Oh.
1: Oui. Oui. Parce que ils sont impliqués en partie dans la situation du pays. Donc, fermez-la. Les Haïtiens, peut-être à ce moment-là, prendront conscience de leur état et feront quelque chose. Mais tant et aussi longtemps vous arrivez en Haïti avec des discours comme étranger, qu'est-ce que vous pensez que ça va faire? Non?
0: Que la peinture...
1: Ce n'est pas la population...

0: Bon. Alors, est-ce que tu te rappelles qu'il y a un
1: Ah.
0: étranger qui s'est rendu en Haïti et qui a dit une phrase et qui a eu son pesant d'or? Quelque chose doit changer dans ce pays.
1: Mais on lui a répondu aussi, oui.
0: Il n'avait dit que cela.
1: Mais qu'est-ce
0: Quelque
1: qui avait
0: chose
1: changé?
0: doit... Oh.
1: Qu'est-ce qu'on avait changé? C'était l'heure.
0: Tu as oublié...
1: L'heure. Jean-Claude Duvalier a changé l'heure.
0: Non, non, non, ça c'est Jean-Claude Duvalier.
1: Eh ben.
0: Mais le peuple, contrairement à ce que tu dis, le peuple
1: Ah,
0: a
1: c'est suite
0: quelque
1: à la
0: chose.
1: déclaration du pape.
0: Ben, bien sûr.
1: Ah.
0: Bien sûr. Et quelque chose a changé. Est-ce que c'est en bien ou en mal? Mais tu vois, moi je dirais que c'est quand même en bien. Ce que nous sommes en train de vivre là, par rapport à cette période-là, hein, ben, c'est une transformation qui est en train de se faire. Le peuple doit apprendre. Et quand je dis que Haïti est quand même un jeune pays de 200 ans d'histoire, 200 ans, c'est pas grand-chose dans la vie d'un peuple. Alors, donc on va aller à la pause pour ne pas retarder, mais on reviendra sur le sujet.

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1: Mesdames, Messieurs, nous sommes de retour avec Asma Heurteloup et moi-même, Jean-Ernest Pierre. Et nous sommes donc à parler encore une fois de la situation d'Haïti, une situation extrêmement grave, comme vous le savez. Et dans la réflexion aujourd'hui, c'est de savoir, est-ce qu'on peut tout faire par nous-mêmes directement? C'est ce dont il est question, n'est-ce pas? Tout faire par nous-mêmes, ou est-ce qu'on a besoin aussi de la participation des étrangers pour nous aider à faire ce qu'il faut pour changer notre pays? Et à cette question, je réponds oui. Je réponds oui, Asma Heurteloup. Et si mon ami Ismaël, si mon ami Ismaël était là ce matin, Asma Heurteloup, tu sais qu'est-ce qu'il te dirait? Mais trouve la phrase, parce que tu dois connaître ces hommes et ces femmes avec qui tu évolues depuis, parfois, presque 25 ans, là. Hein? Ismaël, la phrase d'Ismaël, trouve-moi la phrase d'Ismaël. Je sais qu'il aurait de la difficulté à la sortir dans les circonstances parce qu'il croit que Haïti doit changer avec les Haïtiens, c'est sûr. Mais sa phrase magique, le pays ne peut pas évoluer, ne doit pas évoluer en autarcie. Tu connais ce mot, hein? Donc, il aime en autarcie. Mais c'est vrai. C'est vrai, Asma Heurteloup. On a besoin des uns et des autres. On vit dans une relation d'interdépendance. Le monde fonctionne comme ça.
2: Oui, mais Haïti vit dans une relation de dépendance totale capitale.
1: Non, de dépendance totale capitale.
2: Eh oui.
1: De dépendance.
2: Mais, oui, pourquoi?
1: Mais écoute, là, je viens de dire qu'on vit dans le monde entier d'interdépendance. On dépend
2: des
1: uns et des autres.
2: Oui.
1: Mais l'histoire, c'est que Haïti n'essaye pas de faire sa part. Tu vois, assez bizarrement, il y a quelque chose qui avait été dit sous le gouvernement de Jovenel Moïse, peut-être même un petit peu avant, sous Martelly, à savoir qu'Haïti va établir de la coopération avec la plupart d'autres pays. C'est ainsi qu'on a, oui, Madame Heurteloup, la coopération, c'est-à-dire on va me donner des outils technologiques et moi je vais fournir ce que j'ai à ma disposition, et c'est-à-dire des produits alimentaires. C'est ainsi qu'on a inventé la fameuse appellation pour Jovenel Moïse, l'homme de la banane, qui devrait distribuer, échanger banane contre technologie ou autre chose. Ça, toute bonne chose commence par une idée. Et ça, on ne peut pas dire que c'était une mauvaise idée. Parce que Haïti,
2: c'était de la parole.
1: Haïti avait et a encore la mauvaise idée de s'attendre à ce que tout nous vienne de l'étranger, sans qu'il y ait échange. Et là, je vais te faire encore un autre rappel et qui m'a toujours horripilé et vraiment qui m'a toujours resté comme une crotte sur le cœur, comme on dit en bon québécois. C'est au moment même où il y avait cette grand-messe à New York après le tremblement de terre. On se souvient que la première grand-messe a eu lieu ici à Montréal et la deuxième grand-messe, c'était à New York. Et là, tous les pays étaient au chevet d'Haïti pour aider. Et là, on a atteint jusqu'à, en promesse, hein, jusqu'à 10 milliards de dollars de promesses. Et puis, Préval était là comme président. Il s'est contenté de dire merci, merci, merci. Et il n'a rien promis comme pays, Haïti, dans la tourmente d'Haïti, pour aider Haïti. Donc, on a besoin des autres, mais mon Dieu, il faut faire notre part aussi, n'est-ce pas?
2: C'est pour ça, tout à l'heure, j'ai dit Haïti, c'est pas de la... Comment on dit ça, là? La coopération ou l'interdépendance, Haïti, c'est la dépendance.
1: Alors, donc, mais une fois ça, ça dit, Haïti. Une fois qu'on constate ça, ben, on va dire qu'il faut arrêter ça et changer, comme a dit le non-socolo.
2: Mais qui doit arrêter ça? Qui va arrêter
1: ça? C'est Okolo qui nous dit les Haïtiens doivent arrêter ça. Moi, je verrais très mal que l'on nous dise bon, moi, je vais vous mettre en prison pour que vous compreniez qu'il faut arrêter ça, qu'il faut que vous participiez à votre propre développement. Si la personne ne comprend pas ça, les personnes en autorité ne comprennent pas ça, ben oui, l'étranger est habilité à le lui dire. Et cet étranger-là est meilleur que celui qui nous fait exactement valoir le contraire. Restez endormis et restez, et puis on sera là pour vous, on va vous aider, on va vous aider à faire votre développement. Ça là, c'est un discours qui est négatif. Et ce type de discours-là, à tout le moins, dans la compréhension des Haïtiens, n'est-ce pas, qui nous ont amenés, c'est ce type de discours qui nous a amenés de préférence, n'est-ce pas, à ne rien faire, à être totalement, à nous mettre dans une dépendance totale. Et ça, on doit le changer, Madame Arthur. Mais que l'autre le dise, mais c'est sa participation et avec une franchise. Moi, je suis d'accord. Qu'on a besoin des autres, mais que nous devons d'abord savoir qu'est-ce que ça nous prend pour notre développement. Nous devons savoir quel type de développement qu'on veut faire pour Haïti. On a déjà posé la question, Haïti, quel développement? Pour quel peuple? Quel est le peuple que nous avons aujourd'hui? Est-ce que c'est le peuple de 1804 ou c'est le peuple
2: jamais.
1: De 1987-86? Quel est le peuple? Déjà, le peuple a changé de 87 à aujourd'hui. Hein?
2: Oui.
1: Oui. C'est un autre peuple que nous avons avec une expérience de 30 ans de plus, là, si on veut, n'est-ce pas? 30 ans de misère, 30 ans de dur labeur, 30 ans extrêmement difficiles. Alors, il faut voir, il faut prévoir un autre type de développement, et ça, c'est les Haïtiens qui doivent charpenter, qui doivent s'asseoir sur une table à dessin et qui doivent dessiner le projet de développement pour Haïti. C'est eux qui doivent savoir. Mais ce que nous voyons, et quand on dit, ben, la personne au colo devrait se taire.
2: Quant à moi, oui.
1: Est-ce qu'il y a quelqu'un qui fait quelque chose et qui dit « voilà là où je veux aller avec le pays » Est-ce qu'on a cette impression-là?
2: Ben, c'est pour ça que je te dis, là. Moi, je en tout cas, la phrase qui me tue dans son... Dans son affaire, là, c'est « Je n'ai pas de plan, je ne fais que vous regarder. » Et là, pourquoi t'es venu me regarder? Pourquoi?
1: Non, je ne veux pas être méchant, là.
2: Non, mais tu peux, c'est quand
1: même... Non, je... Pas avec toi. Avec nous-mêmes. Généralement, là. Qui on va regarder à Smaïr Tolou? Quand on va à un spectacle, on va regarder?
2: Ben.
1: Quand on va ailleurs...
2: Donc c'est un spectacle qu'on donne, c'est ça que tu me dis là?
1: un spectacle de désolation, mais c'est un spectacle quand même où on agit.
2: Voilà.
1: On est en train de s'entre-déchirer, bon, les bandits sont là, etc. Et puis, les gens qui sont censés être en autorité ne font absolument rien. Mais c'est un spectacle désolant.
2: Ah ben, c'est un spectacle à regarder, ça?
1: Ben, qu'est-ce que tu veux que les gens, les autres, qu'ils interviennent? C'est ça la différence avec toi, là. Tu voudrais qu'ils interviennent?
2: Non!
1: Mais, alors...
2: Bon, c'est ça que je dis, là.
1: Ben...
2: Ça, que bon, dis...
1: bon, ce que tu dis, ça veut dire qu'ils devraient se mettre des lunettes noires et ne pas voir Haïti ou bien fermer les quatre coins d'Haïti en disant, bon, vous n'êtes pas intéressant à regarder, on ne veut pas vous voir. C'est ça?
2: Jean-Ernest.
1: Ah, vas-y.
2: Qu'est-ce que ça va changer avec le discours du nonce? Quel changement qu'on s'attend à voir?
1: Je t'ai déjà donné l'exemple du pape qui est allé en Haïti et qui dit que quelque chose doit changer et le peuple a pris son destin vraiment en main. Le peuple a décidé de se passer des Duvaliers.
2: Les intellectuels n'ont pas dit que ce sont les Américains qui ont fait ça.
1: Les Américains y ont joué un petit peu, effectivement. Mmh. Bon, alors, mais le peuple, si le peuple ne s'était pas mêlé là-dedans, là, je pense que les Américains n'auraient absolument rien fait. Je crois que les Américains n'auraient absolument rien fait. Le peuple a donné un prétexte aux Américains d'intervenir et de dire à Jean-Claude Duvalier, c'est assez, on vous a assez vu, allez-vous-en là, allez-vous-en. C'est ce que les Américains ont fait. Et le peuple a joué un rôle parce que le peuple était dans la rue et ne pouvait plus. Aujourd'hui, là, le peuple, on dirait, est ankylosé. Te rappelles-tu ce qui a amené le déclenchement de cette situation en 1987? C'était l'assassinat, la mort, on dirait, de trois jeunes,
2: oui.
1: À Gonaïves. Combien fois trois de jeunes qu'on tue aujourd'hui et les gens sont, je ne dirais pas insensibles, les membres de la famille, mais ces gens-là vont, oui, être dans la souffrance, la douleur et tout ce qu'on veut, mais on pleure. On pleure, mais on n'agit pas. De sorte que ces gens-là vont continuer à rester. J'ai l'impression même, l'autre jour, Thilou a étalé cet assassinat de ce monsieur de 75-80 ans, là. Cet homme d'affaires assassiné en pleine rue de Port-au-Prince.
2: Mmh.
1: Et puis Thilou qui nous rappelle que même dans la scène du crime, ben, sur Internet, on pouvait lire à distance tous les dossiers du monsieur, tous les papiers, toutes les affaires personnelles du monsieur assassiné. Mais qu'est-ce qu'on aura appris pendant toutes ces années-là? Un travail de police qui doit être un travail minutieux. Depuis quand on voit ce type de choses-là? Dans une enquête policière sur un assassinat, mais on étale tout ça sur le net. Hein?
2: Ben.
1: Alors, on a besoin de se faire dire, imagine, Asma Ertelou, si on a besoin de l'intervention des gens, parce que tu n'imagines peut-être pas à quel niveau on est rendu, là.
2: Oh.
1: On est avec des bandits, n'est-ce pas, qui sont en guerre contre les policiers. Les policiers sont en train de tirer sur les bandits. Il y a un bandit qui est atteint et puis une équipe de Médecins sans frontières arrive et donne de l'aide à ce bandit-là et l'amène en ambulance à un centre hospitalier. Alors, la police arrête l'ambulance et sort le bandit et descend le bandit en présence des gens. Ben, est-ce que c'est des affaires à faire? Si on sait qu'on ne doit pas faire ça, pourquoi on le fait? Mais si on ne sait pas qu'on ne doit pas faire ce type de choses-là, ça s'appelle de la sauvagerie, et ça ne se fait pas, eh bien, on a besoin de se le faire dire, pas vrai? On a besoin.
2: Voilà. Vous voyez, vous avez remarqué que je commente très rarement depuis un certain temps la situation en Haïti. Parce que on ne prend pas la situation du bon côté ou par le bon bout. OK? Il y a en Haïti, on parle des bandits, mais face à la population, il y a plus que les gangs. Il y a une frange de la police qui est face au peuple. Il y a les autorités, entre guillemets, qui sont face au peuple. Alors, quand quelqu'un rentre en Haïti et qu'un étranger rentre en Haïti et qui, à mon avis, connaît très bien ce qui se passe en Haïti et pourquoi ça se passe comme ça en Haïti, et qui me dit à peu près du n'importe quoi, sans prendre son courage pour mettre le doigt sur le vrai bobo, moi je vous demande de vous la fermer. Parce que vous n'allez pas conscientiser les Haïtiens avec des discours comme ça, qu'il entend depuis des lunes, ce genre de discours-là. Vous Alors, savez qui sont les responsables de l'état du pays. Vous le savez. Le peuple est embarriqué. Le peuple a les deux bras attachés. Il veut faire une manifestation. Les policiers lui donnent du gaz. Comment voulez-vous que ce peuple-là se tienne debout face à ça, là? Hey. Pourquoi il n'a pas dit un mot à la police pour essayer d'accompagner le peuple? Pourquoi il n'a pas fait ça plutôt que de nous regarder? Non. Arrêtez de nous regarder. Vous nous regardez, puis avec le constat que vous faites, vous ne dites absolument rien. Vous avez beau être un once, là. Mais moi, je vous dirais que vous êtes, excusez-moi, mon Dieu, un ange crétin sur la situation d'Haïti.
1: Que veux-tu?
2: C'est pas normal.
1: Ben, c'est ta façon de voir les choses, mais pense que oui.
2: Et ça m'appartient.
1: Et tu as le droit, totalement le droit, mais je dis effectivement, quand les gens, d'ailleurs, quand on les envoie dans certains pays, en tout cas en mission dans certains pays, c'est justement parce que la personne a une connaissance du pays. Dans ce cas-ci, M. Okolo a déjà été en Haïti et il connaît le pays et il sait les difficultés. Et moi, il ne les a pas nommés. Et encore une fois, si on envoie un nonce apostolique ici au Canada, mais ce n'est pas le type de discours qu'il va avoir. Parce que nous avons ici au Canada certaines choses qui sont déjà satisfaites. Parmi les besoins les plus élémentaires de la population, il va avoir un autre type de discours. Mais en Haïti, on a besoin de dire à ces Haïtiens, c'est à vous mettre ensemble pour réaliser ce dont le peuple a besoin, n'est-ce pas, pour passer à autre chose, à un niveau plus élevé de son développement, n'est-ce pas? Parce que le niveau de développement en Haïti est au point, je dirais, au point 2, pour ne pas dire 0. Parce que, et on a besoin de se faire dire ça. Moi, je pense.
2: Ah bon?
1: Absolument.
2: Si on savait,
1: eh bien, on ferait ce qu'il faut pour justement passer à autre chose.
2: Donc, on ne sait pas.
1: On ne sait pas.
2: Il faut faire. Tout comme l'ambassadeur du Canada en Haïti a dit que c'est aux Haïtiens de régler les problèmes du pays. comme si l'ambassadeur du Canada ne sait pas qu'est-ce qui se passe en Haïti, qu'est-ce

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présent encore ce soir pour vous servir. Quelques 15 minutes après 10h sur les ondes de la radio CPAM, le 14h10. Et la sortie encore, je rappelle, par le www.radiopbs.org. En liaison sur Facebook, à partir de BS Page Fan, et des amis à nous commencent à se manifester. Lorsqu'on voit la Katia Gabo Mambo dans la liste, ça veut dire que les morts se déterrent, tout simplement. Bonsoir à tous et à toutes avec vous, jusqu'à minuit, le baron.

C'est un album qui remonte à 1999. Vous savez qu'est-ce que ça veut dire quand on parle de 99, voire et 2009, 10 ans, 2019, 20 ans, et 2026, 27 ans. Mais on aurait dit que la chanson garde encore sa fraîcheur. Le groove de Desire qui, pour moi, était comme un compas de référence pour un ensemble d'autres groupes qui allaient prendre naissance après ce nom Desire. Naturellement, vous savez, vous connaissez déjà l'histoire selon laquelle Desire a été dans un premier temps une extension de Zinglin Plus. Et de ce Zinglin Plus, Desire par Desire, Nyolo qui va être né, mais par extension encore Hangout. Et mettant de groupes, mettant de chanteurs aussi qui ont été appelés pour tenter d'assurer la relève à Gazmen, à Delhi, à Prince Elo, etc. Mais comme Benoît Clinton, comme mais à l'origine il était là, hein, Delhi François. Il était là à l'origine, sauf qu'il allait être appelé par la suite par cette équipe de System Ben. Pour certains, il était un peu instable, Delhi, mais. C'est la réalité de ce marché musical où des fois on se sent confortable avec une équipe, mais il y a d'autres promesses. Moi je dis pour ceux qui disent que les artistes n'ont pas de pied ferme sur terre lorsqu'ils sont dans un groupe musical. Vous ne le dites pas par exemple pour un banquier qui reçoit une offre alléchante dans une autre banque et qui décide de laisser telle banque pour aller dans telle autre banque parce qu'il y a meilleure promesse. Donc c'est un professionnel, là où il y a des avantages, eh bien le professionnel le prend. C'est tout ce que je peux vous dire. Pour l'histoire de Desire, Gazmen par extension a produit aussi la formation Disciple. Donc c'est tout un ensemble pour voir Desire et New Look, et vous comprenez que ce jeu qui a été fait entre Desire et New Look, n'est-ce pas? Encore aujourd'hui, je sais qu'il travaille dur, notre ami Reginald Calvert, pour essayer de voir s'il peut, à côté de Zagallo, remonter le calvaire par rapport à ce nom design, l'appui de Dolph Chancy dans ce projet, mais qui tantôt est là, tantôt n'est pas là, tantôt chaud, tantôt froid, ce Dolph Chancy. Le gros, c'est pour vous dire que la musique haïtienne a un long parcours en termes de référence pour voir des hommes qui continuent d'alimenter la scène, d'alimenter le marché. C'est des hommes vieux de presque 30 ans. Hein? Moi, je me rappelle la première fois où j'ai vu Gazmen sur scène, c'était en 1995. Nous sommes en 2026, donc ça vous donne un total de 31 ans. Mais ça a commencé avant. Donc, plus que ça comme carrière pour un homme comme Arlie Larivière. Il a commencé d'abord avec son groupe du côté de la ville du Cap, n'est-ce pas? Est-ce que je n'ai pas la bonne mémoire pour parler de la colle du Cap? Et carrière comme telle, lorsque vous avez des musiciens à gagner leur vie à partir de la musique, 35 ans, 40 ans plus tard, qui restent encore sur la scène. Donc ça nous pousse à parler émergence. Émergence encore nous invite à faire valoir ce que Pipo a en perspective pour voir s'il peut découvrir de jeunes talents. Et s'il peut, par ces jeunes talents, avec un projet d'album qui s'appelle Dévoilé, faire place à de nouvelles têtes. Les têtes arrivent, mais ils n'expriment pas la même puissance que ce qu'on savait vivre dans le temps avec des Gracia Delva sur scène, des Gazmen Pierre, avec des Tantan, des King Kino, des Alan Cavé. En parlant d'Alan Cavé, vous n'êtes pas sans savoir que nous sommes très proches par rapport à son contrat. Le contrat pour aller vers la deuxième édition de cette série de concerts qu'il offre avec l'appui de Pélège Marcelin de Coabisio. Eh bien, Alan Cavé, cette fin de semaine, donc ce 30 mai, va performer à New York. Si vous n'avez pas encore déjà été chercher votre billet, il y en a encore sur les plateformes électroniques, n'est-ce pas? Vous pourrez vous en faire un tour et vous en procurer. Hein? Surtout, c'est la date qui s'associe avec la fête des mères. Donc, on peut faire d'une pierre deux coups, revoir Alan Cavé sur scène. Zin qui sera de la partie également, en dehors de ce show d'Alan, mais l'équipe de Zin pour un autre gros morceau sera là. Et puis, par-dessus le marché, Alan Cavé, on vous disait, c'est la fête des mères. C'est un autre prétexte pour ne pas manquer ce rendez-vous-là. En parallèle, Tivaï se débarque la métropole aussi, et ce serait donc naturellement pour faire bonheur aux mamans.
ce 30 mai. C'est une annonce de MJMG Productions, T-Vice du côté de Amiens. Bon, ce 30 mai, vous n'avez pas à l'oublier et déjà ça s'annonce chaud. Hier, j'ai lu le message de Monsieur Millien Jolifis qui, j'espère, sera avec moi dans l'émission de ce soir pour me faire les dernières idées, pour me partager les dernières infos autour de cette soirée de T-Vice le 30 à Amiens. Avez-vous déjà été chercher votre billet? J'espère que oui, mais je suis encore dans l'ancien. Parlant de design qui nous a craché en pile Milonel Adol, on fait appel à Joseph Dieudonné Larose pour le moment et son missile 727. En effet, couleur Radio Boss avec votre meilleur sur les ondes, sur la toile, la chanson Milonel.

Et ceux-là qui disent qu'ils ont de l'amour pour Dieu, ceux-là qui avancent, qu'ils ont donc beaucoup de générosité, beaucoup de sentiments de partage. Un titre comme celui que vous venez d'écouter est de toute beauté, mais la valeur de cette pièce est pour un rafraîchissement d'esprit, pour comprendre donc que quand le Christ nous dit de partager notre pain avec le prochain, si vous le faites avec monsieur, madame, si vous le faites avec vos enfants, c'est une responsabilité. Lorsque ça traduit l'amour, c'est quand vous le faites sans avoir rien à espérer en retour. C'est un amour partagé et c'est Dieu qui, lui, en retour, va vous récompenser. C'est là où l'amour se manifeste, n'est-ce pas? Un peu d'altruisme, c'est comme ça qu'on appelle ça. Si l'amour était là et au rendez-vous dans ce monde, on aurait vu un monde meilleur. On n'aurait pas vu des territoires agresseurs, des territoires qui se comportent en loups sauvages pour consommer les petits pays qui mènent une vie de brebis, n'est-ce pas? Alors, ce sentiment de ravisseur manifesté par ces personnes qui disent « Je veux tout à moi, réunir toutes les conditions pour que ça soit à ma portée et à moi seul, comme le lion dans la forêt. » Mais je vous dis que ça peut arriver à un certain moment que vous voyez un petit élément de la nature frappant les yeux de ce lion, il ne serait pas en mesure de se traiter lui-même. Donc il va avoir besoin d'un petit. Hein? On est d'accord. C'est vrai dans le partage aussi, Katia Gabo. C'est un appel du cœur lorsqu'on dit qu'on ne veut pas avoir, qu'on n'aime pas sentir souffrir les autres autour de nous. Mais des fois, il y a de mauvais sorts qu'on peut en avoir en retour. C'est quand, par exemple, vous investissez à rendre bien les autres, à les rendre confortables. Et plus loin, ils vont faire semblant de rien comprendre, comme si ce que vous avez fait était une dette à leur égard. Et en même temps qu'on parle de générosité, mais il y a également quelque chose d'autre qui s'appelle la gratitude. Quand la gratitude n'y est pas, ça veut dire qu'il y a un monde à l'envers. Parce qu'il n'est pas votre père qui a une dette de vous, de s'occuper de vous. C'est un ami, c'est un voisin, c'est une connaissance. Vous avez été touché par un problème, vous frappez à sa porte. Il ouvre sa porte, il vous bénit, il vous donne quelque chose. Il vous prête et par la suite, vous allez devenir son pire ennemi. C'est ce que Daniel Larivière a laissé en héritage à la fusée d'Or Tropicana. On va écouter ça.

0: Que Papito écoute du côté de Jacques. À ce moment dont je fais mon salut, la fusée d'or, Tropicana, l'orchestre éternel, l'orchestre grand monde, l'orchestre de puissance et de notoriété. Si on dit tropique, automatiquement on voit le sérieux. Si on dit tropique, on voit donc de la classe. Quand on dit tropique, on voit certainement un profil de dignité. Hein? Vous acceptez que je le dise comme ça, Francisco Bruno? Ville Saint-Jean-Rony, est-ce que je n'ai pas raison de dire que tropique sont bas sérieux? Son bas à pas, hein? Makiro Charles. Alors, pour l'instant, vous souffrez un petit moment avec moi, que j'observe une petite pause. Ce serait pour dire merci à ceux qui sont donc en arrière de nous. Mais particulièrement pour un rappel sur le bal de Tivaïs. On va écouter ça.
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1: Encore présent, on a donc encore un bon petit bout à faire ensemble. 55 minutes après 10 heures. J'espère faire un petit entretien avec Emilien Joliffis, l'un des responsables de la production MJMG. C'est autour de l'arrivée de T-Vice, chose promise, chose due. Emilien, la demande a été faite par un autre grand monsieur, n'est-ce pas? Je parle de Emilien Joliffis d'un côté, mais il y a l'autre Joliffis dans la classe. Et c'est un homme très sérieux, très de bien. Jacques Gentil est d'accord avec moi. Il y a du fait. Le Breton qui vient de se faire voir. Maëlys Dantora, elle vient de se réveiller. BBSS, bon travail, merci. La Dantora par excellence. Emilien Joliffis, tu es attendu 11h15 pour un petit entretien, d'accord? Et quoi encore est-ce que j'ai à vous dire? J'ai par exemple pour devoir de faire le rappel sur... la promesse pour le mois de septembre, même s'il y en a qui commencent à se mettre à colère, mais ça s'en vient. On vous dit que le premier week-end du mois de septembre devrait faire un double coup. Le retour de Zafem dans la métropole montréalaise, je vous le dis, je le crache à vos oreilles, faites courir la nouvelle, mais ce ne serait pas pour n'importe quel rendez-vous, car Zafem va venir, ce serait pour la célébration de son 7e anniversaire, aux côtés de la radio PBS pour son 5e anniversaire. Donc ça, c'est un élan de partage que je vous fais, ça s'appelle un 5-7 ou un 7-5, pour voir par le 5-7 ou le 7-5, 7 ans et 5 ans. 7 ans pour Zafem, 5 ans pour Radio PBS, nous ne pourrons pas aller. Katiaga, bon, nous ne pourrons pas aller, nous ne pourrons pas courir, nous ne pourrons pas aller, ma qui au char, là. Laissez-moi donc faire une petite illustration pour la signature musicale, voici. Non mais c'est pas homme dévelé, non mais, c'est pas homme dévelé, non mais. Du tout pas, c'est pas. Souvent, non mais, là, comme d'ado, c'est que pour faire, on vient pour déranger le monde. Mais c'est pas où, c'est pas où, c'est pas où, c'est pas où, c'est pas où. C'est pas où, vous comprenez? C'est là, je voulais aller. C'est là, je voulais enjoy. Et si vous ne pas quitter mon enjoy, je m'a fait gros compte à vous. D'accord. Check it out, un peu de groove pour aller vers la lune, avec soleil. Zafem. Quelques 20 billets dans une enveloppe à monsieur Germain Evans. Pour l'arrivée de Zafem dans la métropole montréalaise, on vous le dit, hein, ce serait pour le premier week-end du mois de septembre.

Voici où les petites lames. Ma couloir là. Les amis, branchez le show du côté de Peggyville. Les gens de Tigrois et de Jacmel également branchés.

Si quelqu'un a fait un bon petit joleur, pour un petit joleur, Katia Gabo, j'ai parlé la dernière fois à mon ami Pierre-Emmanuel, et Pierre-Emmanuel me dit, ben, je ne comprends pas, mais, bon, c'est de lunettes, quoi, mettez ces derniers temps. Bon, bien, est-ce que tu joues toutes lunettes, ça, oh? Et puis, les mettre lunettes, dans l'émission, hein, mon qui doit comprendre, c'est pour me faire chelbe. Ouais, les, par exemple, me décider de retirer les lunettes, là, me gon éclairage en face, moi. Éclairage, ça, à cas les yeux, et puis, à même l'âge, encore. Donc, m'obligé chercher lunettes, moi, n'est-ce pas, Bettina Paul? Ça va bien, Bettina? M'obligé chercher lunettes, moi, Katia Gabo. C'est comme obligé de le faire, parce que les yeux ne peuvent pas subir la pression de cet éclairage, et l'éclairage est nécessaire pour l'émission. Donc, tantôt, on va un samedi, on va à un concert, on dit, quête, mais comme les lunettes, monsieur Guéen, maintenant, volume, cob. Mais ça, on tige un trou noir, le soleil, et n'est pas à l'intérieur du studio. Ça, on tige un bon, il est même, mettez-le. Ça, on tige un bon. Mais de temps en temps, la plâché dans les yeux, moi, donc ça veut dire, femme d'Akébel, coûte. Mais on tige un non à tout, n'est-ce pas, Katia? Qu'est-ce que tu vas voir? Ben oui, ça peut tenir, mais non. Je peux pas, par exemple, garder ça pour longtemps. Donc, on va chercher ce qui s'approprie avec le soleil intérieur. Le soleil intérieur peut nous amener vers ça. OK. Là, c'est bon. Le soleil intérieur peut nous garder avec ça et puis ça va tenir le coup. Mais finalement, dans un seul studio, combien de lunettes, Baou? Un seul studio, man. Pas fait Wizzy mauvais, man. Wizzy pas fait. Pas fait coller. Wizzy pas fait coller, mais je vous dis que c'est pas pour faire de l'intéressant, mais c'est plutôt pour protéger les yeux parce que l'éclairage a frappé dans les yeux, non, bah, elle a frappé fort. Donc, ça dérange. Est-ce que ça dérange? À l'instar de Privert, oui, ça dérange. Et la musique revient. On va donc faire la place à Zafem. Voilà les Zafem, pas la veille.

Commencez à retenir ça dans la tête quand on vous dit un 7-5 ou un 5-7. Pour comprendre de quoi est-ce qu'on parle, ça s'annonce pour le premier week-end du mois de septembre dans la métropole montréalaise. Compa, l'arrivée de Zafem. 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

Bien sûr, la formation T-Vice, et pour le moment, vous savez que vous devez vous attendre à vivre le combat de T-Vice. Qu'est-ce qu'on dit, that's it ou quoi? Et puis, mba, bon nom, man. Voici, pour le moment, le secourant de T-Vice avec, bien sûr, Jolly Fizz Boy.

0: attends un petit moment, il faut que j'aille voir. Comment le font-ils parler avec M. Millien Jolifils? C'est l'une des têtes de la maison de production MJ, que m'a dit Goulier. MJ pas là, mais MJ là, n'est-ce pas?
1: Yes. On fait partie des MJ aussi. Ça fait longtemps.
0: Comment est-ce que vous comment tout va?
1: Bon, tout bagaille, avant de commencer, m'a salué tout auditeur captain des plateformes moment, plateforme vérité, hein. Yeah. Des fois, nous, on nostalgie dans Montréal, mais, grâce le baron, son thérapie, nous, les fait nous vivre, la caille, les fait vivre nous, le vrai d'Haïti. Et, bien sûr, en pile, moi, je dis force et courage pour belle émission ça, pour belle plateforme ça. On l'a gagné dans la cour Montréal, nostalgie, nous voulons ça aller.
0: Absolument. Son plateau ouvert pour toute la musique. Hein. C'est pas on parti jouer, on parti pas jouer. Non, c'est tout le monde jouer.
1: Tout le monde jouer.
0: Bon, alors, naturellement, la raison de mon invitation ce soir, M'de Djoli, c'est pour nous faire un compte rendu, un état des lieux, j'aimerais qu'on dire. Mm-hmm. Dans le domaine politique, je dis, nous allons faire un état des lieux. Comment ça y est du côté de Amiens pour le 30 mai, aujourd'hui à samedi? Comment ça est?
1: Bon, du côté Amiens, tout est préparé. Tout est en marche. Je dis à m'aider dans celle-là. Tout setup yo est en montée, stand montée. Demain, on a finalisé celle-là par rapport au VIP sur la route. Mais il y a quelques billets réguliers dans les commerces.
0: Très bien. Ça veut dire encore demain, si il y a monde qui a besoin de billets réguliers, naturellement, tu as un ensemble de billets en spécial avant, qui était à $50, même il a fini, ça fait longtemps. Hein?
1: Ça fait longtemps, il a fini, ça fait depuis 30 mars, c'est fini. Maintenant, c'est billets 60 qui sont en circulation. J'aimerais que les gens des billets là, peut-être demain, il n'y a pas besoin de 60, retardataire, il y a une porte la vie prend à $80. Dépêchez-nous pour nous prendre ça, si l'esprit est à 60 là.
0: Ça sont mauvais coups de pique, oui, là, j'en ai comme dit là.
1: Le baron
0: met maintenant pas là. Son mauvais coup de piquet là pour me tomber dans la situation là. On va être belle 60 ans.
1: Ouais.
0: Comme ça me dit l'autre, t'es non pompe gazole, nous mettre $20 gaz, c'est bon quand même. Et moi, pour rouler, pour sauter Laval, pour aller Montréal, pour virer Terrebonne. Et pour perdre du $20 ça parce qu'on pas t'as le premier billet. Bon, alors, billet pour le moment, ou dit nous gagner quelques œufs dans les marchés. Quels sont les marchés, par exemple, que Bounio est capable de river et checker ça pour demain là?
1: 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Il y a besoin sous Saint-Michel là, 1006 services. Bon, mon sénon, on capte de l'aime jeudi, il y a besoin dans Méli Mélo. 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Marché 33 Montréal, là. Mon Montréal, là, et nous mettons, j'ai avec approuvé marché 33, n'a bien aussi bagaille.
0: Marché 33, c'est sous l'Angelier.
1: Coin Maurice Duplessis.
0: Coin Maurice Duplessis, ouais, m'en a cherché pas m'dou. Donc, à la marché 33, la CAE, notre ami, approuvé, n'a besoin.
1: Ouais.
0: Mais, gros marché pressé, à partir de demain, ça, je vous passe à soir, là. Demain, si Dieu veut. Ouais, on n'a pas le besoin à le replacer encore, là, avant ça.
1: À le replacer encore.
0: Pas d'après, mais Mounial paye $80 du tout, non, là.
1: Ouais, demain, si on pas dégagé, et de me ramasser le reste là et $80 la porte. 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
0: Très bien.
1: Merci service, c'est Michel. Marché Méli Mélo, ce qui sous Jarien, Bois Saint-Laurent. Mon Saint-Laurent, t'es vraiment pile, m'de fonce là et pour mal déposé de toi. 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
0: 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Tu monsieur, d'ailleurs, y'a qu'on adresse ça. C'est ouais. Même moi, des fois, l'aime de faire Michel Bem, mal fait tête, moi, là.
1: Oui, ça lié. 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Okay. Y a besoin d'un petit bagage d'eau.
0: Donc, pour le moment, ça va bien. L'IRE était simplement quelques billets à travers les marchés. Moun qui besoin d'y aller. En maintenant, son côté, une capacité de quoi? 1200, 1500 personnes?
1: 1500 personnes. Ça dépend si c'est tout le monde debout, c'est 2000. Et c'est 2000. Mais par rapport au VIP, nous sommes sur la route. C'est 1500.
0: Donc, dégagez-nous. non, à remplir ça là, faire Roberto Arenaldo sentir les Montréal excités qui j'aime à la passer, mais particulièrement les MJMJ à travailler tout.
1: Oui, travail dans une soirée, très belle soirée, mais comme d'habitude, en style de BS, en soirée élégance, si monsieur a mis toile sous yo, et nous allons faire Roberto content. Et je suis 514 tout, avec Tantan. Tantan est très excité. Tantan, là, je parle avec là, monsieur très excité, ça fait longtemps, pas vu de Montréal. Monsieur prêt. Monsieur qui est envoyé tout ce top, lui, moi, monsieur très prêt. Et Montréal pour le saisir.
0: Ou bien DJ qui a rendez-vous à toi, hein?
1: Ouais, il y a DJ Cliff, il y a DJ Swag. Les deux DJ meilleurs en ville. DJ Cliff, c'est chouchou de Montréal. Zimpété, les traits.
0: Je suis content de gagner où? Alors, ce bon message très spécial avant d'aller, écoute, pour les bâtiments, c'est qui ça le tapis?
1: Bon, message très spécial, marché Bob à Rivière des Prairies et Ligue 1 billets aussi. Comme message spécial, pour mon Yovin Bonnet, pour ne pas prendre line-up.
0: Très bien.
1: Et Amiens, ça pouvait à 9h, soirée a commencé à 9h aussi. C'est comme ça, MJMG fait bailler. Même si il y a deux mois en dedans, soirée a commencé avec les DJ. C'est peut-être ça dans le line-up là, nous avons full line-up, tout le monde a besoin.
0: Tout le monde
1: a besoin.
0: On rappelle le numéro de téléphone, c'est le dernier monde qui a besoin, il faut pas l'avoir demain pour ne pas tomber dans pénitence 81. Comment qui numéro a fait?
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0: Bon bagage. Merci infiniment. 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
0: Bon, vous faites parler. Merci un peu, Milien.
1: Eh bien, c'est moi qui vous remercie, M. BS, qui est là et nous apprécions le travail qu'on a fait. Merci pour votre support. Merci pour votre support encore. Ça va y prix.
0: Pas de problème, mon ami. Okay.

Je n'ai pas la nouvelle de Paul-Marie Carlin, ça fait trop longtemps d'ailleurs. Monsieur Richard Bonvin, que compte-t-on? Et la baby F Bad Girl. Opa, opa, n'est-ce pas?

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aux îles de la maison. Yves Marie Jean. Bonsoir. Et le grand Millet, joli fils, encore avec nous. Malin Kobit. Il y a également ce Coulange, Gustainville. Coulange Gustainville. Herméus Glyn. Le Glen Boy. Sean King, Jean-Edouin, ce cadet.

Lorsque je reçois la visite comme celle de Jean-Raquel Alexandre, PDG Loto, ça me fait beaucoup de plaisir. Et je leur dis bonsoir.

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7: Exactement 16h04. Bienvenue à Billet de Retour. Nous sommes aujourd'hui jeudi le 28 mai 2026. À cette édition aujourd'hui, nous aurons à parler avec Edzer Emile, économiste, conférencier invité de la Chambre de commerce haïtienne du Canada. Nous parlerons également avec Patrick Bonin, il est député du Bloc québécois et vice-président du comité permanent de l'environnement et du développement durable. Nous parlerons aussi avec Maxime Fortin, il est chercheur à l'IRIS. Nous aurons aussi la chef de l'opposition officielle à la ville de Montréal, qui nous parlera, Erika Alneus. Nous avons aussi invité le professeur Miloud Chenoufi. Miloud Chenoufi qui est membre de l'Observatoire sur le Moyen-Orient et de l'Afrique du Nord, et également professeur de sciences politiques au Collège militaire royal du Canada. Tout cela, mesdames, messieurs, pour vous dire que nous avons en perspective une excellente émission à vous présenter cet après-midi. Et c'est d'ailleurs pourquoi nous voulons au départ prendre le temps de remercier celle qui nous a aidé à préparer cette émission, en l'occurrence Madame Asma Heurtelou. Remercier également celle qui va nous aider, hein, à donc recevoir les appels téléphoniques, et celle qui va animer les manettes à la régie technique du côté de la télévision. Quant à moi, Jean-Ernest Pierre, je suis au micro, mais je suis également à la régie technique du côté de la radio. Et puisqu'à CEPAM, tout débute par la radio, c'est donc à moi que revient l'honneur de débuter cette émission, mais tout de suite.

au Moyen-Orient, l'Iran et les États-Unis ont réétabli un cadre d'accord pour une extension du cessez-le-feu. Les États-Unis et l'Iran ont établi un cadre d'accord en vue de mettre fin à la guerre au Moyen-Orient, entrée dans son quatrième mois, mais qui n'a pas encore été validé par Donald Trump, ont indiqué jeudi à l'AFP des sources américaines. L'agence iranienne Tasnim, citant une source proche de l'équipe de négociation, a démenti l'information. Cela est faux et le texte n'est pas encore finalisé, a-t-il écrit. Sur l'autre front du conflit, au Liban, malgré un cessez-le-feu théoriquement en vigueur, Israël a étendu sa zone de combat et poursuivi ses frappes meurtrières alors même que la fin des hostilités contre le Hezbollah pro-iranien est une exigence de Téhéran pour parvenir à un accord. La guerre au Moyen-Orient, déclenchée le 28 février par une offensive israélo-américaine, a fait des milliers de morts, principalement en Iran et au Liban. Elle ébranle l'économie mondiale en faisant grimper les prix du pétrole, la République islamique verrouillant le détroit d'Ormuz stratégique pour le commerce mondial d'hydrocarbures. L'annonce est tombée après que l'Iran et les États-Unis ont échangé des frappes dans la nuit, les affrontements les plus graves depuis l'entrée en vigueur de la trêve le 8 avril. Alors qu'on croyait les négociations en péril, des sources à Washington ont fait état d'un cadre d'accord qui prévoit une extension de 60 jours du cessez-le-feu et nécessite encore l'aval du président américain. L'information a d'abord été révélée par le site américain Axios, selon lequel cet accord préalable ne règle pas la question du programme nucléaire iranien, qui sera abordé ultérieurement, mais inclut un engagement de l'Iran à ne pas chercher à se doter de la bombe atomique. Les marchés ont réagi avec prudence. Les bourses européennes ont réduit leurs pertes tandis que les cours du pétrole ont peu bougé, ne faisant que tempérer leur hausse du début de séance. Combien de fois un compromis a-t-il semblé à portée de main et combien de fois les investisseurs ont-ils été déçus, a commenté Andreas Lipko de CMC Markets. Ce n'est que lorsque l'encre de la signature sera sèche que l'on pourra envisager un repositionnement. Sur la question d'Ormuz, le protocole prévoit un accès illimité au détroit, selon Axios, qui cite deux responsables américains. En contrepartie, le blocus américain des ports iraniens serait levé et Téhéran serait autorisé à vendre du pétrole grâce à une suspension des sanctions américaines. Disant ne tolérer aucune tentative visant à instaurer un système de péage, le secrétaire américain aux finances, Scott Bessent, a menacé jeudi de s'en prendre à Oman, un allié des États-Unis et voisin de l'Iran, en cas de coopération avec Téhéran pour le contrôle du détroit. L'Iran a récemment créé un organisme pour collecter des droits de passage. D'autres sujets divisent les deux camps. Outre la fin des combats sur tous les fronts, le pouvoir iranien cherche à obtenir un déblocage de 24 milliards d'avoirs gelés à l'étranger. Et sur le volet nucléaire, il refuse tout transfert à l'étranger du stock d'uranium enrichi dont Donald Trump réclame la destruction. Plus tôt jeudi, les deux camps s'étaient mutuellement accusés de violer le cessez-le-feu. Dans la nuit de mercredi à jeudi, les États-Unis ont abattu 4 drones d'attaque iraniens qui représentaient une menace autour du détroit d'Ormuz et ont frappé un site Bandar Abbas, un site donc à Bandar Abbas, qui menaçait de lancer un cinquième drone
d'après un responsable américain. En représailles, les gardiens de la révolution, armée idéologique de la République islamique, ont annoncé avoir visé une base américaine sans préciser laquelle. Le Koweït et l'armée américaine ont fait état de frappes attribuées à l'Iran sur le territoire de cette monarchie du Golfe. L'Iran a rejeté la responsabilité sur Washington, fustigeant des violations continues du cessez-le-feu après les frappes menées ces derniers jours par Washington sur le sud du pays. Dans ce climat, des habitants de Téhéran confient leurs inquiétudes. Mahtab, 62 ans, coiffeuse dans la capitale iranienne, se félicite que sa fille ait pu quitter le pays car c'est l'enfer ici et se lamente de voir son fils vivre, lui, au jour le jour, sans perspective. La force intérimaire des Nations Unies au Liban, le FINUL, a déployé une escalade ces derniers jours, faisant état du tir le plus possible de 600 projectiles rien que pour mercredi, le niveau le plus élevé depuis le 17 avril où un cessez-le-feu était censé être en vigueur au Liban. Au Liban donc, au moins 14 personnes sont mortes dans des frappes israéliennes dans le sud du pays où Israël a étendu sa zone de combat contre le Hezbollah pro-iranien.

Malgré le cessez-le-feu, Netanyahou dit avoir donné l'ordre à l'armée de prendre 70% de la bande de Gaza. Le premier ministre israélien Benjamin Netanyahou a déclaré jeudi avoir ordonné à l'armée de faire fi des termes du cessez-le-feu entré en vigueur en octobre et de prendre le contrôle de 70% de la bande de Gaza selon une vidéo diffusée par une télévision israélienne. En ce moment, nous tenons le mouvement islamiste palestinien Hamas à la gorge. Nous contrôlons maintenant 60% du territoire de la bande de Gaza, a déclaré M. Netanyahou lors d'une conférence dans une colonie israélienne de Cisjordanie, occupée dont la chaîne 12 a diffusé un extrait sur son site. Vous savez, enchaîne-t-il, nous étions à 50. Après l'entrée en vigueur du cessez-le-feu, nous sommes passés à 60. Ma directive est de passer à 100%, clame alors l'assistance. Dans l'ordre, d'abord 70, commençons par ça, reprend M. Netanyahou. Nous les tenons de tous les côtés, nous nous occupons du reste plus tard. Ces déclarations interviennent alors que Gaza reste le théâtre de violences quotidiennes, les frappes israéliennes s'y poursuivant sans répit alors qu'Israël et le Hamas s'accusent mutuellement de violer le cessez-le-feu. La trêve est entrée en vigueur sous la pression des États-Unis le 10 octobre dernier, 2 ans après la guerre déclenchée le 7 octobre 2023 par l'attaque sans précédent du Hamas sur Israël. La première phase du cessez-le-feu a vu la libération des derniers otages de Gaza enlevés par le Hamas en échange de Palestiniens détenus par Israël. Mais le passage à la deuxième phase, devant se traduire par le désarmement du Hamas et un retrait progressif de l'armée israélienne, apparaît complètement grippé depuis des semaines. Au terme du cessez-le-feu, les forces israéliennes devaient se replier derrière la ligne jaune non donnée à la ligne de démarcation entre la zone sous contrôle du Hamas et celle tenue par l'armée israélienne qui donnait à cette dernière le contrôle d'un peu plus de 50% du petit territoire. Mais M. Netanyahou avait annoncé le 15 mai que l'armée avait élargi son emprise sur la bande de Gaza. Certains nous disaient de partir. Nous ne sommes pas partis et nous ne partirons pas. Et aujourd'hui, nous contrôlons 60% du territoire. Demain, nous verrons, avait-il dit. Plus de 2 millions de Palestiniens de Gaza s'entassent désormais dans la zone de Gaza, encore sous le contrôle du Hamas, où la situation humanitaire reste catastrophique, selon le cri d'alarme lancé le 22 mai à l'ONU par 3 ONG internationales d'aide de premier plan, accusant Israël de ne pas respecter ses obligations.

16h19 minutes, dans un instant, on aura à parler avec Edzer Emile, conférencier invité de la Chambre de commerce haïtienne du Canada. Edzer Emile, économiste de renom. Alors, pour l'instant, parlons de ce dossier en immigration. C'est Bonnardel qui demande aux fonctionnaires de réévaluer le cas de Boubacar Mossa Camara. Le ministre Kakis de l'Immigration, François Bonnardel, demande aux fonctionnaires de son ministère de refaire un tour de roue et d'accompagner Boubacar Mossa Camara le plus rapidement possible pour évaluer son dossier dans le contexte où il pourrait devoir quitter le Québec sans avoir terminé ses études pour devenir mécanicien de machine fixe. La presse révélait jeudi, dans une chronique de Patrick Lagacé, que le jeune étudiant de 23 ans, qui est venu de Guinée pour étudier au Centre de formation professionnelle CFP des Moulins, à Mascouche, pourrait être forcé de quitter la province 3 mois avant l'obtention de son diplôme. Ce qui pose un problème, M. Camara n'a pas été en mesure de compléter son programme d'études dans les délais préalablement fixés par son certificat d'acceptation du Québec délivré par le ministère de l'Immigration pour des raisons hors de son contrôle. D'abord, le parcours d'études de sa cohorte a été repoussé par le CFP de quelques mois, puis le père de l'étudiant est décédé dans un accident de la route en Guinée pendant son séjour dans la province. L'école lui a alors proposé de reporter son cours à la cohorte suivante. Devant le refus du ministère de l'Immigration du Québec d'augmenter la période de son certificat d'acceptation, malgré de nombreuses demandes de l'établissement d'enseignement, Boubacar Mossa Camara pourrait devoir quitter le Québec avant d'obtenir son diplôme. Ottawa lui a d'ailleurs signifié qu'il devrait quitter le pays d'ici le 21 juin, comme le Québec n'a pas accordé un plus grand délai. Je suis très sensible à la situation de M. Camara. Je lui envoie mes pensées face à la perte de son papa, a dit le ministre, sans indiquer clairement si le certificat lui permettant de rester au Québec serait prolongé.

coupable du meurtre de ses deux enfants, l'ex-cardiologue Guy Turcotte, veut être libéré cet été. L'ex-cardiologue Guy Turcotte, condamné à la prison à vie pour avoir tué ses deux enfants en 2009, souhaite déjà être libéré. Une audience est prévue en juillet prochain, selon la Commission des libérations conditionnelles du Canada. On ignore à ce stade si Guy Turcotte demande seulement des permissions de sortie ou une autre forme de libération conditionnelle. Aux dernières nouvelles, il était admissible à sa libération conditionnelle seulement en 2028, comme il a bénéficié de périodes de liberté entre 2009 et aujourd'hui. Au terme de son second procès en 2015, Guy Turcotte a été reconnu coupable du meurtre au second degré de ses deux enfants de 3 et 5 ans. Il a été condamné à la prison à vie sans possibilité de libération conditionnelle avant 17 ans. Une décision confirmée par la Cour d'appel en 2018. L'affaire Turcotte a profondément choqué les Québécois. Le 20 février 2009, dans un contexte de séparation, le cardiologue a froidement assassiné son fils Olivier, 5 ans, et sa fille Anne-Sophie, 3 ans. Il leur a asséné des dizaines de coups de couteau. La scène du crime était abominable selon les témoins. Leur calvaire aura été de voir leur père qu'ils aimaient et qu'ils devraient les protéger, les poignarder, avait déclaré le juge André Vincent. Coup de tonnerre au premier procès, Guy Turcotte est déclaré non criminellement responsable pour cause de troubles mentaux. Le verdict bouleverse le Québec en entier, mais un second procès est ensuite ordonné, cette fois. Il est reconnu coupable sur toute la ligne. En 2024, Radio-Canada avait révélé que Guy Turcotte purgeait maintenant sa peine dans un établissement à sécurité maximale. Il est exactement 16h25.

0: des centaines de nids de poules colmatés en urgence. Un blitz de colmatage des nids de poules est en cours à l'aube du tour de la nuit et du tour de l'île de Montréal. L'organisateur affirme en avoir déjà repéré jusqu'à 300 sur les différents parcours prévus, où des dizaines de milliers de cyclistes sont attendus vendredi et dimanche. Au besoin, des cônes seront placés sur les trous restants. Cette année, la tâche est colossale, mais ça avance bien. Encore ce matin, on a vu des équipes de la ville sur la rue Beaubien et un peu partout. Je peux vous assurer que ce sera sécuritaire, a résumé jeudi le PDG de Vélo-Québec, Jean-François Réau, en point de presse devant la Maison des cyclistes. Il a soutenu que cette opération profitera d'ailleurs à tous les Montréalais qui se déplaceront en voiture, puisque les nids de poules colmatés se situent directement dans la rue et non sur les pistes cyclables dédiées. Il reste des trous dans la chaussée où, si d'autres venaient à se former d'ici le départ, des cônes seront placés pour avertir les gens, a assuré M. Réau. Ce n'est pas notre premier rodéo. Nos équipes ont déjà marché le parcours en entier et ont identifié 250 à 300 nids de poules, a-t-il assuré. Avant d'aller à la pause commerciale, on a avec nous le PDG de Meubles Angot, David Chinelli. Bon après-midi, David Chinelli.
1: Bon après-midi, maître. Comment ça va aujourd'hui?
0: Ça va toujours bien, même quand ça va bien mal, David Chinelli.
1: Mais aujourd'hui, il fait très beau. Il y a eu un petit peu de pluie pour calmer un petit peu la chaleur, mais je peux vous dire que vraiment, une excellente, excellente journée. Puis on veut juste vous remercier pour le nombre de clients qui rentrent dans le magasin.
0: Mm-hmm.
1: Le trafic.
0: Allô, David? Oh, on a perdu David. Je suis convaincu qu'il va appeler d'un instant à l'autre.

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1: 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Au revoir. Nous allons donc continuer notre pause. Et dans un instant, mesdames, messieurs, on sera en mesure de parler à Edzard Emile, économiste conférencier invité de la Chambre de commerce haïtienne du Canada.
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difficulté à parler avec Edzer et Emile. Dans un instant, on aura avec nous Patrick Bonin, qui est député du Bloc québécois et vice-président du comité permanent de l'environnement et du développement durable. Mais entre-temps, sachez que des travaux de chercheurs pourraient permettre de dépister la maladie avant les symptômes sur la question des plaques.

0: en plaque. Voilà. Et tout de suite, on vient de nous apprendre que Edzer Emil est en visuel avec nous. Donc, Edzer Emil qui est là. Allô, Edzer Emil, comment ça va?
1: Bonsoir, chers amis. Bonsoir à nos auditeurs.
0: Alors, on dit même s'il est bon économiste, mais d'abord et avant tout haïtien, il doit être à son rendez-vous une heure après le rendez-vous, non? Edzer Emil, non. Ah bon, une chance que vous avez le sens de l'humour, hein? Comment ça va?
1: Ça va très bien, merci. Je suis là. Écoutez, merci de me recevoir et je salue tes auditeurs, auditrices.
0: Dites-moi, Monsieur Emil, Edzer Emil, les thèmes de cette conférence. On va parler de la situation en Haïti, la situation économique en Haïti. On va parler de possibilités d'investissement dans ce pays. Et vous allez nous dire que ça va mal en Haïti, parce que vous ne pouvez pas dire le contraire. Mais parallèlement, vous dites qu'il y a quand même des possibilités d'investir en Haïti, c'est-à-dire les membres de la diaspora haïtienne peuvent investir en Haïti pour l'avenir d'Haïti, etc. Est-ce que c'est compatible qu'on investisse dans un pays où ça va vraiment mal?
1: Bon, écoute, bon, d'abord, laisse-moi mettre tout ça dans son contexte. Donc, demain soir, effectivement, on aura une conférence avec la Chambre de commerce haïtienne du Canada, demain 29 mai, 18h, Centre des congrès CEUM et 8555 8e avenue Montréal. Et donc, ça va être ça. Le thème, c'est au-delà des transferts de fonds, repenser le rôle de la diaspora dans la reconstruction d'Haïti. Ben, écoute, comme vous savez, c'est sûr, on va parler d'Haïti, mais moi, je veux bien avoir une approche beaucoup plus constructive, et pour ne pas se focaliser uniquement sur le drame ou encore le diagnostic alarmant que nous connaissons tous, mais surtout de voir comment parler de reconstruction, comment parler aussi de nouvelles approches, mais surtout parler de comment la diaspora peut se réinventer pour aller au-delà des transferts et comment Haïti aussi doit capitaliser sur cette diaspora pour construire l'avenir. Donc pour moi, ça va être très à la fois objectif mais positif, pragmatique, mais surtout je dirais dans une approche plus solution. Voilà, ça va être ça, et on va parler vraiment de tous les sujets, que ce soit de $50 et de l'intégration politique de la diaspora, du vote, vraiment de tout et de tout. Je pense que ça va être une bonne conversation et je salue encore une fois la Chambre de commerce qui est dirigée par Paul Gazmar et toute l'équipe. Donc voilà, c'est ça.
0: Donc dans le fond, quand je vous ai posé la question, en général, je sais qu'on dit que dans des situations où on investit sans risque, notre investissement nous rapporte très peu, mais lorsqu'il y a des risques, généralement, ça rapporte beaucoup plus. Est-ce qu'on peut parler de ce même contexte en économie, c'est ce qu'on dit?
1: Oui, vous avez bien compris, effectivement, parce que et même dans les moments les plus difficiles, il faut toujours croire qu'il y a moyen d'investir, parce que de toute façon, les besoins seront là, la demande sera toujours là. Mais en même temps aussi, il faut comprendre, la crise haïtienne, c'est aussi une crise qui s'explique par le fait qu'il n'y a pas assez d'entreprises, il n'y a pas assez d'investissements, il n'y a pas une économie qui bouge, il n'y a pas de richesse créée. Et ça a des conséquences sur la sécurité, sur la faim, sur toutes les conditions socio-économiques, etc., etc. Je pense qu'à ce moment, il faut recentrer le débat pour mettre ça dans sur la question économique, pour moi, qui est centrale. Et je le dis toujours, quand vous avez 6 millions de personnes ne peuvent pas manger, quand vous avez X millions qui n'ont pas un endroit pour se reposer, mais ça veut dire que d'un côté c'est la crise politique, c'est la violence, mais c'est aussi la crise économique, parce que si les gens avaient un emploi, si les gens avaient de l'opportunité, c'est sûr, un, ils n'allaient pas sur la République dominicaine pour être humiliés. C'est sûr qu'ils, probablement, ils allaient être dans des conditions de pouvoir manger correctement. Donc, quelque part, les crises sociales, les crises de migration, les crises humanitaires, et même en partie au niveau de la sécurité, sont toutes liées d'une façon ou d'une autre, à la question économique. Donc, pour moi, mettre Haïti dans une conversation sur l'investissement, sur la création de richesses, sur la création d'entreprises, pour moi, c'est une très bonne façon de redéfinir les choses, parce que pendant trop longtemps, on regarde Haïti comme cet espace-là où il faut donner à manger, cet espace où il faut aider, entre guillemets, il faut donner de l'eau à boire, et il faut supporter dans le sens humanitaire du terme, mais je crois qu'il faut, avec la diaspora, qui peut quand même, qui a des ressources, il faut vraiment qu'on fasse de nouvelles conversations sur notamment qu'est-ce que Haïti a aujourd'hui comme atout, qu'est-ce que Haïti a aujourd'hui comme potentiel, qu'est-ce que Haïti a aujourd'hui comme richesse, et il faut capitaliser là-dessus pour vraiment arriver à une, non seulement une nouvelle économie, mais aussi à un nouveau pays.
0: Voilà. Alors, c'est tout le temps dont on dispose, malheureusement. Et ça donne un bel aperçu de ce que sera cette conférence. Et on rappelle donc, c'est demain après-midi que ça débute, n'est-ce pas? Et que, bon, les gens peuvent encore faire leur réservation. Je pense, Jérémy, que vous avez un numéro de téléphone, n'est-ce pas? Et pour terminer, parce que j'ai d'autres appels qui attendent. Est-ce que vous avez un numéro de téléphone, Edzer Emile, non?
1: Oui, il y a un numéro de téléphone où les gens peuvent contacter, attends-moi, la chambre pour oui. faire la réservation. Je n'ai pas ça en tête, laisse-moi lire ça maintenant, rapidement. Ok, voilà. C'est le attends, une seconde. C'est le 514 374-2242.
0: Voilà.
1: 514-374-2242. Et voilà, c'est ça.
0: Merci, Edgar Emile, et on y sera naturellement.
1: Une seconde, oui. Juste une information, je pense que c'est important aussi. Jean-Jean Roosevelt va être là pour assurer l'animation musicale.
0: Voilà. Merci beaucoup, et puis on sera là, et bonne conférence encore une fois.
1: Merci beaucoup pour l'opportunité et à très bientôt.
0: Au revoir. Nous avons avec nous en ligne le député Patrick Bonnet, député du Bloc québécois et vice-président du Comité permanent de l'environnement et du développement durable. Bon après-midi, Monsieur Bonnet.
2: Bon après-midi.
0: Comment ça va?
2: Ça va relativement bien dans les circonstances, je vous dirais.
0: Mm-hmm. Et je sais que ça, je ne sais pas, vous faites de la politique et c'est le parti libéral qui est au pouvoir, qui est en difficulté avec un député de renom, ex-ministre du développement durable, n'est-ce pas, du parti libéral, de l'environnement, n'est-ce pas, et... est-ce que vous pleurez pour ce qui s'est passé ou est-ce que vous avez tendance à dire c'est dommage? Quelle est votre position là-dessus?
2: Ouais, il faut évidemment saluer l'engagement politique de M. Stephen Guilbeault, là, l'ancien ministre de l'Environnement, Changement climatique, qui a annoncé qu'il quittait dans les prochaines semaines le Parti libéral. En même temps, pour nous, c'est quand même la confirmation que ce gouvernement a complètement abandonné la lutte au changement climatique et l'environnement. Donc, ça ne peut être un peu plus clair là, pour les gens. Là, Monsieur Carney, il s'est présenté comme un environnementaliste vert, mais si Monsieur Guilbeault est acquitté, c'est parce que c'est des reculs en environnement depuis un an. C'est un banquier qui est pro-pétrole, qui est à l'écoute des lobbies pétroliers et gaziers, des grandes banques canadiennes qui financent parmi les plus grands financiers des énergies fossiles, et c'est littéralement le démantèlement de ce qu'avait construit M. Guilbeault, qui n'était pas parfait, mais qui existait là. C'est très clair, là. Ce sont des pipelines, plus de pétrole, plus de gaz et au diable l'environnement.
0: Mais ça prouve aussi une chose. Remarquons que l'Alberta est dans un processus de séparation du reste du Canada. Ça prouve qu'on n'est pas tout à fait sûr lorsqu'on dit que l'environnement peut réunir tout le monde. Parce qu'autrefois, au départ, lorsqu'on la mode a commencé de parler d'environnement, la question était très claire, à savoir qu'est-ce qui nous met le pain et le beurre, c'est certainement pas l'environnement. Mais aujourd'hui, on commence à dire que l'environnement, travailler pour l'environnement ne signifie pas enlever du pain dans la bouche des travailleurs. Mais là, vous voyez quand même toute cette situation. L'Alberta qui prétend avoir des ressources naturelles dans son sous-sol et que celui qui l'empêche d'extraire et d'exploiter ses ressources n'aime pas les Albertains, etc. Et c'est un peu le chantage qu'on voit. Comment on réagit dans les circonstances si vous étiez à la place de Mark Carney, lui le premier ministre?
2: On réagirait comme un premier ministre responsable. Et ce qui est responsable en 2026, là, c'est pas d'opposer environnement et économie. Là, c'est de se rendre compte que l'environnement, c'est l'économie. Si on ne fait rien, on le voit déjà. Il y a des coûts énormes au changement climatique, que ce soit les inondations qu'on a eu au Québec, les sécheresses, les canicules, l'augmentation du coût des assurances pour les maisons, l'augmentation du coût de l'épicerie en raison des problèmes au niveau des récoltes, l'augmentation évidemment des impacts de ces événements climatiques-là. Et on sait que si on fait rien, mais ça va juste être pire. Donc la solution, il y a plein de pays qui l'ont compris, c'est pas de s'enfoncer davantage dans le pétrole et le gaz, c'est de développer les alternatives, particulièrement actuellement. Là, vous regardez ce qui se passe. Le pétrole est à 2 $ le litre aujourd'hui. Si on construit un pipeline de plus dans 10 ans, parce que c'est ça que ça prend pour construire, là, ça va rien changer au prix du pétrole aujourd'hui. Le Canada est un grand producteur de pétrole et de gaz. Est-ce qu'on paie moins cher notre pétrole et notre gaz au Canada? Non, parce que c'est décidé au niveau international. Ce qui est intelligent de faire, c'est de développer ce que le Québec a déjà fait comme développement des énergies renouvelables, de développer l'électrification des transports, de garder notre argent ici au lieu d'envoyer 15 milliards à l'extérieur de la province, d'avoir une vision à moyen et long terme et pas juste des prétentions économiques à court terme qui vont nous enchaîner dans un modèle pendant des décennies pétrolier et gazier, alors qu'on sait qu'on peut faire différent et qu'on gagne tout à faire différent. Mmh. Fait que c'est un enjeu majeur. M. Carney est à l'écoute du lobby pétrolier et gazier et c'est ça qu'il fait. Il donne des milliards par année, 10 milliards l'année passée encore en financement pour les énergies fossiles. Il tasse les lois, il change les évaluations environnementales pour accélérer des projets. Il met aux poubelles la protection des espèces menacées pour construire des pipelines. Et c'est, pour nous, c'est pas le modèle qu'on doit développer, c'est très clair. Le Québec n'a rien à gagner.
0: Et effectivement, je reviens encore parce que ce n'est pas une séparation théorique, c'est des démarches qui sont en train d'être faites et vous savez, je sais que vous n'êtes pas nécessairement fédéraliste, sauf que Mark Carney, lui, a une fédération à défendre, n'est-ce pas? Et si vous étiez à sa place et que vous étiez face à ce processus-là de couper le reste, le Canada en deux, en faisant un référendum pour sortir l'Alberta de la fédération, est-ce que vous auriez pas tendance à convenir d'un modus operandi pour que l'Alberta reste dans le Canada?
2: Ben, l'Alberta actuellement a les capacités de se développer autrement. C'est là qu'il y a les plus grands gisements de production d'électricité solaire, par exemple. Ils ont mis d'énormes projets éoliens jusqu'à temps qu'ils arrêtent ce développement-là. Ils peuvent convertir les travailleurs du secteur pétrolier, entre autres pour la géothermie, entre autres pour l'installation de la production d'énergie solaire, le stockage de batteries, pour l'électrification des transports, avec tout ce qui vient avec les bornes, les composantes de véhicules, etc. Là, l'économie de l'avenir, elle est là. Là. C'est de se dire que ça n'arrive pas, là, c'est de ne pas regarder qu'aujourd'hui, au moment où on se parle en Chine, la moitié des véhicules neufs vendus sont électriques. Aujourd'hui, si on regarde au niveau des véhicules lourds, c'est rendu presque la même chose en Chine. Donc, on est en train de s'enfoncer dans un, et on se fait tirer vers le bas par le Canada là-dedans, là, dans un modèle économique qui, à part Trump, n'est plus le modèle en émergence actuellement. Et ça, c'est inquiétant parce que non seulement on va payer pour les dégâts de s'enfoncer davantage dans le pétrole, non seulement on le finance, ce pétrole-là, à coût de milliards par année, 10 milliards l'année passée, 85 milliards là, depuis 2020 que le gouvernement fédéral a mis dans les énergies fossiles. Et on est en train de se créer une économie qui est complètement déconnectée de là où se créent les nouveaux emplois. Dans les énergies propres, dans le transport collectif, dans, je vous parle de l'électrification des transports, mais les bâtiments aussi, les industries également. Et ça, ben, c'est maintenant les pays qui ont de la vision qu'ils font. L'Europe en fait partie.
0: Est-ce que c'est, ça, ça veut dire que le modèle Trump est, est déjà dépassé et alors que le modèle qui consiste à revoir notre façon de faire par rapport aux, aux énergies fossiles, c'est la méthode, c'est-à-dire les nouvelles méthodes de transformation de notre manière de nous chauffer, etc., par, avec l'électrification à droite et à gauche, etc., et d'autres formes de nouvelles énergies. Est-ce que c'est la voie de l'avenir véritablement? Est-ce que ça prend de l'essor au point où on devrait voir que on ne doit pas investir pour un gouvernement investir dans les hydrocarbures?
2: Ben, nous, ce qu'on dit, c'est le 10 milliards de dollars là, qui est mis actuellement toujours en financement des énergies fossiles. Là. Donnez-en une partie à l'Alberta pour aider à faire la transition, pour requalifier ces travailleurs-là. Arrêtez de donner cet argent à des pétrolières qui dégagent des profits presque surréalistes tellement qu'ils sont élevés, qui vont probablement doubler, voire tripler leurs profits cette année avec la guerre. Et assurons-nous qu'on développe justement cette économie qui n'est pas celle de M. Trump. Ce n'est pas ça l'économie de l'avenir actuellement. Et si on veut suivre M. Trump, parce que c'est ça qu'on est en train de faire, eh bien, on va se mettre encore plus en retard sur tout ce qui se passe dans le monde actuellement. La planète, c'est pas vrai que tous les pays ont abandonné la lutte climatique comme M. Trump et comme M. Carney, là. Donc, si on se met la tête dans le sable actuellement, eh bien, on va se rendre compte que on s'est royalement trompé et qu'on n'a pas développé, encore une fois, le Québec, on est le paradis des énergies renouvelables. On est capable d'avoir un modèle de développement qui n'oppose pas économie et environnement. Il y a des bons emplois à créer là-dedans. Il y a énormément d'expertise à développer. Mais là, plus on prend du retard, plus ce sont les autres pays qui le font, moins on a d'emplois ici. Et la réalité, c'est qu'au Canada, maintenant, il produit seulement un modèle de véhicule électrique. Alors qu'il y en a plein de véhicules électriques en Chine, en Europe, abordables, qui pourraient venir ici, alors qu'on doit développer des transports collectifs au Québec. C'est ça qu'on fait, des trains, on est capable, des autobus, on en a, des tramways, on peut en développer. Mais si on n'a pas de financement, et si le fédéral coupe le financement, parce qu'il écoute les pétrolières, et les pétrolières disent, ben là, touchez pas au pétrole, touchez pas au gaz, touchez pas à la production, touchez pas à la consommation. Eh bien, nous, pendant ce temps-là, on continue d'être dépendants du pétrole et du gaz qui est importé. 15 milliards de dollars par année que ça coûte au Québec, l'importation de pétrole et gaz. Imaginez si on met ça dans Hydro-Québec et que ça nous revient à nous, les Québécois. Imaginez combien que ça coûte moins cher un véhicule électrique là, qui se vend maintenant à parité avec les véhicules à essence neufs, là, mais vous n'avez pas à payer 100 dollars par mois, 100 dollars par semaine en essence. Envoyé à des pétrolières à l'extérieur du Québec qui sont majoritairement détenues par des actionnaires aux États-Unis.
0: Lorsqu'on est, comme l'est encore Stephen Guilbeault, un défenseur de l'environnement, et qu'on se dit qu'il faut être dans la cuisine pour diriger les affaires, il l'a fait, il a été ministre de l'environnement, effectivement, et on se rend compte vraiment devant les circonstances qu'il a dû démissionner. Et est-ce que vous-même, vous réfléchissez à votre avenir en politique ou alors on voit c'est vraiment là où il faut aller pour changer véritablement les choses, c'est-à-dire en politique?
2: Je pense qu'il faut être partout. Hein. Il faut être dans les médias, à renseigner, informer les gens, éduquer, avoir des débats, alimenter la réflexion. Il faut être sur le terrain, chez vous-même, évidemment, mais dans des organisations qui travaillent au niveau municipal, dans élu au municipal, élu au provincial, élu au fédéral. Il faut être dans des entreprises également. Il faut être... on n'a pas le choix actuellement. Et donc, moi, le choix d'être au fédéral, eh bien, je vous confirme que le Bloc québécois est le seul parti qui parle d'environnement au fédéral, et je suis très content qu'on soit là pour, justement, dénoncer le gouvernement, tant et aussi longtemps qu'il n'ira pas dans la bonne direction. Ça va être dans les intérêts du Québec, de nos enfants aussi, là, parce que c'est ça la réalité avec les changements climatiques, là, c'est qu'on est en train de pelleter vers l'avant un problème. Ben, on a déjà les deux pieds dans l'eau actuellement, on va jusqu'aux genoux, là, mais ça va être encore pire pour les autres. Donc, moi, je suis convaincu qu'il faut continuer. M. Guilbeault, ça n'a pas fonctionné. Ça démontre à quel point le fédéral, c'est un gouvernement qui a une obsession pétrolière avec un énorme lobby. Mais il faut pousser plus de toute évidence parce que ce lobby-là a encore trop d'influence. Donc, il faut se faire entendre. Il faut s'assurer de revendiquer ce qui est bon pour les gens, pas bon pour les profits des pétrolières. Et d'être à Ottawa, selon moi, c'est essentiel qu'il y ait des gens du Bloc québécois qui défendent les intérêts du Québec. Que notre modèle et nos valeurs ne sont pas les mêmes que l'Alberta.
0: Patrick Baudin, député du Bloc québécois et vice-président du Comité permanent de l'environnement et du développement durable. Je vous remercie, Monsieur Baudin, d'avoir pris du temps de nous parler cet après-midi.
2: Merci à vous.
0: Merci. Au revoir. On va à la pause commerciale. On revient pour la suite dans un instant. 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

0: Il est 17h03 minutes avec nous Maxime Fortin, chercheur à l'IRIS. Bon après-midi, monsieur Fortin.
1: Bon après-midi.
0: Comment ça va, monsieur Fortin?
1: Ça va très bien.
0: Bon, alors, vous avez de bonnes suggestions pour le gouvernement du Québec. Question donc de repolir, de faire son travail et certainement de rendre l'enseignement beaucoup plus agréable, autant pour les élèves, les étudiants, que pour les enseignants, les professeurs. Mais c'est beaucoup d'argent qu'on peut prévoir. 3,7 milliards par année sur combien d'années, monsieur?
1: Sur 10 ans.
0: Sur 10 ans. C'est beaucoup d'argent. Est-ce qu'on a les moyens de nos ambitions?
1: Ben, en fait, il faut se poser la question, est-ce qu'on a les moyens d'avoir un système d'éducation qui rend les enfants malades? Est-ce qu'on a les moyens d'avoir un système d'éducation où de plus en plus d'enseignants n'ont pas les qualifications pour enseigner? Donc, je pense que se poser la question, c'est y répondre. Et aussi, du côté fiscal, les sommes qu'on a besoin pour avoir des services de qualité, ben, il faut aller les récupérer. Et ça, c'est un autre dossier. C'est un dossier de la fiscalité des États. Mais à savoir, est-ce qu'on a besoin de 3,7 millions de milliards dans l'éducation? Ben, la question et la réponse est tout simplement oui.
0: C'est par année. Et lorsqu'on dit ça, c'est 3,7 milliards de plus par année.
1: Oui, ça représente 15%, un ajout de 15% au budget de l'éducation. Et il faut contextualiser aussi. Malheureusement, dans les dernières décennies, il y a de l'argent qu'on aurait dû mettre qu'on n'a pas mis. Donc, on se retrouve un peu à payer la facture qu'on n'a pas voulu payer dans les
0: Non, mais ce que je veux dire, ça peut être trompeur. Lorsqu'on dit 3,7 milliards de dollars, on sait que le poste le plus important dans le budget du gouvernement du Québec, c'est après la santé, c'est l'éducation, n'est-ce pas? 3,7 milliards, ça c'est un ajout à d'autres sommes.
1: Ça ajoute au budget de l'éducation qui est autour de 15 milliards. Donc, c'est un ajout au budget, strictement au budget de l'éducation publique. Ça ne entre pas dans le budget de l'éducation supérieure. Il faut savoir qu'au Québec, là, depuis quelques années, il y a une séparation faite entre le budget de l'éducation supérieure et le budget de l'éducation primaire-secondaire. Donc, nous, ça concerne le budget de l'éducation primaire-secondaire au public.
0: Bon, alors, si on parle de choses vraiment très importantes, par exemple, on n'a pas d'école si on n'a pas d'enseignants compétents, ça c'est clair là. Qu'est-ce qu'il faut faire et combien on met là-dedans pour réussir à avoir des enseignants compétents? Faut pas, peut-être que vous n'étiez pas encore né à la période la période où le Québec a pris véritablement son envol, n'est-ce pas? Éducation.
1: Oui, j'arrive 10 ans après ce qu'on appelle la révolution.
0: La révolution tranquille. Et dans cette révolution tranquille-là, on est allé chercher des enseignants aussi loin qu'en Haïti.
1: Oui, c'est les premiers. Je pense que beaucoup de travailleurs dans le secteur public, issus de l'immigration, ont commencé leur carrière effectivement dans l'enseignement.
0: Ouais.
1: Et puis c'est une tradition aussi qui s'est maintenue dans les programmes d'éducation. Il y a souvent plusieurs personnes issues de l'immigration. Et d'ailleurs, les étudiants et étudiantes en éducation, c'est la première cible de notre mesure. Donc, l'un des problèmes par rapport à la pénurie d'enseignants, c'est qu'il n'y a plus assez de diplômés. Et non seulement il n'y a plus assez de diplômés en éducation, mais il y a une baisse importante des inscriptions et des admissions dans les programmes. Donc, il faut faire en sorte qu'il y ait plus de diplômés, il faut faire en sorte que plus de gens aient envie d'étudier dans les filières qui mènent à des permis d'enseignement. Et pour ça, bon, on a une mesure, la mesure 2.1, qui permet, qui offre une bourse de formation à ces gens-là. Dans le fond, ces gens-là, lorsqu'ils vont aller étudier en éducation, leurs frais de scolarité chaque année vont être payés. C'est un peu comme s'ils vont être dans une situation de gratuité scolaire. Et aussi, ces gens-là sont tenus de faire 700 heures là, de praticum en stage. Donc, les 700 heures de stage seraient rémunérées. Donc, bonne, donc soutien au niveau des frais de scolarité et aussi rémunération des stages. Et aussi, il y a une subvention qu'on veut octroyer aux universités pour permettre d'accueillir ces gens-là. Et de l'autre côté, ben, il y a tout le dossier des enseignants non qualifiés qui sont déjà en train d'enseigner. Ben, ces gens-là aussi qui vont faire des formations souvent à temps partiel ou sur plusieurs années, ben, leur formation serait aussi payée et leurs heures de stage seraient aussi rémunérées.
0: Et lorsque vous faites des propositions aussi alléchantes, il va sans dire que c'est pour attirer davantage des jeunes au niveau de l'éducation, parce que c'est un métier qui est passé d'un métier très attrayant à un métier qui n'attire plus personne ou presque plus personne.
1: C'est malheureux. La profession enseignante a perdu beaucoup de lustre et beaucoup de prestige dans les dernières années. Et la précarité d'emploi est beaucoup, beaucoup à pointer du doigt. Lorsque vous entrez dans l'éducation, vous entrez avec un diplôme universitaire, vous entrez avec des compétences, vous entrez avec des missions, plein de choses. Mais le problème, c'est qu'en ce moment, vous entrez dans un réseau qui va faire de vous un travailleur précaire pour 2, 3, 4, 5, 6 ans. Donc, vous retrouvez dans une situation de précarité alors que vous avez tous les diplômes, toutes les qualifications pour être dans des secteurs où il y a beaucoup moins de précarité. Donc, qu'est-ce que les gens vont faire? Soit ils vont éviter d'aller se faire embaucher en éducation ou encore dans le réseau public, ou encore ils vont tout simplement bouder le réseau de l'éducation ou aller ailleurs.
0: Absolument. Et deuxièmement, il n'y a pas d'école. Si effectivement les bâtisses sont désuètes et tombent en lambeaux, ça je vous l'accorde là. Et pourtant, est-ce que vous avez pris en considération que le gouvernement du Québec, pas nécessairement celui qu'on a là, avait prévu de faire de nouvelles écoles qui étaient des modèles sur papier vraiment extraordinaires? Où sont ces écoles-là? On ne les a pas toutes, là.
1: En fait, faut distinguer les deux dossiers. Il y a le dossier de la réfection, de la rénovation des écoles, donc remettre les écoles qui existent déjà en bon état, mm-hmm. ou faire en sorte qu'elles restent en bon état. Et il y a le dossier de la construction des écoles.
0: Ouais.
1: Le dossier de la construction des écoles, effectivement, il y a eu différentes annonces, mais malheureusement, on ne voit pas beaucoup les résultats en raison de différents facteurs, des autorisations qui sont pas accordées, des gels au niveau de telle politique, et aussi il faut mentionner là, l'inflation là, au niveau des matériaux de construction et dans l'industrie de la construction. Mais ça, c'est quand même c'est un dossier que nous, on n'a pas touché, qu'on n'a pas vraiment regardé. Nous, on a vraiment regardé juste le dossier par exemple, de qu'est-ce qu'il faut pour remettre les écoles qui existent déjà en bon état. Et bien, malheureusement, le gouvernement avait amené il y a quelques années dans son programme québécois des infrastructures l'idée de résorber ce qu'on appelle le déficit d'entretien des écoles. De le résorber à 90% et de mettre de l'argent pour ça. Mais, de un, on ne comprend pas pourquoi le gouvernement ne veut pas le résorber à 100%, dans la mesure que c'est un déficit d'entretien, on devrait le résorber à 100%. Et, en fonction des montants qui étaient annoncés, ben, cette résorption-là, même à 90%, ne va pas se faire et le déficit va continuer d'augmenter en fonction de ce que le gouvernement a annoncé. Donc, nous, qu'est-ce qu'on dit? C'est résorbons ce déficit-là à 100% et mettons l'argent pour qu'il soit résolu, pour pas qu'il recommence à s'accumuler.
0: Mais je serais d'accord dans la mesure où on n'aurait plus de déficit. Ça ne veut pas dire que si on résorbe à 100%, que plus tard les directions ne se mettraient pas à faire des déficits, là.
1: Non, en fait, c'est pas là. Le déficit, c'est le déficit de maintien des actifs. Donc, c'est pas des déficits au niveau de la gestion des commissions scolaires. C'est vraiment le manque à gagner en termes d'argent à mettre pour remettre les écoles en état.
0: Maintenant,
1: donc, ça échappe à la gestion quotidienne des CSS.
0: Maintenant, la question qui tue. Est-ce que nous avons les moyens de nos ambitions? Parce que oui, tout ce que vous dites là, c'est bien beau. On ne peut pas être contre la vertu. Cependant, est-ce qu'on a les moyens, quand je regarde les taxes que nous payons ici au Québec, en Amérique du Nord, nous sommes les champions de toutes catégories et on aimerait arrêter d'être des champions dans ce sens-là.
1: Ça, il faut faire attention, parce qu'on dépeint le Québec comme une espèce de champion de la fiscalité et de la... On dépeint le Québec comme un enfer fiscal.
0: Ouais.
1: Le problème, c'est qu'on compare uniquement le Québec aux États-Unis, aux États américains et au Canada. Il faut comparer le Québec à l'ensemble du monde. Et il faut, ou, si on veut rester dans des proportions comparables, il faut comparer le Québec à l'ensemble des pays démocratiques avec un certain niveau de développement économique. Donc, il faut comparer le niveau de taxation des Québécois à celui des Finlandais, des Suédois, de différents pays, de différentes populations. Et quand on fait cette comparaison-là, on se rend compte que dans les pays où il y a une faible taxation ou un faible niveau d'imposition, souvent les systèmes scolaires performent moins bien, notamment celui des États-Unis et notamment celui de l'État de la Floride, qui est l'État, l'un des États les moins taxés en Amérique du Nord. Et lorsqu'on regarde là où il y a plus d'imposition, là où il y a la fiscalité est plus forte, ben on observe de meilleurs systèmes d'éducation, à commencer par le système finlandais, qui est reconnu actuellement peut-être comme le meilleur système en termes d'inclusion, de participation et de résultats. Mais allez voir, le taux d'imposition des Finlandais, c'est encore plus élevé que le Québec. Donc, est-ce que notre objectif comme citoyen, citoyenne, c'est de toujours payer moins d'impôts ou c'est d'avoir de meilleures écoles et de meilleurs hôpitaux? Donc, si la priorité, c'est les impôts, si la priorité, c'est les hôpitaux, l'environnement, les écoles, ben il faut arrêter de tout le temps un peu revendiquer des baisses d'impôts et accepter que l'impôt, c'est ce qui finance ce qu'on a besoin.
0: Et dans la société québécoise, le problème de l'éducation, c'est un problème extrêmement important. Mais est-ce que c'est le plus important? Quand je vois la situation de l'itinérance au Québec, si on laisse aller dans 5 ans, ça va être un pays tout simplement qui sera relégué comme pays en voie de développement. Pas plus.
1: On n'est pas en train de dire ici que l'éducation est le seul problème ou le principal problème. L'itinérance, c'est quelque chose, c'est une urgence criante que les autorités doivent s'adresser. Mais il n'y a pas de raison de ne pas investir en éducation parce qu'il y a des personnes itinérantes. On peut faire les deux. Mais encore là, il faut se donner les moyens de faire les deux.
0: Comment on se donne les moyens justement de faire les deux problèmes les plus urgents et même il y a la santé également parce que vous avez des personnes qui sont diagnostiquées cancer et qui n'ont pas de médecin de famille, c'est très grave.
1: L'important, je pense que c'est de se sortir de cette obsession de vouloir faire plus avec moi. À un moment donné, il faut être réaliste. Ça devient impossible de faire plus avec moins. Et à un moment donné, il faut le dire, ça devient irresponsable de recommander aux gens de faire plus avec moins. Donc, à un moment donné, il faut se dire, on va faire plus, mais avec plus. Faire plus avec plus, ben c'est de faire en sorte que l'État québécois soit en mesure d'aller chercher des revenus supplémentaires. Puis les revenus supplémentaires, je donne un exemple. Nous, à l'IRIS, on propose une réforme de l'imposition. En fait, une réforme toute simple, ce serait de revenir à des taux d'imposition comme ils étaient à la fin des années 90. Et juste avec cette mesure-là, on dégagerait 3 milliards des 3,7 milliards qu'on a besoin pour le plan en éducation. Et au niveau des impacts, ben, les gens qui gagnent à peu près 50 000 $ n'en auraient aucun impact fiscal, ne paieraient pas plus d'impôts. Les gens qui gagnent 90 000 $ paieraient à peu près 200 $ de plus d'impôts. Et c'est les gens plus fortunés vraiment qui seraient touchés. Donc, à partir de ce moment-là, ben, si on dit qu'on veut une éducation de qualité, une santé de qualité, on veut des systèmes de qualité, il faut accepter de les financer. Et on ne peut pas vivre dans un État où on paie très peu d'impôts et on a des services de qualité. Il y a nulle part dans le monde où les gens paient très peu d'impôts et ont une vaste gamme de services.
0: Et naturellement, au début de cette entrevue, vous avez pris des exemples, des modèles qu'on pourrait suivre, des pays comparables pour leur niveau de vie avec le Québec, n'est-ce pas? Et oui. On parle de la Finlande, entre autres.
1: Oui. La Finlande, entre autres, on a longtemps comparé le Québec à la Suède et on a longtemps vanté le modèle suédois, mais je dirais que les Suédois ont fait les mêmes erreurs que les Québécois ont fait à partir de 1995, à partir du déficit zéro, à partir des politiques d'austérité. Donc, les Suédois sont un peu en train de faire les mêmes erreurs que nous et d'ailleurs, leur système d'éducation a encaissé plusieurs reculs en termes de performance au test PISA, notamment après avoir introduit certaines réformes qui ressemblent aux nôtres. Même avant nous. Donc, la Finlande qui a été comme un peu qui a fait cavalier seul, mais qui obtient de meilleurs résultats que les autres. Nous sommes un bien meilleur modèle que les autres qui ont imité un peu le modèle néolibéral américain et qui se retrouvent avec des situations un peu enviables.
0: Alors, je vous mets pour terminer cette entrevue-là dans un drame extrêmement important. Je regarde, je ne suis pas économiste, mais je regarde comment ça se passe aux pays de l'autre côté de la frontière, n'est-ce pas, où on cumule de déficits par-dessus déficits, n'est-ce pas, et on augmente le plafond de la dette tout le temps. Est-ce que c'est le modèle à suivre? Parce que ça reste quand même le pays le plus important et le plus riche du monde, et le pays le plus déficitaire au monde. Est-ce que c'est ce modèle à suivre?
1: Non, mais il faut faire attention avec la question des déficits. La mission des États, ce n'est pas de faire des déficits, mais ce n'est pas non plus de combattre les déficits. L'obsession des déficits est une obsession typique des 30 dernières années et c'est typique d'une période où où les États semblent en crise d'identité et on cherche un peu leur mission et dans le fond, tout ce qu'on veut, c'est que ça nous coûte pas trop cher. Donc, il faut faire attention avec cette obsession. Évidemment, que les déficits augmentent, c'est pas une bonne chose en soi, mais cette obsession-là de lutte au déficit, pour y faire attention, les États-Unis, ça ne va pas mal aux États-Unis parce qu'il y a un déficit. Il y a des déficits dans la plupart des pays occidentaux.
0: Mais il y a déficit et déficit, là. Ça, c'est plus que des déficits, là. Hein? Et on sait vraiment...
1: Il y a aucun problème social aux États-Unis qui est lié au déficit. Si on regarde la souffrance de la population américaine, jamais la population américaine a souffert en raison du déficit.
0: Alors, dites-moi.
1: En raison des décisions qu'on prend pour lutter contre le déficit.
0: Est-ce que c'est normal, par exemple, je dois terminer, mais est-ce que c'est normal qu'on dise qu'un enfant qui naît à peine part avec une dette de X millions de dollars, X milliers de dollars, pour ne pas exagérer?
1: C'est juste pas une bonne façon de présenter les choses.
0: Ah.
1: C'est juste pas une bonne façon de le présenter.
0: Alors voilà donc Maxime Fortin, chercheur à l'IRIS, je vous remercie. J'espère qu'on se reparle, Monsieur Fortin. Hein?
1: Ça m'a fait plaisir, on va se revoir.
0: Merci, au revoir.
1: Merci. Hein?
0: Au revoir. Exactement 17h20, nous allons donc continuer à parler à Madame Alneus, qui est la chef de l'opposition à la ville de Montréal. Erika Alneus, comment ça va?
2: Je vais très bien, vous, Monsieur Pierre?
0: Moi, ça va toujours bien, même quand ça va mal, mais quand je vous ai avec moi sur le plateau, ben, ça va super bien, hein?
2: Contente de vous retrouver.
0: Ça va bien pour vous? Dites-nous, à l'hôtel de ville, les choses vont rondement pour vous?
2: Pour nous, ça va bien. C'est une cuvée Projet Montréal de nouveaux élus et d'élus expérimentés qui prennent le temps de jouer un rôle de chien de garde, mais aussi d'être une opposition constructive qui apporte de nouvelles idées pour servir les Montréalais et Montréalaises.
0: Et la dernière démarche de la ville de Montréal, je pense que ça vous a interpellé et de voir comment on essaye de se tirer les barreaux du feu. C'est pas évident sur la question de l'itinérance.
2: Effectivement, parce que peut-être que certains de vos auditeurs ou auditrices ont eu la chance de lire la lettre qui a été rédigée par l'ancienne première ministre, Madame Pauline Marois, sur l'importance de réagir rapidement sur l'enjeu de l'itinérance. Puis je l'ai déjà dit préalablement, la mairesse Martinez-Ferrada a fait son cheval de bataille, la lutte contre l'itinérance, pour s'assurer que on puisse sortir les gens de la rue d'ici 2029. Et pour moi, c'est un enjeu qui doit aller au-delà de la partisanerie. Au mois de mai dernier, au début du mois, lors du dernier conseil municipal, nous avons adopté le protocole de campement. Donc, ce protocole-là exprime une vision et une posture de comment on devrait traiter l'enjeu des campements qui se retrouvent sur le territoire. Cependant, ça vient avec certaines clarifications qui ont besoin d'être faites rapidement. Il y a un aspect de ressources, les arrondissements, et nous avons tous signé. C'est un protocole qui a été adopté à l'unanimité. Maintenant, il faut s'assurer que les arrondissements ont toutes les ressources nécessaires pour pouvoir faire le travail qu'ils souhaitent. Donc, on est à un point où on souhaite que la mairesse et l'administration prennent ses responsabilités pour offrir des sommes supplémentaires et doivent le faire vite.
0: Et le gouvernement municipal, en tout cas la mairesse, il va avec 50 millions pour tenter donc de contenir la crise à Montréal. Est-ce suffisant?
2: C'est déjà un très bon début. Et ça, pour moi, c'est important quand même de le souligner, qu'il y a un travail qui a été fait en ce sens-là pour aider la cause. Est-ce que c'est suffisant? Non. Madame la mairesse a interpellé le gouvernement du Québec. Nous l'avions déjà fait auparavant. Donc, on se rend compte que cette crise-là ne peut pas juste être menée au niveau des villes. Il faut que les personnes responsables de la santé et des services sociaux prennent leurs responsabilités là-dessus. Quand on parlait de « est-ce que c'est suffisant? », l'argent est une chose, mais il y a les projets de logement et d'habitation qui vont être névralgiques. C'est une chose de sortir les gens de la rue, mais c'est une autre de s'assurer que les gens aient un toit sur leur tête. Je prends l'exemple de la banque. On a fait une proposition d'une banque d'aide au loyer. Juste hier, on a 27 personnes qui ont été évincées de leur logement et se sont retrouvés sur la friche Notre-Dame. Ouais. Ça, ce ne sont pas des cas isolés. Donc, un des éléments pour endiguer cette crise-là, c'est de vraiment réfléchir à comment on offre une abordabilité. Ce n'est pas juste de construire pour construire, il faut une mixité d'abordabilité, s'assurer que nous avons des logements sociaux abordables et qui sont hors du marché. Et comme ça, on va changer les choses.
0: La mesure par rapport au campement de Notre-Dame, justement, est-ce que c'est la bonne? C'est-à-dire avoir des travailleurs au service pour l'été à tout le moins, n'est-ce pas, au service des gens dans ce campement-là, leur donner du service, quoi, plutôt que de les déloger. Je pense qu'il y a un aspect humanitaire, surtout lorsqu'on n'a pas les moyens de leur donner un endroit où se loger immédiatement.
2: C'est effectivement, puis je tiens à le dire, lors du précédent mandat, le maire de l'arrondissement, M. Pierre Lessarblais, offrait déjà l'école bleue allait sur la friche pour faire de la propreté. Donc, il y a déjà des choses qui étaient mises en place. La situation s'aggrave. Donc, je pense que tout le monde est de bonne foi pour vouloir offrir ce type de service-là. L'enjeu reste que là, on a un protocole. Donc, il y a une façon dont on doit traiter les campements. L'enjeu, c'est on a besoin de clarté sur, oui, le nombre de ressources pour mettre en application ce protocole, mais il y a des éléments d'application eux-mêmes qui méritent d'être clarifiés. Ce matin, Madame la mairesse a fait une entrevue où il y a certains éléments où elle disait, ça, il y a des choses qui peuvent être tolérées, d'autres non. On a besoin aussi d'un petit peu plus de clarification dans ce sens-là. Mais je pense que tout le monde est de bonne foi et la ville, et je tiens à le dire aux auditeurs et auditrices, c'est une réalité qui est vécue maintenant dans toutes les grandes municipalités au Québec. Donc, c'est aussi la conséquence d'une crise du logement qui existe depuis déjà un petit bout suivant la pandémie. Et aujourd'hui, on est à un stade où ça va être plus que névralgique que l'on réponde à cette crise-là. Oui, avec une mesure comme un protocole de campement, un soutien aux organismes travaillant avec des personnes en situation d'itinérance, mais je le répète, le nerf de la paix, non pas le nerf de la guerre, est l'habitation.
0: C'est, je comprends très bien. Et si on fait pas attention, parce que on a l'impression que les campements se trouvent à des endroits bien spécifiques, où il y a un terrain vacant, où il y a, je ne sais pas, une maison vacante, un lieu avec un toit vacant. Mais si on ne fait pas attention, moi j'ai bien l'impression que ça va s'éparpiller sur l'île, l'itinérance, parce que les gens ont des besoins et c'est pas des besoins inventés là.
2: Non, puis je pense que c'est pas le souhait. Personne souhaite vivre dans la rue. Ça, soyons précis et soyons conscients de ça. Et je pense que tous les élus de municipaux sont très conscients de ça. Maintenant, tout est dans la manière, comme chantait Daniel Desbélanger, tout est dans la manière. Il y a des éléments sur lesquels, comme je l'ai dit, on a un protocole qui nous aide à voir comment on gère la situation dans, temporairement en état de crise. Mais il va falloir qu'on prévienne cette crise-là. Et comme je le répétais plus tôt, il faut qu'on puisse non pas seulement sortir les gens de la rue, il faut leur trouver un toit sur leur tête et de façon pérenne.
0: Erika Alneus, chef de l'opposition officielle à la Ville de Montréal, je vous remercie d'avoir pris du temps de nous parler, Madame Alneus.
2: Toujours un plaisir et salutations à vos auditeurs et auditrices.
0: Merci, au revoir.
2: Au revoir.

0: Dans un instant, on fait la pause commerciale et immédiatement après, on reçoit Miloud Chenoufi, membre de l'Observatoire sur le Moyen-Orient et l'Afrique du Nord et professeur de sciences politiques au Collège militaire royal du Canada.
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0: De l'Observatoire sur le Moyen-Orient et l'Afrique du Nord et professeur de sciences politiques au Collège militaire royal du Canada. Bon après-midi, professeur Chenoufi.
1: Bonjour à vous.
0: Ça va bien, professeur?
1: Ça va, on peut dire que ça va.
0: Bon, alors on regarde cette guerre au Moyen-Orient. Est-ce qu'on peut parler de cessez-le-feu encore? Est-ce que les partis respectent le cessez-le-feu? J'ai l'impression que les partis ne respectent pas le cessez-le-feu, mais on ne veut pas, d'un côté comme de l'autre, dire que c'est la fin du cessez-le-feu pour reprendre la guerre.
1: Mais en fait, il y a eu une information supplémentaire qui a été rendue publique aujourd'hui par le site Axios, qui a été repris par une chaîne de télévision américaine, selon lesquelles les Iraniens et les Américains seraient tombés d'accord sur quelque chose. Et que cet accord-là attend encore la confirmation de la part de Donald Trump. Je vais revenir à cet accord-là dans un petit moment. Je réagirai d'abord à ce que vous avez dit. Effectivement, il y a eu des escarmouches, des échanges de feu ces dernières 24 heures. Et ces actions-là, de la part des Américains, et ensuite de la part des Iraniens, ne cadrait absolument pas avec la tendance générale qui se confirmait de plus en plus, à savoir que ni les Américains ni les Iraniens ne souhaiteraient que ce conflit perdure, chacun pour des raisons différentes, mais en tout cas les deux convergent vers l'idée d'arrêter la guerre. Les désaccords concernaient le contenu de l'accord qui allait mettre fin à la guerre. Mais le principe lui-même était retenu. Maintenant, si l'information qui a été qui a filtré aujourd'hui se confirmait, eh bien, ça va confirmer en fait ce que nous disons depuis un moment, à savoir que les deux veulent que la guerre s'arrête. Alors, voilà ce qu'on sait de cette information-là. On ne connaît pas le contenu. Pas encore, mais on dit que le cessez-le-feu est prolongé d'un certain nombre de mois. Okay? Et que pendant ce temps-là, les négociations se poursuivent. Alors, voici pourquoi, si vous voulez, les deux parties trouvent leur compte. Du côté américain, on ne voulait pas accorder aux Iraniens la fin de la guerre définitive sur tous les fronts. Et l'accord, semble-t-il, dit qu'il s'agit uniquement d'un cessez-le-feu. Donc ça, si vous voulez, c'est quelque chose que les Américains ont obtenu. Du côté des Iraniens, ont refusé que tout soit discuté sans qu'il y ait des rencontres directes, et on voulait échelonner les négociations en acceptant soit la prolongation du cessez-le-feu, mais surtout les Iraniens voulaient que la guerre s'arrête, on négocie après, et que la guerre s'arrête partout, donc y compris au Liban. Ils ne l'ont pas obtenu, mais ce qu'ils ont obtenu les Iraniens, c'est que les négociations seront échelonnées dans l'avenir, et de ce point de vue-là, les deux gagnent quelque chose. Bien sûr, il y a une autre partie dans ce conflit-là, c'est Israël, et bien sûr, Israël ne voulait absolument pas de quelques négociations diplomatiques que ce soit avec les Iraniens, à l'exception peut-être que les Iraniens acceptent d'abdiquer complètement, ce qui n'est absolument pas le cas aujourd'hui. Et l'escalade d'Israël au Liban, qui maintenant ressemble à une invasion du pays et une destruction à large échelle des parties sud du Liban, la déclaration à propos de Gaza de la part du ministre israélien de la Défense, qui dit que le projet d'expulsion des Palestiniens est toujours un objectif que recherche Israël, tout cela sont des indicateurs que Israël ne semble pas être content qu'il y ait un cessez-le-feu ou qu'il y ait un accord entre Iraniens et Américains.
0: Et effectivement, je pensais lorsque vous avez dit ni les États-Unis ni l'Iran ne veut continuer cette guerre, et je pensais justement à ce troisième larron qu'est Israël, qui lui ne veut rien savoir.

0: Parce qu'aujourd'hui encore, on annonce, c'est Benjamin Netanyahou qui a dit « J'ai donné l'ordre que l'armée du Tsahal occupe 70% du territoire du Hamas, de Gaza, n'est-ce pas ? Et que bientôt, 100% de ce territoire doit être occupé. » Alors que au moment où on se parle, on sait qu'il y a un cessez-le-feu, il y a des règles qu'Israël n'entende pas suivre.
1: Exactement. Et puis, cette déclaration-là contredit le plan de paix qui avait été obtenu par Trump. Et c'est clairement un signe de la part d'Israël de mécontentement adressé aux Américains avant qu'il ne soit adressé à qui que ce soit d'autre. Cependant, et en même temps, cette politique-là représente un pilier fondamental de la politique de la droite et de l'extrême droite israélienne depuis les années 90. J'ai eu l'occasion de le dire à plusieurs reprises sur votre antenne, et depuis qu'ils ont tout fait pour faire s'effondrer le processus de paix qui avait été enclenché par la gauche, leur politique est d'opposer aux Palestiniens la force la plus aveugle, si jamais quelque forme de résistance que ce soit s'exprimait chez les Palestiniens, avec comme ultime objectif de s'emparer de l'ensemble de la Palestine historique et de l'annexer à Israël. Bien sûr, officiellement, la politique américaine est opposée à cette stratégie-là. Simplement, les Américains n'ont absolument rien fait pendant toutes ces décennies pour arrêter la colonisation, pour arrêter la confiscation des territoires. Et aujourd'hui, rien, aucune réaction par rapport à cette volonté de s'emparer de 70% du territoire de Gaza en vue de s'emparer du reste. Voilà. Et alors, d'un côté, on utilise ça pour faire de la pression sur les États-Unis, avec une volonté claire d'humilier Donald Trump, et de l'autre, on ne fait qu'avancer sur une stratégie qui est celle de la droite et de l'extrême droite israélienne depuis très longtemps.
0: Mais parallèlement, Donald Trump ne veut pas lâcher le morceau. Donald Trump a invité les autres monarchies à faire partie de cet accord d'Abraham, n'est-ce pas ? Et ça, c'est quelque chose qu'on veut contre la volonté justement de ces acteurs. Je n'entends personne lever la main pour signer cet accord d'Abraham. Et en plus, Israël qui marche sur la bande de Gaza, voulant encercler et prendre le 100% de Gaza. Donc, il n'y a pas d'avenir à cette avancée-là, une avancée dans la tête peut-être de Donald Trump seulement, il n'y a pas d'avenir pour une telle démarche.
1: Ok. Alors, la question que vous posez, elle est fondamentale. Et je vais vous dire pourquoi. Parce que si la politique que je viens de décrire à l'égard des Palestiniens est le premier pilier de la stratégie de la droite et de l'extrême droite israélienne, il y en a deux autres. Ces deux autres-là sont d'un côté la normalisation des relations diplomatiques avec les États arabes sans jamais que la question palestinienne ne soit évoquée. Et le dernier pilier, c'est la guerre et le changement de régime partout où il y a des États qui soutiennent les Palestiniens. Alors regardez bien comment les choses se sont jouées. Lorsque les Iraniens et les Américains négocier et s'approcher, semble-t-il, de l'accord dont on parle aujourd'hui, de cette extension du cessez-le-feu en vue de plus de négociations. Bien sûr, il y a eu une conversation téléphonique entre Trump et Netanyahou, et on dit que ça a été une discussion houleuse. On peut le comprendre. Les desiderata d'Israël, du point de vue de Netanyahou, n'ont pas été pris en compte. Un jour ou deux jours plus tard, qu'est-ce qu'on entend ? On entend dire que pour que Trump donne son quitus sur un accord avec l'Iran, il exige que les États du Golfe qui n'ont pas encore normalisé leurs relations avec Israël, en plus du Pakistan, de se joindre et de le faire. Donc, en faisant ça, hein, si vous voulez, on voulait contenter les Israéliens en disant, regardez, nous devons, parce que nous n'avons pas le choix d'abandonner le troisième pilier, en tout cas en ce qui concerne l'Iran, on continuera à faire la guerre, mais regardez, on va essayer d'obtenir pour vous quelque chose que vous valorisez, mais dans le deuxième pilier, qui est celui de la normalisation. Donc si vous voulez, cette idée qui est complètement saugrenue et qui n'est acceptée par personne, ni par l'Arabie Saoudite, ni par le Pakistan, ni par le Qatar, elle s'explique par la gestion des Américains de leurs relations avec les Israéliens. Donc on a essayé, si vous voulez, d'anticiper ou de réagir au mécontentement israélien en disant « vous allez perdre sur la guerre en Iran qu'on ne peut pas continuer, mais vous allez gagner sur la normalisation puisque c'est ce que vous cherchez depuis des décennies. »
0: Mais professeur, est-ce qu'il n'y avait rien que du bluff dans cette démarche pour la paix, etc.? J'avais entendu, comme moi, il n'y a pas d'argent dans ce programme pour la gestion.

0: de dollars. Le fonds est vide, le fonds, et il n'y a rien là-dedans dans tout ça là.
1: Bah écoutez, ça aussi, ça a été. Je suis très mal à l'aise en tant qu'analyste de devoir dire cela du président de la première puissance mondiale. C'était une lubie de ce monsieur qui était condamné à l'échec. Il n'y avait absolument aucune chance qu'une telle structure se transforme en institution internationale qui va prendre la place de l'ONU. C'est tout simplement. C'est tout simplement fantaisiste. Si j'étais méchant, je dirais même loufoque. Mais c'est la réalité dans laquelle nous vivons aujourd'hui, où des idées pareilles sont défendues par le président de la première puissance mondiale. Ça ne va absolument nulle part.
0: Professeur, permettez-moi. Et si les pays, les monarchies du Golfe, pour qui payaient $1 milliard, c'est comme payer $100 pour moi, là, hein? Et si ces pays-là n'ont pas marché dans la combine uniquement parce qu'ils ne voient pas de possibilité, justement, ou la volonté pour Donald Trump de faire de la bande de Gaza quelque chose, d'aller chercher vraiment, véritablement une paix entre les belligérants du milieu du Moyen-Orient, du Proche-Orient.
1: Mais en fait, vous avez raison, hein, financièrement, ça ne représente absolument rien du tout pour ces monarchies. C'est la raison pour laquelle un certain nombre d'eux se sont joints à ce conseil, le fameux conseil de la paix. Mais sachant pertinemment que ça n'ira absolument nulle part. C'est juste une façon de gérer leurs relations avec Trump. Je ne crois même pas que Trump y croyait lui-même. Et la preuve, là, ça ne va absolument nulle part. Donc tout se fait à l'extérieur de ce fameux conseil de la paix. Rappelez-vous, quand il a été annoncé, on avait même dit que il allait avoir une sorte d'envoyé spécial. Et ce poste serait confié à l'ancien premier ministre britannique Tony Blair. Tout cela est tombé à l'eau. Tout simplement parce que le projet à l'origine n'était pas un projet sérieux. C'était juste une idée qui a traversé l'esprit de Trump, comme on sait qu'il lui en traverse l'esprit très souvent, mais qui ne vont pas nécessairement très loin. Voilà, donc la réalité de ce qui se passe, que ce soit dans les relations avec l'Iran, dans les relations avec les monarchies, dans le conflit israélo-palestinien, tout cela se fait à l'extérieur totalement de ce conseil.
0: Et quand on regarde les résultats obtenus par Donald Trump, la première grande puissance dans une guerre comme ça, qui devrait être une guerre éclair, quand on regarde l'implication des pays alliés qui devraient apporter l'aide à Donald Trump, on dit en bon québécois niette, quand on regarde les résultats obtenus de cette guerre-là, là, qui est un échec patent, je pense que l'histoire retiendra de Donald Trump vraiment, surtout ce président qui annonçait que la guerre, l'autre guerre, n'est-ce pas, qu'on a tendance à oublier, il pourrait la résoudre en 48 heures ou je ne sais pas là, et que cette guerre continue encore. Ça veut dire qu'on fait le bilan de Donald Trump et avec un gros zéro.
1: En fait, on est clairement très loin du lendemain du déclenchement de la guerre, quand Trump disait qu'il n'accepterait rien de moins de la part des Iraniens qu'ils se rendent. Donc c'est tout ce qu'il pouvait accepter, c'était l'abdication totale. Et on voit bien que ce n'est pas le cas, absolument pas. Maintenant, il y a une quinzaine de jours, un néoconservateur très connu, qui s'appelle Robert Kagan, a publié un papier d'opinion dans le New York Times. Alors ce monsieur est un cofondateur d'un think tank néoconservateur, hein, qui s'appelle The Institute for a New American Century, qui a soutenu toutes les aventures guerrières des États-Unis, notamment en Irak, etc. Et c'est Robert Kagan lui-même qui parle de défaite. Il parle de défaite, alors qu'on s'attendait à ceux qui soutiennent cette politique militariste des États-Unis de trouver des excuses, comme on l'entend hein, dans les médias, qui disent non, non, non, regardez, il y a des objectifs qui ont été atteints en Iran, l'Iran est affaibli, etc. Donc forcément, les États-Unis ont réussi. Ben, pas lui. Lui, il dit assez clairement que non seulement la défaite épuisante, mais que ses conséquences, il va falloir, il est impossible de nier le sérieux des conséquences de cette défaite-là. Concrètement, quand un pays comme les États-Unis affronte une puissance beaucoup moindre comme l'Iran et au bout de 3 mois se rend compte que elle va être en déficit de missiles pendant des années, là, vous avez un sérieux problème. On ne peut pas dire que vous avez gagné cette guerre-là. Et Trump va traîner ça dans son bilan. Ouais. Maintenant, pourquoi il risque de ne pas réellement perdre politiquement à cause de ça? Parce que tout simplement, le militarisme est très profondément ancré dans la culture politique américaine. Je parle de l'establishment, hein, d'accord? Et par conséquent, ce que Trump a fait, beaucoup de gens à Washington auraient souhaité le faire, c'est-à-dire faire la guerre à l'Iran. Et par conséquent, au niveau populaire, peut-être, mais vous savez, quand il y a des élections, c'est pas généralement la population qui décide des thèmes pendant la campagne électorale, c'est plutôt une combinaison de l'establishment politique, les médias, etc. Et cette guerre-là ne sera pas nécessairement, en tout cas, au cœur des débats. Maintenant, malgré tout, je ne crois pas que Trump ne va pas payer le prix politique au mois de novembre. Il y aura certainement quelque chose, mais qui ne peut pas s'expliquer uniquement par sa défaite en Iran.
0: Voilà, professeur Miloud Chenoufi, professeur au Smith College, mon Dieu, je prends un autre professeur membre de l'Observatoire sur le Moyen-Orient et de l'Afrique du Nord, également professeur de sciences politiques au Collège militaire royal du Canada. Je vous remercie, professeur Miloud Chenoufi, d'avoir pris du temps et d'analyser pour nous ce dossier extrêmement important. Merci beaucoup encore une fois.
1: Tout un plaisir. Au revoir.
0: Au revoir. Nous allons donc vers la fin de cette édition de ce jeudi 28 mai 2026.

remercier les participants à cette édition. Edzard Emile, économiste, conférencier invité de la Chambre de commerce haïtienne du Canada. Patrick Bonin, député du Bloc québécois et vice-président du comité permanent de l'environnement et du développement durable. Maxime Fortin, chercheur à l'IRIS. Erika Alneus, chef de l'opposition officielle à la ville de Montréal. Miloud Chenoufi, membre de l'Observatoire sur le Moyen-Orient et de l'Afrique du Nord et professeur de sciences politiques au Collège militaire royal du Canada. Pour également prendre le temps de remercier nos collaboratrices Junie Limage et Asma Heurteloup. Aussi vous dire tout de suite pour la suite de la programmation. Aujourd'hui, c'est Le Monde à venir avec Pasteur Garnel Augustin dans un moment. Et par la suite, ce sera autour de Regard. Et enfin, on clôturera la soirée avec Connexion de BS. Là-dessus, mesdames, mesdemoiselles, messieurs, je dois vous remercier d'avoir pris du temps, d'avoir choisi d'abord ces PAM et d'être resté fidèle à nous jusqu'à cette toute dernière minute. Alors, encore une fois, on vous dit merci, au revoir et à demain.

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Auditrices et auditeurs, bienvenue à votre émission Souvenir, Souvenir. À Smartelot, nous avons deux bonnes heures à passer ensemble. Question de revoir notre jeunesse, notre adolescence ou notre enfance à travers un voyage qui se veut merveilleux comme à l'habitude et les artistes également qui sont prêts déjà pour nous faire revivre cette tranche de vie. Ainsi, tout ce que vous avez à faire, c'est de vous installer confortablement et ne pas vous laisser déranger par personne, car ces deux heures vous appartiennent à vous et à vous seul. Cependant, si et seulement si vous avez la possibilité d'avoir avec vous votre livre de souvenirs, gardez-le tout proche, il vous permettra de bien coller les chansons aux souvenirs qu'elles représentent le mieux. Tout ce que vous avez à faire, c'est de rester tout proche de votre livre, tout proche de votre émission, afin de ne pas perdre ne serait-ce qu'une seule chanson, parce que des fois, une chanson amène plus qu'un souvenir. Sur ce, je vous dis bonne recherche, bon voyage dans le temps. On se revoit de l'autre côté de la première section.

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La première section a été occupée par Nicole, Alain Barrière, Michel Delpech, Bouvril et Charles Aznavour. Il y a Nicole qui nous a chanté La paix sur terre, c'était la première chanson. Et moi, je crois que les gens, le monde, auraient avantage à l'écouter un peu plus souvent. Comme ça, ça les ramènerait à la raison parce que la période que nous revisitons à travers cette émission, on avait un peu plus de paix. On ne parlait pas vraiment de guerre ou si on en parlait à cause de notre enfance, jeunesse ou adolescence, on n'était pas au courant. Et ce ne sont pas des choses que les parents partageaient avec les enfants, surtout quand ça ne se passait pas là où on se trouvait, n'est-ce pas? Alors, on l'a présenté pour justement nous faire penser qu'on était bien dans ce temps-là parce qu'on ne vivait pas la guerre. On n'était même pas au courant de la guerre. Deuxième section, les relations amoureuses répondent présentes à travers les artistes qui vont nous présenter des chansons, peut-être qui vont nous ramener à une ou deux ou trois relations amoureuses qu'on a eues dans le temps. On y va tout de suite avec ces artistes-là.

Cette émission Souvenir se poursuit avec la troisième section. Et comme il est de coutume, cette section est occupée par un ou une artiste qui nous présente parmi les plus belles de ses compositions ou de ses interprétations et sur demande. Aujourd'hui, on va vous présenter Madame Françoise Hardy et ne vous méprenez pas, ce n'est pas la demande ne vient pas d'une femme, mais plutôt d'un auditeur. À tout de suite.

Nous allons vous présenter la quatrième section, mais je vais prendre un petit peu de temps pour remercier cet auditeur qui nous a fait la commande de laisser la troisième scène à Françoise Hardy, ce que nous avons fait, mais parce qu'il avait, en plus choisi ses chansons pour cette troisième scène, entre autres « Comment te dire adieu »,« Oh, oh, chérie », et j'ai jeté mon cœur. On a dû compléter la troisième scène parce qu'il en manquait. Alors, nous avons ajouté pour l'auditeur la maison où j'ai grandi, tous les garçons et les filles et soleil. J'espère que ça ne vous a pas trop contrarié, cher auditeur, parce qu'on a fait un petit peu plus de ce que vous nous aviez demandé. Le temps l'exige. Alors, voilà. Maintenant, c'est la quatrième. Et vous savez, à partir de cette section-là, ce sont des ballades, des mélodies, des chansonnettes qui vont défiler les unes après les autres. Et vous ne devez pas perdre de temps parce qu'il nous reste quasiment une heure et quelques poussières avant d'atteindre la deuxième heure. Donc, pour cela, vous devez être très assidu, comme vous l'avez été dès le début, afin de trouver ou de retrouver les souvenirs que vous cherchez. Ça fait un petit bout. On y va tout de suite avec la quatrième.

0: Hier soir dans la cuisine, je préparais le dîner. Quand mon petit garçon est entré. Il m'a tendu un morceau de papier griffonné. J'ai essuyé mes mains sur mon tablier. Je l'ai lu. Et voici ce qu'il disait.
1: Pour avoir fait mon lit toute la semaine, 3 francs. Pour avoir été aux commissions, 1 franc. Pour avoir surveillé le bébé pendant que toi tu allais aux commissions, 1 franc 25. Pour avoir descendu la corbeille à papier, 75 centimes. Pour avoir remonté la corbeille à papier, 1 franc et 10 centimes. Pour avoir arrosé les fleurs sur le balcon, 25 centimes. Total, 9 francs et 85 centimes.
0: Je l'ai regardé. Il se tortillait en mâchant son crayon. Et une foule de souvenirs sont revenus à ma mémoire. Alors j'ai pris son crayon, j'ai retourné la feuille, et voilà ce que j'ai écrit.

0: Picadou. Quand il avait fini de lire, il avait un gros chagrin dans les yeux. Il a levé la tête et a dit:
1: Maman, je t'aime très beaucoup.
0: Il a repris son papier, l'a retourné, et en grosses, grosses lettres,

Cinquième section, soit avant la dernière, alors vous avez encore un peu de temps pour profiter de votre recherche pour qu'elle soit complète à la fin de la sixième. Alors, la cinquième section, c'est pour tout de suite avec Herbert Léonard, Sardou Michel, Sheila et Hakim, Julien Clerc, Alain Barrière. On va y aller tout de suite.

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J'aurais aimé vous dire qu'on va vous présenter la deuxième section. Ben non, ça se peut pas, puisque toujours après la cinquième, c'est la sixième. Et avec la sixième, c'est la fin qui s'en vient. Alors, à Smurtelou, je vais prendre un peu de votre temps pour vous remercier de votre fidélité à votre émission et de votre attachement à votre radio chérie. Sachez que mon équipe et moi, c'est toujours un plaisir que nous avons pour vous préparer cette émission parce qu'on le fait avec beaucoup de passion, beaucoup de rigueur, beaucoup d'amour également, car nous savons à quel public cette émission est présentée et combien vous n'acceptez pas qu'on vous donne à peu près quelque chose qui n'est pas travaillé à la fine pointe de ce dont vous attendez. On espère qu'on va rencontrer d'ici la fin, si ce n'est pas encore fait, d'ici la fin, on sera en mesure de rencontrer une bonne partie de vos attentes. Si ce n'est pas le cas, nous comptons sur vous pour nous le faire savoir. Et la prochaine fois, on fera tout ce qu'il faut et même plus pour atteindre une bonne partie de vos attentes. Vous savez, cette émission Souvenir, est-ce que je devrais la qualifier d'émission phare? Non, parce que pour la simple et bonne raison que ça serait injuste, puisque votre radio, chaque émission qui vous est présentée en est une phare. Alors, oui, vous appréciez beaucoup l'émission Souvenir depuis le premier jour qu'elle a été mise en onde. Et c'est ce que vous faites également pour beaucoup d'autres émissions de votre radio. Et c'est ce qui explique que votre appareil reste toujours allumé parce que vous êtes certaine que ce que vous allez entendre, ce qui va sortir de votre radio, c'est quelque chose que vous appréciez. Est-ce que vous les appréciez toutes à la même mesure? Peut-être pas, et peut-être oui, mais n'empêche, je suis convaincue qu'il n'y en a pas une que lorsque vous l'écoutez, vous vous dites « aïe, aïe, aïe, non, c'est quoi ça ?» Non, savez-vous pourquoi je vous dis ça? Si c'en était le cas, vous auriez appelé à la radio pour nous le faire savoir. Parce que quand il y a quelque chose qui ne fonctionne pas, qui ne vous plaît pas, c'est ce que vous faites. Et si jusqu'à aujourd'hui, ce n'est pas fait, c'est parce que ce qu'on vous présente est à votre goût, est à votre niveau. Et malgré tout, la radio se bat à tous les jours pour améliorer sa programmation. Toujours. Parce que vous méritez ça. Et votre support en est le gage. Mille merci. Mille et mille fois merci d'être toujours là pour votre CPAM, d'être toujours là pour la défendre, pour vous inquiéter quand quelque chose ne fonctionne pas. La semaine dernière, il y a eu un problème technique à l'émission du matin. J'ai reçu 4 appels, dont celui de la marraine, d'une des marraines de la radio, pour me dire « Asma, je ne comprends pas,
qu'est-ce qui se passe à la radio? Je ne comprends pas ce que j'entends. Et je lui ai expliqué. Et elle me dit, oh Fio, je suis soulagée. Et en parlant de marraines, on a eu plusieurs marraines et un parrain de la radio. Ça, c'était au tout début de la radio. Les deux marraines sont encore là. Le parrain, je crois qu'il est encore le parrain de la radio parce qu'il ne l'a jamais débaptisé. Mais ça fait un petit bout que je ne l'entends pas. Alors, cher parrain, si vous êtes à l'écoute, appelez-nous. Et faites-nous savoir que vous êtes encore le parrain de CPAM. Cependant, si vous vous êtes intéressé à être marraine ou parrain de la radio, vous aussi, vous pouvez nous appeler pour nous le dire et on vous inscrira comme marraine, parrain. Vous pourrez questionner le rôle des marraines et des parrains. On va vous donner l'information. D'ailleurs, le rôle, c'est soutenir la radio comme vous le faites. C'est rien de particulier. Et dans votre entourage, c'est faire la promotion de la radio. Il n'y a rien que vous ne faites pas déjà. Alors, c'est ça, être marrain, marraine. Tout comme quand vous êtes le parrain ou la marraine d'un enfant, vous veillez sur cet enfant-là, n'est-ce pas? Alors, pourquoi ne pas l'être officiellement? Je compte sur vous, vraiment. La sixième s'en vient tout de suite, mais avant, nous devons prendre rendez-vous, qui est toujours pour la prochaine fois.

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Vous écoutez l'émission Rencontre matinale pour vous servir ce matin. Votre frère, votre ami, le pasteur Jean-Marie Hercule, je vais vous accompagner pour les 60 prochaines minutes. Je tiens à vous remercier de votre fidélité, de votre écoute et de votre attachement à votre radio, à votre émission Rencontre matinale. Nous sommes en train d'écouter les deux versions où Dieu contrôle la vie, moi. De cette belle cantique, de ce beau cantique, pardon, qui nous aide à nous approcher plus près de Dieu. Bonjour, pasteur Chavan, pasteur David et pasteur Moussa, pasteur Zami, pasteur Dovila. Bonjour à frère Antoine Delsoin, frère Ismi Vixama. Bonjour à chaque auditeur, chaque auditrice. Merci d'être là à l'écoute. Nous allons passer un moment béni dans la présence de Dieu. Réveillez vos proches, vos enfants, vos amis. Dites-les que nous sommes bel et bien dans l'air. Et nous sommes en train de nous préparer. Nous allons devant le trône de Dieu par la prière.

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psaume 91. Celui qui demeure sous l'abri du Très-Haut repose à l'ombre du Tout-Puissant. Je dis à l'Éternel, mon refuge et ma forteresse, mon Dieu en qui je me confie, car c'est lui qui te délivre du filet de l'oiseleur, de la peste et de ses ravages. Il te couvrira de ses plumes et tu trouveras un refuge sous ses ailes. Sa fidélité est un bouclier et une cuirasse. Tu ne craindras ni les terreurs de la nuit, ni la flèche qui vole de jour, ni la peste qui marche dans les ténèbres, ni la contagion qui frappe en plein midi. Que 1000 tombent à ton côté et 10 000 à ta droite, tu ne seras pas atteint. De tes yeux seulement tu regarderas et tu verras la rétribution des méchants. Car tu es mon refuge, ô Éternel, tu fais du Très-Haut ta retraite. Aucun malheur ne t'arrivera, aucun fléau n'approchera de ta tente, car il ordonnera à ses anges de te garder dans toutes tes voies, ils te porteront sur les mains de peur que ton pied ne heurte contre une pierre. Tu marcheras sur le lion et sur l'aspic, tu fouleras le lionceau et le dragon, puisqu'il m'aime, je le délivrerai, je le protégerai, puisqu'il connaît mon nom. Il m'invoquera et je lui répondrai. Je serai avec lui dans la détresse. Je le délivrerai et je le glorifierai. Je le rassasirai de

Mon secours, mon âme serait bien vite dans la demeure du silence. Je lève mes yeux vers les montagnes, d'où me viendra le secours. Le secours me vient de l'Éternel qui a fait les cieux et la terre. Éternel, du roi des cieux, nous voici devant toi ce matin. Accompagné de ton peuple, nous sommes agenouillés devant ton trône béni pour te dire merci pour toutes les grâces dont nous avons été l'objet de ta part, pour te demander pardon pour nos péchés, pour te faire part de nos besoins. Nous te demandons, Père, d'une façon spéciale de nous laver, de nous purifier avec de l'hysope, afin que nous puissions être en état pour avancer devant ton trône et pour te servir. Nous avons erré de différentes manières, différentes façons, soit par des mauvaises paroles, commettant des mauvaises actions, ou tout simplement lorsque nous laissons monter dans nos têtes des mauvaises pensées. Ce matin, Père, dans ce combat, nous te demandons d'une façon spéciale de nous munir de toutes les armes spirituelles afin que nous puissions combattre contre la chair, le vieil homme, la vieille nature, les moi, afin que nous puissions combattre contre le diable et le monde. Merci pour les saluts que tu nous as accordés en Jésus-Christ. Lorsque nous étions loin de toi, le pont était coupé, il n'y avait pas de communication. Autant marqué, tu nous as envoyé Jésus-Christ. À un moment duré de notre existence, nous avons entendu parler de Jésus. Nous l'avons reçu par la foi dans notre vie. Depuis là, il a fait de nous ses enfants. Nous sommes devenus tes enfants, les gens de ta maison, co-héritiers de Jésus-Christ. Merci pour cette grâce. Merci pour ce sacrifice. Le prix dont nous devrions payer, oh, le fardeau qui était sur nos épaules, il l'a porté pour nous. Il a payé le prix. Aujourd'hui, nous sommes libres et on peut crier à haute voix. Quelle assurance, nous sommes sauvés. Quel avant-goût du ciel nous est donné. Merci pour tout ce que tu as fait, ce que tu as fait hier, ce que tu fais aujourd'hui et ce que tu feras demain. Nous remettons l'émission à ta très tes mains. Bénis tous ceux et celles qui nous écoutent. D'ici et d'ailleurs, tu connais leur nom, les adresses et de quoi dont ils ont besoin. Nous te demandons, Père, d'une façon spéciale, de les toucher. Il y en a qui ont besoin d'une touche spéciale. Il y en a qui attendent une guérison. Il y en a qui attendent une victoire dans leur combat. Il y en a qui ont besoin de la paix. Il y en a qui ont besoin la sérénité. Tu ne changes pas. Tu es le même hier, aujourd'hui, éternellement. Nous attendons ton intervention dans leur vie. Nous prions pour Haïti, notre pays, qui à chaque jour plonge dans la désolation. Dans ce pays, il y a un peuple qui prie d'arrache-pied, qui prie à chaque jour. Mais certaines fois, nous ne voyons pas la lumière au bout du tunnel. Certaines fois, nous ne savons pas qu'est-ce qui se passe. Nous avons même tendance à nous laisser tomber dans le découragement. Ce matin, nous te demandons de renouveler notre force en toi. De la même

compassion pour Haïti. Nous prions pour tous ceux et celles qui se trouvent dans ce pays. Nous prions pour le pasteur Davila, pasteur Chavan. Ils sont en mission en Haïti. Nous prions pour tous nos frères qui se trouvent dans ce pays, les hommes et les femmes de Dieu. Que tu suscites dans ce pays des leaders consciencieux afin qu'ils puissent apporter une solution durable pour les problèmes de ce pays. Nous prions pour le Canada, cet état d'accueil qui nous a reçus. Donne la paix, donne l'intelligence, fais en sorte que les leaders puissent prendre de bonnes décisions afin que nous puissions continuer à vivre en paix dans ce pays. Nous prions pour le corps de Christ. Nous prions pour le monde entier. Au nom de Jésus, nous t'en prions. L'émission est entre tes mains. Fais au-delà de ces mots de prière. Dans le nom de Jésus, nous t'en prions. À lui, c'est la gloire. Au

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4: Minutes après 5 heures, vous écoutez l'émission Rencontre matinale et vous êtes toujours sur la bonne longueur d'onde dans le 1410 AM radiounion.com pour vous servir ce matin à la barre de contrôle et à l'animation. C'est votre frère, le pasteur Jean-Marie Hercule. 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

préparer avant que vous alliez à votre audience. 514 616 24, c'est mon téléphone. 514 725.

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L'on prétend que bagarre trop difficile, li trop dur, ou pas carrer la donne, et puis non seulement on va faire colère pour pas faire, on va plaindre pendant on va faire, et puis on va décourager moun, non seulement ou pas veut faire, mais on va décourager l'autre monde pour pas faire parce que son lutte, son bataille, est-ce que vous avez compris ça m'a fait, hein? 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Nous vivons dans un temps où l'église troisième millénaire a court de modèles. L'église troisième millénaire sont l'église qui a court de modèles. Nous avons cherché l'église qui est facile, une vie chrétienne qui est nous gain liberté, une église démocratique. 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Si l'église est démocratique, bon Dieu pas souverain. Et bien, imaginons l'église dans l'Apocalypse qui relève l'Odyssée grec là, c'est Laos, étiquette, droit de peuple. 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Il faut être prêt pour bataille. Et à cela, nous allons garder trois champs de bataille. Pour que nous suspendions faire parade, pour que nous suspendions faire apparence, pour que nous suspendions protestants dimanche. Chaque protestant dimanche, il y aura dimanche, il y aura dimanche prochain. Mais si Christ a la croix juste pour qu'il vienne l'église dimanche matin, ça va vaut la peine. Heureusement, je vais chercher à mes noms, mais ma douce, ça m'a dit. En tant que, il n'est pas vrai, Timothée, comprendre que l'opulence. Que la recherche, tenez ça, la recherche de l'opulence, c'est pour ça l'église l'a fait. Non, l'église l'a fait pour prouver que l'Ika campait même dans un champ de bataille. Et m'bral son bagaille, Paul, pour conclure, c'est un gros exemple de yon monde qui t'est livré l'église la bataille. Et ça fait le rappeler livre des actes des apôtres, c'est livre côté l'église là implanté, c'est livre côté l'église là suivi, c'est livre côté

parce que les gars sont l'église de l'onction. J'ai combattu. Voilà petit Timothée Pagadem donc un bishop qui réussit à gros torge mais qui n'a pas un témoignage. Oh. On me reprend. Voilà petit Gadem pour ouais, c'est pas costume qui sous moi, c'est pas

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1: Combat. Suivre. On dit que je vais expliquer nous trois types de combats qui gagnent. Premièrement, le combat internal. Gagne deuxièmement, le combat external. Et troisièmement, gagne le combat infernal. Répétez avec moi, combat externe, combat interne et combat infernal. 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Ça c'est combat éternel. Est-ce que les gens avec moi là? Hein? Donc l'on dit au monde charnel, le mot charnel dans la Bible, là, les paves les diso à peau. Il veut dire état d'esprit. Le mot grec là, c'est le nous. Donc on est là pendant à chanter au grand mauvais esprit, pendant on touche à prier au grand mauvais esprit, pendant on chite à l'église là et puis on chite à lui m'en fait au grand mauvais esprit. Et on a comme même pour entre cantique là, entre la prière, entre message là, avec un bagage qui passe en dedans, on en qui est qui a supplanté l'autre? 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
1: 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The second fight is the external fight. Avant d'aller dans le second fight là, dans Galates chapitre 5, verset 16 à 21, il parle nous de internal fight. Il dit la chair gagne des six contraires. Non, CA c'est français. Bon créole, attendez ça. La chair gagne l'idée contraire à l'idée et pensée Saint-Esprit. Est-ce que l'église est avec moi là? Hein? Donc, attendez ça. Gagne un monde Saint-Esprit visite-le. Et puis, dans la visite là, les gens ont un état de tristesse, les gens ont un état d'instabilité. Cet esprit paraît, et ça fait bien quand il y a un chanté, maintenant de me côté, non, je tant qu'on bienvenue Saint-Esprit, côté le pays. 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L'exagène va attendre samedi. 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Donc, on va pas venir dans l'adoration et pour dire bienvenue Saint-Esprit. Maman, de côté le pays. 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Donc, tu es tout mon frère. 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Pas au l'autre, et pas insulter. Insulté, mais

0: foi. Nous avons pile prédicateur Paris. Et conséquemment, lorsque vous rentrez, vous dites, oh, mon vin dans le service là, je ne suis pas béni. Comment faire pas bénir? Même si mon gap conduit quand c'est clair, pas qu'un cet esprit en donne. Mais où est cet esprit en donne? Et parce qu'on est cet esprit en donne, malgré la petite tête sous chair, mais où même le ciel prend, on lui monte à l'air, libère nous dans le conduit clair, libère nous dans la prière, libère nous dans le message là. Quelle fois c'est bon phrase ou besoin, non? Son grand mot ou besoin, non, mais bon Dieu, dimanche. 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Et qui t'aime dire un bagage? Mon qui est mauvais en dedans, l'argent va arranger. Les messieurs, les gens qui sont mauvais en dedans, l'argent, les gens qui sont mauvais en dedans, position. D'ailleurs, les gens en position, c'est les gens qui sont mauvais en dedans. J'ai combattu. 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C'est qui bagaille? 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Il dit, j'ai péché contre toi. C'est... Et mon capoche, attends-moi. Il dit, j'ai péché contre toi. Suis-moi là. J'ai péché contre toi. So it's relational. Mais pourquoi ça me s'est dit, bon Dieu, j'ai péché contre toi? C'est parce que Nathan vient d'entrer dans le barrel là. Nathan, c'est prophète. David fait barrel là. Et puis, comme bon Dieu, pour l'utiliser correction dans l'Ancien Testament, son prophète, lui, a un prophète qui parlait. Donc, Nathan vient dire, David, grand roi, dans un pays, qui gagne plusieurs moutons, non tu malheureux, qui gagne des trois moutons, et puis, il y a qui gagne un pile mouton, hein, lui prend ça gagne. Il prend malheureux à gagner des moutons. Et puis, il dit, oui, David. Et oui. Dis-moi, on est contre la mérité. David dit, ça mérite de mourir. Non, prends les noirs, quand on s'en les nous empêcher. 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
1: Malheureusement, c'est tout le temps que nous disposons. Vous allez sur YouTube, vous cliquez. Dr. Eden McGoffie, il est le pasteur de l'église Baptiste Philadelphie à Montréal. C'est un serviteur de Dieu qui nous bénisse à travers sa prédication. Ça a été un plaisir, mesdames et messieurs, de vous servir ce matin. 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De 10h à 17h. 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Nous sommes fermés du dimanche au lundi. 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Ça a été un plaisir. Mon nom, c'est Jean-Marie Akil. Rendez-vous demain matin sur la même station, pareil, hein. L'équipe Réveil Matin est déjà là. Ils vont nous informer de toutes les dernières nouvelles d'ici et d'ailleurs. Rendez-vous demain matin sur la même station, pareil. Bye bye.

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0: Bonjour tout le monde, bonjour, bonjour, bonjour le monde, bonjour Haïti, bonjour les gens du Canada, des États-Unis, du monde entier qui nous écoutent. Bonjour, comment ça va, Madame Hurteloup?
1: Bonjour, Monsieur Pierre, ça va bien, merci. Bonjour à tous. Et toi, comment vas-tu?
0: Moi, je vais toujours bien, même quand ça va bien mal, Madame Hurteloup. Alors, je vais bien, je vais très bien. Puis j'espère que nos auditeurs sont bien, que Tilou s'amuse, qu'au retour, il te proposera un autre filleul, Asma Hurteloup, n'est-ce pas?
1: Hein?
0: Qu'il te proposera un autre filleul.
1: Oh, Tilou?
0: Oui.
1: Oh,
0: Ah
1: OK.
0: ouais, ah ouais, ah ouais, ah ouais.
1: Bonne nouvelle, Tilou.
0: Ah ouais. S'il a bien travaillé, il est en âge, n'est-ce pas, de faire ce que les autres ne veulent pas faire.
1: Pourquoi il devait aller en vacances pour nous proposer une deuxième
0: Maman, mais
1: filleule?
0: c'est l'occasion rêvée, n'est-ce pas, pour préparer, mettre en couture, comme on dit, n'est-ce pas?
1: Ah bon?
0: Alors, Tilou, travaille. Si tu travailles bien, hein, on va le savoir, parce que des fois, ils sont jeunes, mais paresseux. Hein? Tilou, on est sur ton dos, on est sur ton cas aujourd'hui, enfin.
1: Enfin. Hein? On laisse le dos de l'autre tranquille.
0: Mais oui, on peut pas dire de même pour l'autre, parce que bon, on sait que l'autre a fait ce qu'il fallait faire, n'est-ce pas? Elle a fait ses devoirs.
1: Tilou, non? Pas encore?
0: Mais Tilou peut continuer.
1: Ah.
0: Il a du pain sur la planche.
1: Il y a de l'espace.
0: Hein? Oui, mais oui. Alors, Madame Hurteloup, la vie est belle?
1: Oui, toujours. Toujours,
0: bon,
1: toujours.
0: Julie Limage est en forme. Si Julie Limage est en forme, on va le voir. On va lui demander de mettre le thème.
2: Prudence dans la rue.
0: Voilà.

0: On est à la circulation. Soyez prudents, mesdames, messieurs.
1: Ok, tu peux le dire, mais pas le chanter.
0: Pas le chanter. Bon, ok.
1: Alors, une circulation assez tranquille ce matin. On vous prépare pour dimanche. Merci pour la rive sud par la 138 et la 132 à compter de 2 heures ce soir. Vous allez circuler à contresens. Champlain, Bonaventure, Victoria, Jacques-Cartier, La Fontaine vers Montréal sont de bons choix. Vers la rive sud, pour La Fontaine, vous êtes à Sherbrooke pour 20 minutes et 7 minutes par Soligny. 40 Repentigny, allez-y. La métropolitaine vers l'ouest, Pinneuf, Iberville et surtout entre les 2-15, il y a un bon ralentissement. Vers l'est, c'est beau. L'autoroute des Laurentides vers le sud, vous êtes après à l'approche de la métropolitaine. La 13 sud déborde depuis avant ce matin, Martin, partant jusqu'à Notre-Dame. 27 Terrebonne, les ponts de Laval. 20 Descaries, allez-y, ça roule. Dimanche, Tour de l'île. Soyez avisés. Si vous devez aller à Montréal, prenez-vous tôt et très tôt.
0: C'est-à-dire,
1: Ben,
0: tout ça
1: tôt,
0: veut
1: très
0: dire
1: tôt,
0: quoi?
1: ça dépend à quelle heure vous avez rendez-vous.
0: Non,
1: Si vous avez rendez-vous genre à 10 heures dimanche
0: pour aller
1: matin,
0: l'émission de dimanche d'Asma.
1: eh bien, il faut se lever tôt et se prendre tôt et très tôt.
0: Comme pour
1: Genre,
0: traverser le pont Jacques-Cartier, à quelle heure?
1: Jacques Cartier? Non.
0: Dimanche. Pour
1: Dimanche,
0: traverser le
1: non.
0: pont Jacques-Cartier et se rendre à Montréal jusqu'à la radio, je demande des questions
1: Tu ne,
0: pour quelqu'un
1: ben,
0: que je
1: tu ne peux,
0: connais.
1: si tu traverses le pont Jacques, si dimanche, tu traverses le pont Jacques Cartier pour aller à la radio, il faut quitter au moins à 7 heures le matin.
0: Oh lolo.
1: Parce que 8 heures, les routes concernées sont fermées. Et
0: Juste.
1: vous allez arriver à la radio à 8 heures le soir. Je vous le dis.
0: Oh,
1: Deux années.
0: t'exagères.
1: Deux années. À un moment donné, j'ai fait demi-tour, je suis rentrée chez moi parce que j'avais pas pensé. Je l'avais pourtant annoncé le vendredi comme je fais aujourd'hui, mais rendu dimanche, j'y ai pas pensé. Alors, j'ai pris le pont Jacques-Cartier. Sherbrooke?
0: Ouais, tu ne t'es pas rendu, hein?
1: Non, monsieur. Alors, comment on dit ça là? Un homme
0: Une femme
1: averti.
0: alerte en vaut 1 000.
1: Ah bon? Et
0: Ouais,
1: l'homme?
0: et l'homme, c'est juste 2.
1: OK.
0: Un homme averti, c'est juste 2.
1: Mais une femme, c'est 1000.
0: C'est au moins 1 000.
1: Oui. Merde.
0: Surtout quand c'est la femme qui nous avertit. Bon. Elle roule très
1: Prudence
0: vite.
1: dans la rue,
0: Merci,
1: sur
0: Julie.
1: la route.
0: Elle ne niaise pas, hein?

0: Beaucoup d'eau aujourd'hui. Nuageux avec averse ce matin. 15 francs. De la pluie en après-midi. Ben, toute la journée. En après-midi, 16-15. En soirée, 11-8. Au cours de la nuit, 8-4 sous la pluie. Malgré tout, on parle de soleil. 5h10 à 20h32. Présentement, il fait 14 degrés et vous ressentez 14.
1: Oh, ça niaise pas. 14
0: Ah,
1: sur 14.
0: exact. Alors, en Haïti, on est déjà allé, mais ça fait un petit bout. On s'arrête à Port-de-Paix.
1: À Port-de-Paix, c'est le nord-ouest.
0: On les appelle.
1: Port-de-Paysien.
0: Il n'y a
1: Ben
0: pas de
1: oui,
0: femme?
1: madame. Port-de-Paysienne.
0: Merci beaucoup.
1: Mais le port appartient aux hommes.
0: Oh.
1: C'est les hommes qui quittent, les hommes qui travaillent au port.
0: Ah bon?
1: Ah
0: Et
1: non.
0: il n'y a que les hommes qui empruntent le port?
1: Qui empruntent le port.
0: En tout cas, le Amiragouane, là, le samedi, c'était jour de marché.
1: Ah.
0: Et les gens venaient de la Gonâve. Il y avait des femmes.
1: Mais c'est sûr, il y a encore
0: Ben
1: des
0: là,
1: femmes.
0: pourquoi ça devait appartenir aux hommes?
1: Ah bon. Que veux-tu?
0: Et voilà.
1: Parce que c'est comme ça.
0: Parce que tu le veux comme ça. Avec une population de 185 707 habitants, recensement en 2009. Oh, ça fait un petit
1: 2009.
0: bout, ça, là, là.
1: C'est pour Haïti, c'est récent. 2009.
0: Franchement.
1: Et puis, bon, alors, moi, je ne comprends pas. Il semble que les recensements sont étalés sur plusieurs années. Ça dépend de à quel endroit, parce que tous les recensements ne sont pas faits en même temps en Haïti. Donc, quand
0: Non,
1: tu prends
0: ben.
1: Gonaïves, tu vas me dire le recensement en 2015. La
0: Oui.
1: Port-de-Paix, c'est 2009.
0: Oui.
1: Et normalement, on devrait s'attarder sur le dernier recensement et ça devrait être la même chose pour tout le monde. Alors, c'est peut-être Wikipédia qui a le problème.
0: Ben, je ne crois pas, moi. Parce
1: Non,
0: que c'est
1: parce
0: par l'estimation que ça se fait, hein.
1: un
0: C'est
1: recensement
0: pas.
1: valable, c'est pour toute la population en même temps. Et on va s'appuyer toujours sur le dernier recensement pour avoir le chiffre le plus exact.
0: Ah ben ça, c'est le dernier.
1: Ben,
0: 2009 pour Port-de-Paix. Il n'y en a pas eu d'autres après.
1: c'est ce que je te dis. Il semble que si tu prends pour Gonaïves, là, tu vas avoir une autre date de recensement qui
0: J'ai
1: sera publiée.
0: l'impression que ça dépend de, comment on appelle ça, de l'importance de la ville où le recensement va se faire de façon plus
1: Soutenu.
0: soutenue, oui. Quoique 2015, on est en 2026, c'est comme.
1: C'est 2009 que tu as dit pour
0: Non, là, c'est Port-de-Paix, mais il y a
1: Port-de-Paix.
0: des endroits où le recensement est fait en 2015. Depuis
1: Alors,
0: 2015,
1: il
0: là.
1: faudra s'informer parce que moi, une activité comme ça, tu vois, le recensement, ça devrait faire l'objet de nouvelles cette année de recensement pour Haïti, etc. Je ne me rappelle pas avoir entendu parler d'une telle préoccupation.
0: Ben, bah.
1: Surtout
0: Quelles sont
1: depuis
0: les
1: le
0: pré quelles sont les préoccupations dans ce pays?
1: Bon, belle question.
0: Si les gangs ne
1: Parce
0: sont
1: que
0: pas une préoccupation, là.
1: tu sais qu'une telle activité, c'est aussi une façon d'engager, il y a tellement de gens qui ne travaillent pas dans ce pays, de créer quelques emplois, et ça donne peut-être un mois d'emploi pour le travail. Donc, ça attirerait naturellement notre attention, le fait qu'il y ait la tenue de recensement dans le pays. Moi, ça fait longtemps que je n'entends pas parler.
0: Moi non plus, ça fait longtemps que j'entends pas parler. Et puis, en plus, on te dit que c'est un recensement qui est fait par estimation.
1: Par estimation. Ou
0: Oui.
1: créé.
0: Oui. Imaginez-vous.
1: Bon, alors tu vas faire encore ton truc.
0: 351,75 km carrés pour tout ce beau monde. Et bon, ça a l'air qu'ils ne cultivent rien. Par contre, ils ont cinq sections communales. Baudin, Aubert, Paulin,
1: Aubert.
0: Aubert, Aubert.
1: Oh là là.
0: Paulin. Et puis, il y a, comment on dit ça, la slash, en tout cas, la Combe, ça a l'air que ça a deux noms, cette section communale. Mahoutière et bas des moustiques.
1: Bas des moustiques.
0: Alors, on ne parle pas de culture, ça a l'air qu'il n'y a rien. Et je vous donne la météo, il y en a au moins une qui est très belle. Ben, très belle, c'est pas vrai. Un nuage ce matin, 31-40. Un peu de pluie en après-midi, 30-40. Humide en soirée, 26-31. Très humide au cours de la nuit, 25-29. Le soleil qui est arrivé à 6h12, il se retire, soleil, 19h26. Présentement, il fait 25 et les gens là-bas, les ports de Pézien, pourquoi? Oui, c'est ça, Pézien,
1: Non,
0: Pézienne, ressentent 30 degrés à
1: Sur
0: 6
1: leur
0: heures.
1: moto, à 6 heures, il fait chaud déjà.
0: 6h14. Mais au moins, il y a de la pluie, peut-être que c'est moins chaud, je ne sais pas là. Alors voilà, et je dis merci à Monsieur Jean-Paul de prendre.
1: Le port de Pézières le plus connu ici, là.
0: Comment il s'appelle déjà là?
1: Ah, c'est Lys.
0: Ah, lui, c'est le port de paix.
1: Mais bien sûr. Ouais.
0: Mais on avait un autre là qui faisait les balles. Faut que
1: Tu
0: je.
1: parles de Saint-Fort?
0: Oui, c'est fort.
1: Je pense que Saint-Fort est mort.
0: Et il est décédé? C'est
1: Ouais.
0: ce que j'allais me demander. Parce que moi, je ne veux pas tuer personne.
1: Non, mais vraiment, c'est malheureux qu'on ait appris, que moi j'ai appris de cette mauvaise nouvelle, quand il était déjà trop tard, et puis on n'en a vraiment pas parlé. Quelqu'un qui était tellement connu dans notre
0: Ben
1: communauté et qui est
0: oui.
1: décédé comme ça, il n'y a rien qui a été fait au nom de Saint-Fort, Saint-Fort, Montfort, Marie. Oh là là, non.
0: Oh.
1: Et voilà, non.
0: Ouais.
1: Saint-Fort, c'était
0: C'était le chef des balles.
1: notre organisateur de bal. Et longtemps avant notre ami aujourd'hui qui s'occupe de Tropicana, c'était Saint-Fort.
0: Oui.
1: Saint-Fort.
0: Oh oui, très tôt, oh, mon Dieu. Je
1: Oh.
0: pense que depuis que je suis arrivée à Montréal, j'ai trouvé Saint-Fort dans
1: Dans les
0: les
1: activités de
0: organisations
1: bal.
0: de bal.
1: Ouais.
0: Oh oui. Il était. Et puis, dans ce temps-là, là, ben, ça a l'air que ça s'est arrêté, cette vieille affaire des bagarres.
1: Bon,
0: Tant mieux.
1: c'était une autre communauté. Parce que à cette époque-là dont tu parles, on était encore sous le régime de Duvalier. Il y avait aussi des bagarres politiques,
0: Politique.
1: hein? Des bagarres politiques. Et après la chute de la maison Duvalier, on va avoir d'autres bagarres de vagabondage, hein? Des affaires pour justement empêcher à un organisateur de faire de l'argent, de faire son travail, et donc il va y avoir un autre organisateur qui va piéger le bal, il va envoyer, qui va même tirer dans. Oh non.
0: Aïe.
1: Ça là, il faut dire que c'est derrière nous, et
0: Derrière
1: c'est
0: nous, tant
1: tant
0: mieux.
1: mieux, et
0: Tant
1: c'est
0: mieux,
1: tant
0: tant
1: mieux.
0: mieux, tant mieux. J'allais vous conter une histoire de bagarre politique, mais non, je ne ferai pas
1: Ouais,
0: ça.
1: mais vas-y, là. Vive Duvalier, à
0: Non!
1: bas Duvalier, vive Duvalier, à bas Duvalier, c'était ça?
0: Hein?
1: Moi, j'en connais une. C'était un groupe qui criait Vive Duvalier, l'autre, à bas Duvalier, et puis là, bagarre.
0: En Haïti, ça?
1: Non, ici.
0: Ici?
1: Hein,
0: Ah,
1: ouais.
0: oh, OK.
1: Vive Duvalier, à bas
0: Non.
1: Duvalier, vive Duvalier, à bas Duvalier, et puis bagarre.
0: C'est un anti-duvalier. Ah, un anti-duvalier. Oui, c'est ça. Qui voulait se prendre à un duvalieriste. Il faisait partie, qui était là. Ah, oh, ben, la famille de ce duvalieriste s'est mise debout. Et quand je vous dis la famille, là, c'était deux femmes. Debout.
1: Ici à Montréal.
0: Ici à Montréal. Ouais. Et puis à
1: Et puis.
0: l'époque, les bals se faisaient, surtout quand il s'agissait des associations régionales, dans les sous-sols d'église. Ah, oh, ben, mon cher. Ah,
1: Tu as assisté à ça, toi?
0: oh, ben, certainement. Et de près. Et de près.
1: Tu étais dans quel camp, toi?
0: Et de près.
1: Ah oui?
0: Dans le camp de la famille. Et de près.
1: De la famille de Macoute?
0: Ben, il n'était pas ma côte, lui.
1: Il était duvalieriste.
0: Oui.
1: Ah oui?
0: Oui. Ah! Hein? Le monsieur a volé Gaguet.
1: Le nom du duvalieriste a volé Gaguet?
0: Ah! Oui, l'anti du Valérie, ça vaut les gaguets.
1: Ah oui. Ah bon, belle
0: Parce que
1: histoire.
0: compte tenu de la fa... Oh oui, je te dis là.
1: La
0: Hein?
1: famille de
0: La...
1: Duvalier.
0: Oui, mais en plus, la famille, la partie de la famille qui s'est mise debout là, n'était pas du Valérie, mais pas du tout. Ça n'avait rien à voir. Mais... C'est la famille qui était en danger, on s'en fout. Bon, la famille s'en foutait. Ah, mais je te dis, et cette famille-là était connue de la région qui organisait le bal. Je dois te dire que ce n'était plus la famille qui était debout.
1: C'était tout le monde, hein?
0: C'était tout le monde. Mais c'est un monsieur, ce monsieur-là, qui à l'époque ne faisait que ça dans les bals.
1: Ah bon, est-ce que c'est Serge Bouchour?
0: Non, mon cher, oh,
1: Non.
0: ben non. Non, non, non.
1: Parce que pour les auditeurs, ils doivent savoir que Serge Bouchour, c'était le dernier acte contre les tontons Macoutes. Il est allé au consulat d'Haïti à Montréal et il a décrété que le consul était révoqué. Le consul Tonton Macoute était
0: Oh, je me
1: révoqué.
0: rappelle pas non de cette affaire.
1: Ah ben oui, ben c'était extraordinaire. Ne serait-ce que pendant 1 heure, Serge Bouchaud s'était proclamé consul. Il a révoqué
0: Ah
1: le.
0: oui,
1: Ah
0: oui,
1: oui, ah
0: oui,
1: oui.
0: oui,
1: Il a
0: oui,
1: révoqué le consul Tonton
0: oui.
1: Macoute ici à Montréal. Comment ça s'est terminé? Je ne sais pas. Est-ce qu'il a été arrêté? Je ne me rappelle pas. Il
0: Je ne
1: faudra
0: pense
1: qu'on lui
0: pas.
1: parle encore à Serge Bouchaud.
0: Je ne pense pas. On lui
1: Mais il
0: a
1: a dû
0: dit,
1: quitter
0: secouez
1: naturellement
0: la
1: parce que
0: porte.
1: c'était un acte hautement politique, hein, tu
0: Ben
1: sauras.
0: oui, ben oui, ben
1: Alors,
0: oui. Oh, mais à l'époque, là.
1: non. Mais ça n'a pas toujours été très bon pour les Haïtiens de se comporter de cette manière-là.
0: Mais non.
1: À vouloir révoquer les duvalieristes, etc. C'est dans ce petit jeu-là que nous avons perdu notre caisse populaire. À dire que la caisse populaire, c'était des avoirs de Macoute, etc. Et puis
0: Mais
1: aujourd'hui,
0: c'est
1: là.
0: parce qu'on était. Ben, c'est parce qu'on était. Comment je dirais ça là? Je ne vais pas employer un mot froissant, mais c'est parce qu'on manquait
1: Le bon sens.
0: de bon sens, voilà. Au contraire, profitez donc de l'argent des duvaliers pour faire évoluer
1: Profiter de
0: votre
1: l'argent des duvaliers, c'est
0: communauté.
1: même pas de profiter de l'argent, mais excuse Asma,
0: Non, mais.
1: c'est notre argent que
0: Oui, mais.
1: duvalier a volé,
0: Non, mais pour
1: profitons de
0: eux.
1: notre argent pour une
0: Oui,
1: fois,
0: mais
1: voilà.
0: pour eux, c'était l'argent de Duvalier. Bon,
1: Que ça nous serve à quelque chose, notre argent à nous.
0: mettons que c'était de l'argent de Duvalier. Mais justement, faites quelque chose de bon avec cet argent-là.
1: Effectivement, trop émotif et un problème de leadership, effectivement, communautaire.
0: Oui. Une
1: Et
0: communauté qui n'avait pas de direction.
1: malheureusement, Feu Absalon participait à ces événements-là aussi. allant dans le sens, il faut déchouquer les macoutes et l'argent de da, da, da, da, da, da. Bon, Dieu ait pitié de son âme, notre ami Absalom, n'est-ce pas? En Kérens, Absalom de son prénom. Et aujourd'hui, je ne sais pas qu'est-ce qu'on ferait pour avoir une caisse populaire à nous,
0: Rien.
1: portant le nom de la communauté haïtienne. Oubliez ça. OK?
0: Tu
1: Oubliez
0: sais qu'on
1: ça.
0: a essayé.
1: Ah, bien sûr. On n'a pas essayé très fort, Madame Heurtelot.
0: Non,
1: On
0: parce que
1: avait
0: les
1: comme
0: gens n'ont
1: projet.
0: pas.
1: On avait projet de faire
0: Oui, mais il
1: cette
0: fallait
1: caisse
0: faire
1: populaire.
0: quelque chose.
1: Ben oui, mais.
0: Les gens les dirigeants de la caisse populaire
1: J'étais d'accord.
0: étaient d'accord, ils nous avaient dit quoi faire.
1: Ben oui.
0: Et on l'a dit.
1: Mais nous, moi-même, en tout cas, j'ai décidé d'arrêter parce que, encore une fois, les gens de ma communauté, c'est des gens qui disent n'importe quoi. Aujourd'hui, peut-être qu'ils auraient fermé la caisse en disant Ah, l'argent, j'ai rien, ça me volait. Ah là là là là là là, non,
0: Mais
1: non.
0: tu ne serais pas le directeur de la caisse
1: Mais si tu
0: quand
1: veux ton respect,
0: même.
1: alors il faut ça.
0: Tu te le procures.
1: Voilà, commencer par ça pour éviter que les gens disent n'importe quoi.
0: Mais les gens diront toujours du n'importe quoi et
1: Ah oui,
0: moi, ça me passe 1 000 pieds au-dessus de la tête.
1: mais
0: Bien faire, laisser dire.
1: quand tu dépends de toi-même pour réussir, il n'y a pas de problème. Mais quand tu dépends de la communauté pour réussir quelque chose qui nous appartient à nous tous. Alors, j'ai besoin des autres et les autres contribuent à m'étouffer, à m'étrangler, etc. Non, il ne faut pas commencer du tout, pas vrai? Parce que tu sais qu'est-ce qu'ils vont dire. Ah, c'est l'agent Makoutio, c'est l'agent Tonton Makout, c'est l'agent volé, c'est la... Ah, j'ai rien à voler l'agent. Ah, ça, ils sont bons là-dedans. Ils sont bons là-dedans. Et avec tout ça, Madame Heurtelot, ce matin, on va nous permettre de regarder plusieurs choses, puisqu'on parle comme ça.
0: Oh,
1: Moi-même,
0: saluons donc le départ ou le décès de Monsieur Claude Lemieux.
1: oui, moi, je ne l'ai pas connu vraiment.
0: Oh, ben oui,
1: Comme
0: tu l'as
1: joueur
0: pas
1: de hockey,
0: connu,
1: non.
0: non?
1: Claude Lemieux, oui, mais comme grand joueur de
0: Oh
1: hockey, comme on
0: oui,
1: le présente dans le journal.
0: bagarreur. Oh, les matchs les plus importants là, il répond toujours présent et puis ôte-toi de là. Oh, Claude. Le mieux. Oh, oui. Très grand joueur. Très, très, très grand joueur. D'ailleurs, on a vu les messages passer et tout le monde allait dans le même sens. Et lundi, il a porté le flambeau au
1: Ah
0: match
1: oui.
0: des. Ah,
1: Comment il
0: oui.
1: est mort subitement là, quoi?
0: Ah, il s'est suicidé. Il paraît, c'est ce qu'on dit. Il se
1: 65
0: serait
1: ans quand même.
0: 60.
1: 60 ans.
0: Il
1: C'est
0: se
1: jeune.
0: serait suicidé, c'est ce qu'on. Oh. Mais c'est le monsieur en haut là, hein, il fallait voir l'ovation du public quand il est entré avec le flambeau sur la patinoire. Mon doux Jésus, c'était quelque chose à voir. Comment on appelle ça là, des feux, c'était quasiment des feux d'artifice, le public debout pendant combien de minutes pour l'applaudir. Il y avait même des gens qui criaient, tu es chez toi, bienvenue chez toi, reste chez toi. Oh non, mais c'était quelque chose. Et puis, 3 jours plus tard. Pour ça que je dis, quand vous voyez quelqu'un, vous ne savez pas ce qu'il vit.
1: C'est vrai.
0: Faites attention.
1: Alors, encore une fois,
0: Paix à
1: son
0: son âme.
1: respect à son âme. Il a rendu de fiers services aux
0: Oui.
1: Canadiens.
0: 1276 ou 74 matchs
1: À
0: dans
1: son
0: sa
1: actif.
0: carrière, oui. 4 coupes Stanley. Oh non, mais c'était tout un joueur.
1: Alors aujourd'hui, on parle d'un match décisif pour le Canadien.
0: Sans retour.
1: C'est un match sans retour. Mais peut-être qu'il va y avoir un retour si le Canadien continue, si le Canadien gagne. Mais moi, ça m'étonnerait, n'est-ce pas? C'est pas impossible.
0: Non, mais ils
1: Mais
0: sont pas capables de gagner 3 matchs là.
1: trois matchs d'affilée, là, je te
0: D'affilée,
1: l'ai
0: non.
1: dit, non,
0: Non.
1: oubliez ça.
0: Tu l'as dit et tu as raison.
1: Non. Ils peuvent gagner un match, deux matchs, mais trois matchs d'affilée contre cette équipe-là que je vois là, Lightning.
0: C'est même
1: Le
0: pas
1: Lightning
0: contre
1: est,
0: cette
1: mais il est
0: équipe.
1: bon, le Lightning est bon, c'est
0: Ce
1: vrai.
0: n'est même pas contre cette équipe. Si les Canadiens décident de se présenter comme il faut, ça pourrait être faisable.
1: Non, mais quand je regarde le Canadien sur les deux derniers matchs, j'ai l'impression à ce moment que les Canadiens, ils ne font pas exprès, là. Ils ont leurs difficultés. Alors, on s'en va à la pause commerciale et au retour, on continue notre émission, n'est-ce pas? La pause, c'est
0: D'accord.
1: tout de suite.

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0: 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Vous êtes sur CPAM depuis Montréal, Québec. Québec, Québec, yo. Alright, alright. Salut tout le monde, ciao, ciao.
2: Mesdames, messieurs, on est de retour à billet de retour, justement, ce 20... À billet de retour. ça, c'est sans hésitation, hein? Mm-hmm. Nous sommes à Réveil Matin.
3: Dilou
2: est en train de rire de moi, c'est sûr. Et mais tu sais, là, une chance que je ne t'ai pas encore appelé Tilou, toi. Je n'aurais pu t'appeler Tilou. Ah là là, avant c'était Jean-Emmanuel, maintenant c'est Tilou. Chaque fois que je parle à quelqu'un, j'ai tendance à l'appeler Tilou. Bon. Alors, nous sommes là. Et puis, Madame Heurteloup, j'aimerais ça parler. Aujourd'hui, il y a cette conférence organisée par la Chambre de commerce haïtienne du Canada et avec Edzer Émile que nous avons interviewé un petit peu hier parce qu'il était en retard, il avait beaucoup de choses et on a pu aller au fond. Les sujets sont importants par rapport au $1.50 que les gens de la diaspora payent, et à quoi ça sert ce montant-là, est-ce que ça sert à payer les collèges de certains élèves véritablement qui sont dans le besoin ou dont les parents sont dans le besoin. Et puis, on va parler d'investissement en Haïti.
3: Okay. Tu rappelles-tu? Est-ce que c'est la première conférence où on parle d'investissement en Haïti?
2: De cette organisation-là, de la Chambre de commerce.
3: Ah, de la Chambre de... Oui, peut-être, oui.
2: Mais certainement qu'on a déjà parlé. Mm-hmm. Mais nous, parce que c'est là, ce matin, j'aimerais éventuellement pouvoir... toi et moi, là, que nous puissions placer nos mots sur le sujet et d'entendre quelques appels. Je ne sais pas si techniquement ça sera possible que Junie me dise qui est au téléphone, s'il y a quelqu'un. Bon, j'espère que Junie va pouvoir faire ça, d'autant que mon téléphone semble être ailleurs, dans un autre studio. Donc, Asma Heurteloup, Judy pourra te dire qui appelle éventuellement, parce que j'aimerais au moins entendre les auditeurs sur la question. Dans des circonstances comme ça, là, Haïti ne fonctionne vraiment pas. Haïti a de grosses difficultés d'insécurité, etc. Est-ce qu'on doit attendre que les choses reviennent à la normale avant de penser investir dans notre pays? C'est un gros dossier. Mmh. Est-ce qu'on a besoin d'attendre que ça marche? C'est comme quand on dit ça ne marche pas et ça ne marche pas en Haïti et j'attends que la paix revienne, que le pays redevienne un pays normal comme c'était avant de penser retourner en Haïti. Et dans ce cas-ci, on peut dire, on va attendre longtemps. OK? Investir dans les circonstances, on risque de dire la même chose. Si on attend que l'ordre de la paix revienne, ben, on va attendre longtemps. Théoriquement, en économie, j'en ai parlé à monsieur l'économiste hier et qui m'a dit, mais oui, c'est vrai. Quand on investit, si, par exemple, lorsque vous dites à celui qui s'occupe de vos investissements de placer, vous avez, exemple, $1,000 que vous voulez placer, il y a plusieurs véhicules qu'ils appellent ça en économie, n'est-ce pas? Dans lequel on peut placer votre argent. Il y en a qui sont très sécuritaires. Eh bien, ces véhicules-là rapportent très peu. Il y en a qui sont peu sécuritaires et ceux-là rapportent beaucoup plus. Donc, quand on fait un placement, Si vous attendez que Haïti fonctionne à plein régime et puis tout est beau, tout est parfait, tout est juste et parfait, comme on dit, n'est-ce pas? Mm. Votre investissement risque de vous rapporter des miettes. Mais si vous investissez au moment où ça va pas très bien, vous avez une chance, pour ne pas dire vous risquez, n'est-ce pas? Vous avez une chance que votre investissement vous rapporte beaucoup plus. Alors, une fois ça dit, ça c'est le principe. Maintenant, qui a besoin qu'on investisse en Haïti, nous de la diaspora? Qui? Est-ce que c'est les hommes d'affaires qui évoluent en Haïti qui ont besoin?

la diaspora, il y a ce pasteur-là, hein, qui a laissé les États-Unis et qui a décidé de tout fermer aux États-Unis et qui s'est rendu en Haïti. Je ne sais pas si au moment où on se parle, après cette expérience qu'il a faite, là, la prison, dans des conditions extrêmement difficiles, est-ce qu'il ne regrette pas avoir fait cette expérience-là? OK. Est-ce que c'est des hommes d'affaires en Haïti qui ont besoin des fonds d'investissement qui demandent que la diaspora investisse en Haïti? Oui, il y a un cas, il y a une situation où effectivement, on nous demande d'investir. C'est une réalisation, une très grande usine. J'en ai parlé, j'ai fait une entrevue avec l'homme qui a commencé Kitanago, n'est-ce pas, et qui a transformé son expérience vraiment de manière très positive, une belle usine ouverte à Limonade dans la fabrication, la transformation de certains fruits produits en Haïti et qu'on va transformer dans toutes sortes d'affaires, etc. Mais il faut suivre l'affaire de près et moi, je vous dirais, il faut y aller parce que je crois pour faire un bon investissement, ça commence à 3 000 $ américains, quelque chose dans le genre. Ça, c'est un investisseur qui nous demande, qui nous sollicite. Et puis, de toute façon, je ne pense pas que 3 000 $, si jamais vous devriez perdre 3 000 $, c'est ça qui vous couperait les ailes et qui vous handicaperait pour le reste de vos jours, là. Hein? On peut commencer, on peut donner une chance, surtout quelqu'un qui nous donne la preuve, entre Haïtiens, qu'on peut travailler et réussir, hein, à Limonade. Mais le gouvernement, est-ce qu'il y a un gouvernement en Haïti, au moment où on se parle, qui me dirait d'investir et qui arriverait à obtenir mon accord au moment où on se parle, tel que fonctionne ce gouvernement-là. Alors, non seulement il n'y a pas de gouvernement, parce que j'ai posé la question pour rien, il n'y a pas de gouvernement qui nous demande cela, parce qu'il n'y a pas de gouvernement qui a un projet de développement pour Haïti. On s'entend? Est-ce qu'il y a un gouvernement qui a un projet de développement pour Haïti? Est-ce qu'il y a un gouvernement en Haïti qui a un projet, exemple, d'acheter des, je ne sais pas là, des camions à Berne pour nettoyer, assainir Port-au-Prince, etc. Est-ce qu'il y a ce gouvernement? Non. Est-ce qu'il y a un gouvernement qui veut revamper la centrale hydroélectrique de Pélicre, etc., pour recommencer à donner l'électricité 24 heures sur 24, comme ce fut le cas il y a quelques années? C'est non. Donc, je ne peux pas, il n'y a pas ce gouvernement qui me fait une offre que je ne peux pas refuser en me disant que si vous investissez votre argent, non seulement cet argent-là, au moment où vous en avez besoin, sera disponible pour vous, mais aussi cet argent va contribuer à développer le coin de pays d'où vous êtes né. Hein, pas vrai? Ça serait extraordinaire et on aurait l'impression de faire œuvre qui vaille. Pas vrai? Ce gouvernement-là n'existe pas. Et nos institutions financières en Haïti, oh là là, les banques en Haïti. Alors, c'est un petit peu pour ça, des fois, il faut faire attention. Parce que, tu vois, Asma Hurtelou, tu regardes là ma tête, pas beaucoup de cheveux, mais je me suis fait détresser les cheveux, pas à peu près, par quelqu'un que je connais.

0: parce que moi-même, étant donné que j'ai une langue dans ma bouche et cette langue-là n'est pas dans ma poche, mais je dis ce que je comprends d'Haïti, peut-être que je me trompe. Est-ce que j'ai la vérité infuse? Est-ce que non? Je me suis seulement posé la question, est-ce qu'on peut, comment on peut vivre en Haïti sans être influencé par le courant qui est général en Haïti, c'est-à-dire la corruption? Comment on peut être blanc, blanc, blanc, blanc, blanc dans un pays et marcher sur la terre de ce pays-là qui est la boue, la boue, la boue, la boue, la boue, la boue, et avec notre chaussure blanche, blanche, blanche, blanche, blanche, blanche, comme dirait la chanson de Tabou Kombo, la pluie tombée, gardez-moi pas mouillé. Hein? Comment est-ce que c'est possible? Je n'ai pas dit que c'est impossible, mon Dieu. Mais comment est-ce que c'est possible? Alors, pour parler de nos banques, que font ces banquiers-là?
1: L'argent.
0: Comment ils font leur argent? C'est normal
1: Avec
0: qu'ils
1: notre
0: fassent
1: argent,
0: l'argent. Mais
1: avec notre
0: comment ils
1: argent.
0: font travailler cet argent-là? Est-ce que c'est comme dans les institutions bancaires d'ici, lorsque la radio a des besoins d'argent pour investir dans son développement, je vais voir la BDC, je vais voir ou bien là, moi là, tous les jours, on m'appelle, hein, ma caisse populaire des jardins m'appelle pour me dire quels sont vos besoins en argent, quels sont vos besoins, comment on peut vous financer. Non, la banque, les institutions bancaires en Haïti, ben, vont choisir, hein, lui, il a de l'argent, ben, c'est à lui que je vais passer l'argent. Et sinon, la masse d'argent dans les institutions bancaires sont comment ils font leur argent? Ils donnent à des, comment on les appelle, des gens là qui font des cambuses, comment on les appelle, des gens qui sont dans la rue, qui échangent l'argent.
1: Ah, des revendeurs
0: Un
1: d'argent.
0: revendeur, c'est ces gens-là qui travaillent pour les institutions. Sinon, l'argent reste là. Et c'est ça qui indique que le développement ne se fait pas en Haïti. Moi, si j'ai besoin de construire une petite maison, ma petite maison, puisque je ne m'appelle pas Brandt, je ne m'appelle pas X ou Y, là, on ne me prête pas cet argent-là. Alors, de toute façon, vous voyez, ces institutions bancaires-là ne nous demandent pas, tout comme les gouvernements, le gouvernement, n'est-ce pas, ne nous demande pas d'investir en Haïti. Non, si je fais un placement en Haïti, j'ai besoin de construire ma maison en Haïti, j'ai besoin d'exemple, hein, je fais un placement, disons, de 10 000 dollars américains en Haïti. Oh, maintenant, là, va réclamer ton 10 000 dollars en dollars américains et tu vas voir. Tu vas voir de quel bois chauffent ces banquiers-là en Haïti. On ne vous donne pas votre argent en là. Ben, il va falloir, de temps en temps, on va vous donner un 5% ou je ne sais quoi, ou je ne sais quoi. C'est comme ça que ça fonctionne. Donc, moi, faire un investissement en Haïti, ça serait davantage dans une entreprise qui, un regroupement d'Haïtiens, comme je vous dis qu'il y en a là, ce regroupement qui est en train de se faire connaître, hein, et qui débute quelque chose à qui semble vraiment se dessiner un bel avenir dans la transformation des produits, des fruits, etc., en Haïti. Là, je trouve que ça serait un bon investissement. Ou peut-être que des gens d'ici, des gens de la diaspora s'organisent et se disent, oui, pourquoi pas investir dans notre pays? Ce n'est pas parce que le pays a des difficultés qu'on ne peut pas investir dans le pays. Je viens de dire encore que lorsque votre investissement a des chances de vous rapporter beaucoup plus lorsque la sécurité n'est pas vraiment à 1000%. C'est sûr aussi que vous avez plus de risques de perdre votre argent. Mais quand ça vous rapporte beaucoup plus que lorsque nous sommes en temps de paix où tout marche comme sur des roulettes. Est-ce que je parle tout seul?
1: Non, je t'écoute.
0: Pourquoi tu m'écoutes gentiment comme ça?
1: Mais parce que je veux comprendre.
0: Qu'est-ce que tu ne comprends pas, Asma Hurtel?
1: Oh, est-ce que est-ce que j'ai dit qu'il y a quelque chose que je comprends pas? Je t'écoute parler, puis j'imagine que tu vas faire. Ben, est-ce que c'est toi qui feras ça là? Peut-être c'est le conférencier, c'est
0: C'est
1: demain
0: aujourd'hui
1: ça?
0: la conférence, pas moi.
1: Aujourd'hui? Peut-être que lui, il ira jusque-là. Et comment est-ce qu'on peut garantir cet investissement-là avec les bandits?
0: Alors, moi, je parlais de garantie, et c'est pour ça qu'on disait vraiment là que en temps de paix, normalement, il y a une garantie qui est supérieure, et c'est pour ça que votre investissement vous rapporte très peu. Mais en temps de guerre comme ça là, la garantie, elle est théorique. J'ai posé la question à ce groupe-là qui nous dit que oui, surtout en province où ça se passe. Effectivement, c'est un territoire qui n'est pas occupé par les bandits.
1: Oui,
0: Les
1: mais
0: bandits n'agissent pas là, mais
1: la distribution de ces produits-là,
0: la distribution, c'est au moment où on se
1: quel
0: parle.
1: est le pourcentage du risque?
0: Au moment où on se parle, Asma, il semble que c'est davantage l'étranger qui réclame les produits qui sont fabriqués, transformés par l'entreprise en question. Au moment où on se parle. Mais éventuellement, il faudra aussi prévoir que la distribution va se faire localement également. Étant donné que ils ont un modus operandi. Il y a une façon de fonctionner en Haïti avec les bandits. Dans la corruption aussi, ils exigent d'être payés pour laisser passer les camions de ci et de ça. Eh bien, probablement, eux, ils vont se casquer et payer. Naturellement, ça va coûter plus cher.
1: Évidemment.
0: Mais est-ce qu'on doit, étant donné les circonstances, se dire non, c'est pas le moment d'investir en Haïti s'il y a déjà des gens sur le terrain et qui travaillent à investir et qui se disent on ne peut pas attendre la fin de tout ça pour que tout le monde, on se mette tout d'un coup à garrocher dans les investissements, etc. Ça n'ira pas bien. Et il y en a qui vont vouloir commencer tout de suite à investir, mais je trouve que c'est pas mauvais non plus.
1: Bon, c'est pas mauvais, mais ça dépend aussi, en tout cas, moi, c'est ma façon de voir, ça dépend aussi de la solidité de l'investisseur, de celui qui veut investir. Si la personne veut aider au développement du pays et, comme on dit en créole, ses poches ne sont pas profondes, est-ce que cette personne-là, il va réfléchir comme tu réfléchis là, pour investir en Haïti? Parce qu'il y a
0: Alors,
1: une question de Parce que tu investis, oui, pour le développement de ton pays, mais tu n'investis pas nécessairement pour perdre ton argent.
0: Bon, alors, c'est de ça dont je parlais tout à l'heure. Je disais que est-ce qu'il s'agit d'investissements de 50 000, 60 000 qui commencent à être des montants importants, ou est-ce qu'il s'agit de 2, 3, 4 000 dollars? C'est comme ça. Imaginez que le groupe en question a besoin de fonds et si plusieurs petits investisseurs allongent des montants dans l'ordre de 4-5 000 dollars, ça va aider plusieurs 4-5 000 dollars, mais ça va aider l'entreprise. Mais si
1: Oh,
0: on
1: c'est
0: attend
1: sûr.
0: d'avoir des montants colossaux, exemple 20 000 à investir, etc., c'est un risque bien plus élevé, n'est-ce pas? Et est-ce que moi, j'encouragerais les gens à prendre des risques comme ça? C'est non. Mais pour de petits montants, 2, 3 000 dollars, est-ce que c'est mortel pour nous de la diaspora? Je ne crois pas. Hein?
1: Non, c'est sûr que non. Mais ça, en tout cas, nous sommes, étant ce que nous sommes, ça prend beaucoup, beaucoup de ce que tu es en train de faire là, beaucoup de sensibilisation pour que les gens comprennent et acceptent. Parce qu'à la base, il faut pas oublier qu'à la base, entre Haïtiens, on ne se fait pas confiance. On ne se fait pas confiance, même quand tu leur dis, ben, ça te coûte quoi de perdre, je sais pas, moi, 3 000, 2, 3 000 dollars, là, ça te coûte quoi? Ben, c'est pour faire attention quand on dit ça. Mais les gens, les Haïtiens, nous ne sommes pas encore arrivés au point où nous devons nous faire confiance. Je ne dis pas de faire confiance à n'importe qui, mais quelqu'un qui vous présente un plan, c'est un plan sérieux, d'ailleurs, qui a fait ses preuves. C'est pas avec vous que la personne va faire l'expérience, là. Ça a déjà fonctionné ailleurs et que on vous demande d'investir 3 000 dollars, 4 000, même jusqu'à 5 000 dollars. Vous n'investirez pas parce que vous ne faites pas confiance à la personne, parce que c'est un comme vous, un Haïtien. Moi, c'est ça qui me dérange.
0: Alors, tu vois, je viens de trouver mes notes à Limonade dans le nord d'Haïti. L'une des initiatives agro-industrielles les plus marquantes est la compagnie de production et de transformation agricole Metfay Vett. Oui, c'est avec lui que il y a quelqu'un qui porte ce nom-là, Metfay Vett, qui a lancé cette usine, n'est-ce pas? De transformation de l'agroalimentaire et qui a besoin de fonds d'investissement, hein, n'est-ce pas? Alors, son PDG, c'est Alix Saint-François, je pense, qui était aux États-Unis et puis qui est entré en Haïti. Et puis, bon, je trouve que ça marche, hein? Mais maintenant, est-ce que je vais investir des millions et des millions là-dedans? Non, là, mais pour aider quelqu'un qui a... Et c'est plusieurs
1: Mais
0: Haïtiens
1: c'est
0: aussi,
1: même pas aider quelqu'un là, c'est pour aider le pays.
0: oui.
1: Tu investis, c'est pas pour aider quelqu'un, tu investis dans le cas qui nous concerne, c'est pour aider le pays.
0: Alors, dans ce sens-là, je pense que c'est pour aider le pays, mais il faut penser aussi à ce point que nous devons investir dans notre pays pour nous aider, nous aussi.
1: Oh, je suis d'accord. Je
0: Pour
1: suis
0: nous aider.
1: d'accord.
0: Parce que nous,
1: Mais
0: on aide Haïti tellement, les gens de la diaspora, avec des transferts d'argent. Et ça fait au moins 100 ans qu'on fait ça, là. hein, qu'on envoie de l'argent en Haïti pour aider la famille, etc. Maintenant, si on parle d'investissement en Haïti, ce n'est pas pour seulement aider Haïti, oui, c'est pour aider Haïti aussi, mais c'est pour nous aider aussi. Et dans ce sens-là, tu sais, il y a, comment ça s'appelle, là où on parle le portugais, le Portugal. Bon, le Portugal qui avait un plan justement pour intéresser les Portugais de la diaspora à investir au Portugal, et ça faisait en sorte, quand il y a un gouvernement intéressant et qui veut faire un projet sérieux, ça donne...

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0: Alors voilà, mesdames, messieurs, excusez ces difficultés techniques. Nous allons donc débuter tout de suite avec quelques nouvelles nationales. Les élus kakistes ont vertement dénoncé les propos d'Éric Duhaime qui a traité la première ministre de ma tante. C'est exactement pour ça que cet homme-là ne sera jamais premier ministre du Québec, a lancé le ministre Samuel Poulain. Dans un discours prononcé mercredi soir, Éric Duhaime s'est attaqué à la première ministre Christine Fréchette en la qualifiant de « ma tante ». Le chef du Parti conservateur du Québec voulait ainsi dénoncer les dépenses engagées par le gouvernement. Il a reconnu par la suite que ses propos n'étaient peut-être pas appropriés. Et puis, autre nouvelle nationale, discours Carney qui présente le Canada comme un allié de poids des États-Unis à New York. Le premier ministre Mark Carney était de passage devant l'Economic Club of New York, où il a présenté la stratégie économique canadienne et les progrès réalisés jusqu'à présent. Nous allons donc vous faire entendre un petit court extrait donc de Mark Carney, premier ministre du Canada.
1: Le monde a changé. En conséquence, le Canada se concentre sur ce qu'il peut contrôler. Consolider nos forces au pays et diversifier nos partenariats à l'étranger. À cette fin, nous mobilisons 1 000 milliards de dollars d'investissement au Canada au cours des 5 prochaines années dans l'énergie, les transports, les données et la défense. Les investissements qui permettront de bâtir une économie canadienne plus forte, plus concurrentielle et plus résiliente. Et pendant que nous consolidons nos forces, il existe plusieurs occasions que le Canada et les États-Unis devraient saisir pour collaborer et concurrencer ensemble le reste du monde. Le moment est venu d'établir un nouveau partenariat qui prédéfinira la relation économique entre nos deux pays.
0: Autre nouvelle, crème glacée mortelle. Un garçon de l'Ontario décède après avoir reçu la mauvaise commande d'Dairy Queen. Un jeune homme de 8 ans de l'Ontario, aux prises avec une sévère allergie aux produits laitiers, aurait perdu la vie la semaine dernière après avoir reçu la mauvaise commande lors d'une petite sortie du lundi soir en famille. Billy et moi avons pris la décision de faire don des organes de Liam à des enfants qui en ont besoin. Cette décision reflète parfaitement la personnalité de Liam. Il avait un cœur d'or et voulait toujours aider les autres, a annoncé sa mère, Julia Gartland, le cœur en miettes, dans une campagne de sociofinancement GoFundMe vendredi dernier. Le lundi précédent, la mère de famille avait décidé de gâter ses enfants en les amenant dans un Dairy Queen de Kingston, en Ontario, pour une petite gâterie glacée en soirée, a-t-elle expliqué dans un communiqué à Global News. Son fils de 8 ans étant sévèrement allergique aux produits laitiers, aux œufs et aux arachides, elle lui aurait commandé une barre Daily sans produits laitiers, un produit végétalien à base de crème de noix de coco. Sur le menu, il existait également des barres Dilly régulières. Au moment de tendre la friandise glacée, l'employé aurait confirmé qu'il s'agissait d'une barre Dilly vegan, si bien que la maman n'aurait pas pensé à regarder l'emballage. Je lui ai juste tendu le paquet. Environ 5 minutes plus tard, il m'a dit qu'il pensait que c'était du lait. On a regardé l'emballage, c'était bien le cas, a-t-elle poursuivi aux médias anglophones. Après avoir conduit aussi vite que possible pour aller chercher un épipène, tout en appelant le 911, les secours ont pris en charge le jeune garçon qui peinait à respirer, puis son cœur a arrêté de battre pendant 55 secondes, selon sa mère. Il a d'abord été transféré vers un hôpital, l'hôpital général de Kingston, avant d'être héliporté vers l'hôpital pour enfants de l'Est de l'Ontario, où son équipe soignante aurait trouvé des trous dans ses poumons causés par la réaction allergique et exacerbés par une infection de COVID-19. Et puis un jeune homme en motocross perd la vie en percutant un arbre à Oka. Un jeune homme circulant en motocross est décédé après avoir frappé de plein fouet un arbre jeudi après-midi à Oka. La collision est survenue vers 16 heures dans la municipalité des Laurentides. Les services d'urgence ont été appelés dans un petit secteur boisé sur le rang de l'Annonciation. Selon les premières informations de la police, la victime circulait en motocross dans une voie non pavée lorsqu'il est entré violemment en collision avec un arbre. Voilà pour les nouvelles nationales. Nous allons donc vous revenir dans quelques secondes à peine avec les nouvelles d'Haïti.

0: les 15 minutes, le MAEC réunit les leaders religieux autour de la paix et du civisme. Le ministre des Affaires étrangères et des cultes organise les 28 et 29 mai, c'est-à-dire hier et aujourd'hui, à l'hôpital Royal Oasis à Pétionville, une conférence nationale des leaders religieux pour la paix, la stabilité et le civisme. Selon le MAEC, cette initiative vise à rassembler les principales confessions religieuses du pays autour d'un engagement commun en faveur de la paix, de la stabilité, du civisme et du renforcement de la cohésion sociale. Nous avons un extrait sonore de Madame Reina Forbin, ministre des Affaires étrangères.
1: Un moment de la vie d'une nation où l'histoire oblige à dépasser nos différences pour nous rassembler autour de l'essentiel. Haïti traverse aujourd'hui l'un de ces moments décisifs. Et en vous regardant aujourd'hui réunis dans cette salle, je vois bien plus qu'une assemblée de responsables religieux. Je vois les femmes et les hommes qui, malgré la diversité de leur doctrine, de leur rite, de leur tradition et de leur chemin vers Dieu, ont choisi de s'asseoir ensemble pour répondre à un appel plus grand qu'eux-mêmes, l'appel de la patrie. Je vois les femmes et les hommes qui ont choisi de se réunir autour de ce qui nous dépasse tous, la paix, la stabilité et l'avenir de notre jeunesse. Je veux vous dire merci. Merci d'avoir choisi de faire passer Haïti avant les divergences, avant les clivages et avant les frontières confessionnelles. Merci d'avoir choisi Haïti. Dans une époque où tout semble pousser à la division, votre présence rappelle à la nation qu'il est encore possible de se parler, de se respecter, de se réconcilier, de construire ensemble, de trouver la solution ensemble pour rétablir la paix et la stabilité dans notre pays. Ceci est un signal fort. C'est un acte d'espérance nationale. Mesdames, Messieurs, Mère Teresa nous rappelait ceci. Si nous n'avons pas la paix, c'est parce que nous avons oublié que nous nous appartenons les uns les autres. C'est précisément ce souvenir que cette conférence est appelée à raviver. Le souvenir que les Haïtiens, malgré les épreuves, s'appartiennent encore. Le souvenir que nous partageons un destin collectif et que notre devise nationale demeure « L'union fait la force ». Car une nation ne se relève jamais uniquement par les institutions ou par les réponses sécuritaires. Elle se relève aussi lorsque les forces morales, spirituelles, humaines décident de se mobiliser autour d'une vision commune de l'avenir.
0: Voilà donc pour ces extraits sonores, on a écouté d'abord Madame Reina Forbin, ministre des Affaires étrangères, suivie de Pédrica Saint-Jean, ministre à la Condition féminine. Autre nouvelle, rentrée scolaire 2026-2026, tournée d'évaluation des chantiers scolaires dans le Grand Sud. Une délégation composée du ministre de l'Éducation nationale et de la formation professionnelle, Dr Vigeonnette Demetro, et du directeur général du Fonds national de l'éducation, M. Élisée Collagène, a effectué du 21 au 26 mai 2026 une tournée dans le Grand Sud afin d'évaluer l'état d'avancement des chantiers scolaires financés par le Fonds national de l'éducation, FNE. La délégation a visité plusieurs établissements, parmi lesquels l'École nationale Belle-Rivière à Miragouane, soit les NIP, l'École nationale Clonard à Cavaillon, le Sud, le lycée national de Duchity dans le département de la Grand'Anse. Autre nouvelle, rencontre entre le MTPTC et le CICR sur une campagne d'assainissement à Cité-Soleil. Le titulaire du ministère des Travaux publics, Transports et Communications, l'ingénieur Joseph Almat Pierre-Louis, a reçu le mardi 26 mai une délégation du Comité international de la Croix-Rouge. Les échanges ont porté sur le lancement d'une campagne visant à améliorer l'hygiène environnementale au bénéfice des habitants de Cité-Soleil. Cette initiative prévoit notamment le curage des canaux et l'enlèvement des déchets solides accumulés dans plusieurs quartiers, indique un communiqué du ministère. Et par ailleurs, le ministère de l'Environnement informe avoir ordonné la suspension immédiate et jusqu'à nouvel ordre de toutes les activités d'exploitation de carrières de sable à Pèlerin, La Boule et Boutillier face aux risques majeurs constatés dans ces zones vulnérables dans la commune de Pétionville. Selon un communiqué du ministère, les évaluations techniques menées par la direction départementale de l'Ouest, la direction de l'inspection et de la surveillance environnementale et le Bureau national d'évaluation environnementale ont révélé une instabilité des versants, une accélération de l'érosion et des menaces d'éboulement pouvant mettre en danger les populations et les infrastructures. Le MDE rappelle que ces sites avaient déjà fait l'objet de restrictions en 2012, 2016, et 2021 et 2025 et annonce de nouvelles mesures. Rencontres avec les exploitants, révision des procédures de permis, protocole interinstitutionnel de régulation, étude d'impact et campagne de sensibilisation. Par ailleurs, il y a eu des échanges entre le directeur général de l'OMS et le ministre de la Santé sur la situation sanitaire d'Haïti. En effet, le directeur général de l'Organisation mondiale de la santé, Tedros Adhanom Ghebreyesus, informe avoir rencontré le ministre de la Santé publique et de la population, Dr Bernard Sinal, pour discuter de la situation sanitaire et humanitaire en Haïti. Cette rencontre a été l'occasion pour le ministre Sinal d'identifier comme priorité absolue les campagnes de vaccination contre la diphtérie, le VPH et la rougeole au rayon rubéole pour lesquelles l'OMS continue d'apporter son appui, fait savoir Tedros dans un post sur X. Et puis maintenant parlons de l'OAVCT de Delma 33, donc, qui a reçu plusieurs matériels de bureau dans le cadre de décision du directeur général pour pouvoir renforcer les équipes de tous les bureaux de l'OAVCT dans le pays. Nous allons entendre un extrait sonore de la déclaration de Michel Lochard, qui est le directeur de l'antenne de l'OAVCT de Delma 33. On l'écoute.
2: Je dis à son grand jour pour nous, l'OAVCT dans Delma 33. Depuis l'arrivée de cette nouvelle administration dirigée par Maître Joseph Pierre, il était prôné un nouveau visage pour l'OAVCT. Ma tournée était faite dans toute l'annexe. L'été était venu dans l'annexe Delma 33, il était un petit problème. Vraiment, il était dit que très bientôt, il va résoudre tout problème, nous. L'envoi matériel pour nous, de manquer, tout ça nous démanque, il était-il vraiment. Et puis, je dis à là, ces grands jours-là, vraiment. Nous recevrons tout matériel, les équipes paroles, les voyez tout bas, pour nous, vraiment. Ou qu'à constater là, on prend des ordinateurs, des chaises, des air-conditionnés, c'est plusieurs, voyez pour nous, là, plusieurs. Même imprimante, tout le monde nous remplit maintenant. On va dire merci pour présence, pour parole, Québec parole. L'idée dit que vraiment, nous-mêmes, notre matin noir, la situation était très difficile pour nous. Nous ne pouvons pas travailler bien. Mais je dis à là, tout le matériel vini, son nouveau visage, nous allons dans le matin noir. Nous-mêmes, employés dans le matin noir. De remercier notre directeur, Maître Justin Pierre, parce que parole, il te dit, la Québec parole, il te dit parole. Nous, je veux dire, là, tout le monde en forme là, nous pourrons le déraper. Et puis, je veux dire, c'est jeudi vraiment, mais demain, nous avons une opportunité pour fêter tout le moment qu'il a dans notre droit.
0: Voilà donc les déclarations de Michel Lochard, directeur de l'antenne de l'OAVCT de Delma 33. Et puis, parlons du Canada qui salue l'opérationnalisation des pôles judiciaires spécialisés en Haïti. Le Canada salue dans un post sur X l'opérationnalisation des pôles judiciaires spécialisés sur les crimes de masse et les crimes financiers considérés comme une avancée majeure contre l'impunité et la corruption en Haïti. Le gouvernement canadien dit suivre de près l'articulation entre ces pôles et le décret relatif à la Haute Cour de justice. Il souhaite qu'un dialogue permette d'assurer la cohérence entre ces instruments afin de préserver l'état de droit et de garantir l'efficacité des nouvelles structures judiciaires. Et puis, pour terminer cette première partie des nouvelles d'Haïti, changement climatique, le ME et la PC lancent deux journées de forum dans le département du Sud-Est. En effet, le comité départemental de protection civile du Sud-Est et le ministère de l'Environnement lancent deux journées de forum départemental sur le changement climatique ce jeudi 28 mai à 2026 autour du thème « Mobilisation locale pour un Haïti résilient face aux conséquences du changement climatique ». Voilà donc, on va entendre là-dessus un extrait, l'extrait d'un membre du comité.
3: C'est un immense honneur et un devoir citoyen de prendre la parole aujourd'hui en ma qualité de délégué départemental pour ouvrir officiellement ce premier forum départemental sur les changements climatiques du Sud-Est. Je tiens tout d'abord à saluer le leadership de la direction départementale du ministère de l'Environnement, de la direction départementale de la protection civile, ainsi que des autres membres du comité de pilotage de ce forum qui ont su mobiliser les forces vives du département autour d'une urgence qui marque désormais notre époque. Mesdames et messieurs, cette première initiative départementale n'aurait pas pu voir le jour sans la convergence de visions et l'appui indéfectible de partenaires stratégiques engagés. Je tiens à remercier solennellement les différents projets de la FVTAS pour leur engagement continu en faveur du développement durable. La Croix-Rouge haïtienne et la Croix-Rouge espagnole pour leur soutien constant à la gestion des risques et à la protection des vies. La Caritas suisse pour sa proximité permanente avec nos communautés les plus vulnérables. L'unité technique d'exécution du ministère de l'Économie et des Finances à travers le projet EFFORCE financé par le FIDA dont les actions en faveur de la sécurité alimentaire et de la protection de l'environnement sont vitales pour notre département. Votre présence renforce notre conviction profonde face aux défis climatiques. C'est ensemble que nous ferons la différence. Mesdames et messieurs, le thème qui nous rassemble aujourd'hui résonne comme un véritable appel à l'action. Mobilisation locale pour une Haïti résiliente face au changement climatique. Ce choix n'est pas un hasard. Les changements climatiques ne sont plus théorie pour le Sud-Est. Nos agriculteurs voient leurs récoltes dépérir sous l'effet de sécheresses prolongées. Nos zones côtières subissent progressivement la montée des eaux. Nos infrastructures et nos familles paient, année après année, le prix fort des inondations, des ouragans et des glissements de terrain. Le département du Sud-Est, avec ses montagnes fragilisées, ses bassins versants dégradés et ses zones côtières exposées figurent aujourd'hui parmi les territoires plus vulnérables du pays face au dérèglement climatique.
0: Voilà donc, mesdames, messieurs, pour les nouvelles d'Haïti, la première édition des nouvelles d'Haïti. Et c'est ici qu'on observe aussi la pause commerciale de la demi de l'heure. Il est déjà 7h31. On va faire donc la pause commerciale et suivie d'une pause, légère pause musicale. Et on vous revient avec la suite de votre magazine du matin, votre réveil matin.

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1: Dans un instant, mesdames, messieurs, les nouvelles internationales, mais avant les nouvelles internationales, parlons un peu du Canadien de Montréal. C'est ce soir, ce match peut-être d'adieu pour le Canadien à la Coupe Stanley. Canadien Hurricanes, on nous dit dans la presse que ce n'est pas fini avec un retard de 1-3. Dans la série contre les Hurricanes de la Caroline, le Canadien se trouve donc dans une situation difficile et peu de gens croient qu'il pourra remonter la pente. Mais pour ma part, je ne pense pas que ce soit terminé pour le tricolore, a dit David Savard en collaboration spéciale avec la presse. L'équipe a fait preuve de beaucoup de résilience, dit-il, au cours de la dernière année et demie. Oui, les derniers matchs contre la Caroline ont été difficiles, mais en analysant le portrait d'ensemble, je suis convaincu que le club est capable de remporter 3 matchs de suite. D'une part, le Canadien a déjà réussi l'exploit lors de longs voyages sur la route et contre de bonnes équipes de surcroît. Peu importe la situation, Montréal est une équipe qui finit toujours par trouver une solution, dit David Savard, en collaboration spéciale au journal La Presse. Alors, c'est pas fini tant que c'est pas fini, nous dit le journaliste. Et puis, dans l'actualité internationale, dans cette actualité internationale, on va commencer avec le Kenya. 16 écoliers tués dans l'incendie de leur dortoir. Un incendie donc s'est déclaré jeudi avant 1 heure dans un internat pour filles d'une école dans le comté de Nakuru à 120 km au nord de la capitale Nairobi, faisant 16 morts et 79 blessés. Voici un reportage de France 24.
2: Au Kenya, un incendie s'est déclaré jeudi avant 1 heure dans un internat pour filles d'une école dans le comté de Nakuru, à 120 km au nord de la capitale Nairobi. Le bilan fait état de 16 morts et 79 blessés. Une enquête est en cours pour déterminer les causes de l'incendie. En l'état actuel des choses, tant qu'elle était

0: tests ADN n'auront pas été effectués et que l'enquête ne sera pas terminée, il nous reste encore beaucoup de chemin à parcourir pour relier les points. Cela va donc prendre un certain temps. Les proches des victimes sont inconsolables. L'école est rattachée au service national de police et la plupart des élèves sont les enfants des policiers. En 2024, un incendie dans un dortoir dans le comté de Nyeri a coûté la vie à 21 garçons. Les autorités avaient promis des contrôles de sécurité dans les écoles à l'échelle nationale et des poursuites judiciaires. Difficile de savoir si elles sont passées de la parole à l'acte. Le ministre kényan de l'Éducation a déclaré jeudi qu'environ 350 écoles ont été fermées depuis 2024 pour non-respect des normes de sécurité. Au Kenya, des enfants ont déjà été accusés d'avoir provoqué des incendies dans des écoles par le passé.
1: On reste encore en Afrique pour parler du RDC. Ebola, donc, en RDC, le chef de l'OMS sur place pour évaluer la situation. Le directeur de l'Agence sanitaire de l'ONU s'est rendu à Kinshasa et sera dès ce vendredi dans la province d'Ituri, au nord-est de la RDC, épicentre de l'épidémie. Il s'est voulu rassurant en affirmant que l'épidémie pouvait être stoppée. Voici un reportage de Africa News cette fois-ci.
2: Le directeur général de l'Organisation mondiale de la santé, Tedros Adhanom Ghebreyesus, a atterri jeudi soir en République démocratique du Congo, où une épidémie d'Ebola se propage dans l'est du pays, en proie à des conflits. Le patron de l'OMS s'est voulu rassurant en affirmant que l'épidémie pouvait être stoppée. Je suis donc venu ici pour montrer aux communautés de l'Ituri, du Nord Kivu et du Sud Kivu qu'elles ne sont pas seules, que nous sommes là pour les soutenir et que nous comprenons leurs souffrances, mais que nous comprenons aussi qu'elles ont l'énergie et tout ce qu'il faut pour mettre fin à cela. L'avion de Tedros Adhanom Ghebreyesus a atterri dans la capitale Kinshasa. Le directeur de l'agence sanitaire de l'ONU doit se rendre vendredi dans la province d'Ituri, au nord-est de la RDC, épicentre de l'épidémie. En réalité, lorsque les pays signalent leurs cas en toute transparence, le fait d'interdire les voyages ne les encourage pas. Car d'autres pays pourraient se dire que s'ils sont sanctionnés ou qu'une interdiction de voyager leur est imposée, ils n'ont pas besoin de signaler les cas. L'épidémie d'Ebola en RDC a déjà tué 246 personnes sur plus de 1000 cas suspects enregistrés. Le centre d'isolement créé par les États-Unis au Kenya pour accueillir les ressortissants américains à risque de développer Ebola ouvrira ce vendredi.
1: Nous sommes en Amérique latine, plus précisément au Venezuela, où un ex-prisonnier retrouve son appartement occupé par le policier qui l'a arrêté. Il s'agit du cas de José Breyo, qui est sorti de prison la semaine dernière grâce à l'amnistie accordée aux prisonniers politiques. Désormais assigné à résidence, cet homme de 73 ans a découvert, lors de son retour à son domicile, que celui-ci était occupé par le policier qu'il avait arrêté en 2023. Voici là-dessus un reportage d'Euronews.
3: Au Venezuela, José Breyro est sorti de prison la semaine dernière grâce à l'amnistie accordée aux prisonniers politiques. Désormais assigné à résidence, cet homme de 73 ans a découvert, lors de son retour à son domicile, que celui-ci était occupé par le policier qui l'avait arrêté en 2023. José Breyro explique avoir à l'époque tenté de vendre une photographie qu'il avait prise dans des bureaux d'un supposé groupe islamiste à Caracas.
4: La persona que viene a entrevistarse me dice, ¿qué es lo que tú tienes? Yo tengo una foto, mano. Es una foto de un lugar así, así, así, así. La barra, con la mano así.
3: Lors de sa détention, José Breyro a vu son état de santé se détériorer et souffre d'un œdème pulmonaire bilatéral et de blessures aux jambes. Après plusieurs jours à dormir dans les couloirs de son immeuble, il a pu récupérer son logement grâce à la pression exercée par ses voisins.
1: Autre nouvelle en Europe, cette fois-ci on parle de la guerre entre Zelensky et le président Poutine. Volodymyr Zelensky demande à Donald Trump de fournir à Kiev plusieurs missiles anti-aériens. Zelensky a donc fait cette demande au président américain de lui fournir davantage de missiles pour les systèmes de défense anti-aérienne Patriot pour faire face à l'intensification des attaques russes, selon une lettre du président ukrainien à son homologue américain que l'AFP a pu consulter. Voici là-dessus ce reportage de France 24.
5: Ces nouvelles frappes russes sur la ville d'Odessa ce mercredi soulignent encore un peu plus les difficultés de Kiev face aux attaques aériennes. Même si l'Ukraine affirme détruire 90% des drones de combat et une bonne partie des missiles de croisière russes, Volodymyr Zelensky les considère comme le dernier avantage de Moscou sur le champ de bataille. Dans une lettre adressée au président, mais aussi au Congrès américain, il réclame plus de missiles anti-aériens, notamment des Patriotes.
6: Il est important que l'Amérique entende l'Ukraine. Nous comprenons qu'une grande partie de l'attention mondiale se porte actuellement sur la guerre en Iran. La guerre ici en Europe doit également être arrêtée. Une guerre très sanglante qui fait rage à grande échelle depuis 5 ans. Et plus tôt nous pourrons assurer une meilleure protection contre les attaques balistiques, plus tôt nous pourrons faire fonctionner la diplomatie.
5: Depuis le retour de Donald Trump à la Maison-Blanche, les relations entre l'Ukraine et les États-Unis sont difficiles. La situation au Moyen-Orient accapare l'attention et les moyens de Washington, et les négociations avec Moscou sont au point mort. Kiev se procure désormais des missiles américains Patriot via un programme de l'OTAN financé par les Européens. Mais Zelensky pousse aussi pour un plus grand investissement européen sur le front diplomatique.
6: L'Europe doit être impliquée dans les négociations. Il est important qu'elle ait une voix forte et une présence dans ce processus, et il vaut la peine de déterminer qui représentera précisément l'Europe.
5: Ce jeudi, les ministres des Affaires étrangères de l'Union européenne doivent discuter de leur stratégie à l'égard de Moscou. Certains envisagent de potentiels pourparlers avec Vladimir Poutine.
1: Autre nouvelle dans cette actualité internationale, CGTN interview l'ex-commandant en chef du corps des gardiens de la Révolution islamique. Le correspondant de CGTN, Sefren Sarimi, a interviewé l'ex-commandant en chef du corps des gardiens de la Révolution islamique, Mohsen Razi, affirmant que les États-Unis et Israël tentent de redessiner la carte du Moyen-Orient. Mohsen Razi explique pourquoi il estime que l'Iran constitue le principal obstacle à ses projets. Voici donc un extrait de cette entrevue avec CGTN.
7: Les doctrines de Trump et de Netanyahou sont par essence une doctrine commune. Selon cette doctrine, s'ils veulent imposer un nouvel ordre dans la région, l'Iran doit inévitablement être renversé. Tant que l'Iran est présent en Asie occidentale et au Moyen-Orient, il leur est impossible de redessiner la carte du Moyen-Orient. C'est ce que Netanyahou a déclaré à maintes reprises. Il cherche à changer la carte du Moyen-Orient. Par conséquent, les doctrines américaines et de Netanyahou se sont alignées. Tant que l'Iran subsistera, aucun de leurs nouveaux ordres souhaités ne se concrétisera. Ainsi, lorsqu'ils ont commencé par Gaza, le Liban et la Syrie, ils affirmaient que le summum ultime pour changer la carte du Moyen-Orient consistait à s'emparer de l'Iran. Leur deuxième raison est la question du pétrole et du gaz dans cette région. Si les États-Unis et Israël parvenaient à s'emparer de l'Iran, ils domineraient toutes les réserves de pétrole et de gaz de l'Iran, du Golfe Persique, d'Asie centrale et du Caucase. C'est exactement ce que M. Trump a fait au Venezuela. Pourquoi s'y est-il rendu? Il y est allé pour le pétrole. Il y a donc deux enjeux en Asie occidentale, le pétrole et le territoire. Israël cherche à s'emparer de territoire, c'est-à-dire qu'il veut s'emparer du sud de la Syrie, du sud du Liban et de certaines parties de la Jordanie et de l'Irak. M. Trump, quant à lui, cherche à s'emparer du pétrole. C'est là leur point commun. Par conséquent, l'un des enjeux est économique et l'autre géopolitique. Or, nous avons prouvé que cela n'était pas possible. C'est la région elle-même qui doit former une union. Nous pouvons établir collectivement la sécurité et la paix mondiale de manière juste et équitable.
1: Déclaration de Mohsen Razi, qui est l'ex-chef de ce groupe du corps des gardiens de la révolution islamique, qui était en entrevue avec CGTN. Par ailleurs, Wang Yi présente 9 propositions pour faire avancer la réforme de la gouvernance mondiale. Le ministre chinois des Affaires étrangères Wang Yi a présenté 9 propositions visant à faire avancer la réforme de la gouvernance mondiale au siège de l'ONU à New York. Monsieur Wang a participé à une réunion du groupe des Amis de la gouvernance mondiale, une initiative lancée par la Chine l'année dernière en vue d'approfondir la coopération sur les grandes questions de la gouvernance mondiale. Voici donc un extrait de ses déclarations.
8: Jeudi, le ministre chinois des Affaires étrangères, Wang Yi, a déclaré au groupe des Amis de la gouvernance mondiale que le monde était aujourd'hui confronté à une situation à la fois tumultueuse et instable. Il s'est cependant montré optimiste quant à la capacité du groupe à apporter des changements significatifs, soulignant qu'il comptait désormais plus de 60 membres.
7: Réformer et améliorer la gouvernance mondiale est une tâche que l'histoire a confiée à notre génération. Nous devons rester confiants et redoubler d'efforts.
8: Ce groupe, fondé par la Chine en 2025, a pour but de planifier des réformes et des améliorations de la gouvernance mondiale afin de garantir que le système multilatéral soit plus adapté à un monde multipolaire. Lors de la réunion de jeudi à New York, Wang Yi a présenté 9 propositions pour la réforme de la gouvernance mondiale, notamment l'amélioration de l'efficacité du Conseil de sécurité, l'approfondissement de la réforme du système économique mondial, l'établissement de règles régissant l'intelligence artificielle et l'amélioration de l'efficacité globale de l'ONU.
7: Bien qu'elle ne soit pas parfaite, l'ONU reste la plateforme ayant la plus grande autorité en matière de gouvernance mondiale. L'objectif de la réforme est de renforcer et non d'affaiblir l'ONU. Nous devons préserver le rôle prépondérant des États membres et garantir l'équité, l'inclusivité et la transparence.
8: Représentant l'ONU elle-même, la vice-secrétaire générale Aminaji Mohamed a indiqué que l'ONU devait refléter l'importance du XXIe siècle, ajoutant que le multilatéralisme n'avait pas laissé tomber le monde, mais qu'il avait été laissé pour compte. Elle a souligné qu'il était important que les nations les plus puissantes de l'ONU puissent se faire entendre.
9: Il est manifestement dans l'intérêt de tous ceux qui détiennent le plus de pouvoir d'être en première ligne de la réforme, et non en marge. La légitimité est le fondement sur lequel repose le pouvoir. Lorsque ce fondement disparaît, le pouvoir qui repose dessus ne dure pas. La réforme demande du courage.
8: Par ailleurs, le groupe des Amis de la gouvernance mondiale a également entendu le ministre cubain des Affaires étrangères. Celui-ci a saisi cette occasion pour condamner les États-Unis au sujet des menaces qui auraient été proférées à l'encontre de son pays, affirmant qu'il était important de rejeter avec fermeté l'unilatéralisme et de soutenir la paix.
7: La menace d'un recours à la force contre Cuba par la plus grande puissance militaire nucléaire du monde s'accompagne d'un resserrement étouffant du blocus économique, commercial et financier contre notre pays, exacerbé par un embargo pétrolier équivalent à un blocus naval.
1: Exactement, 7h59 minutes et des poussières. Mesdames, messieurs, nous allons à la pause commerciale de l'heure et nous vous reviendrons immédiatement après pour la suite des nouvelles internationales et un autre bulletin de nouvelles sur Haïti.

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0: Mesdames, Messieurs, voici donc la suite des nouvelles internationales. La ville de Tyr bombardée dans le sud du Liban. L'armée israélienne a annoncé jeudi 28 mai avoir frappé la ville de Tyr dans le sud du Liban, un jour après avoir averti qu'elle considérait comme une zone de combat tout le territoire libanais au sud du fleuve Zarani, à une quarantaine de kilomètres de la frontière. Voici là-dessus un reportage d'Africa News.
1: Après une notice d'évacuation de plusieurs quartiers de Tyr, l'armée israélienne met ses menaces à exécution. Elle explique avoir ciblé des infrastructures du Hezbollah dans la ville du sud Liban. La veille, les autorités israéliennes ont aussi indiqué considérer comme une zone de combat tout le territoire situé au sud du Zarani, un fleuve qui s'écoule à 40 kilomètres de la frontière.
2: Nous vous exhortons à évacuer immédiatement vos domiciles de la zone indiquée sur la carte et à vous déplacer au nord de la rivière Zarani.
1: L'armée israélienne a aussi mené plus de 120 frappes aériennes, notamment sur le barrage de Karoun, le plus grand réservoir d'eau du Liban, essentiel à la sécurité hydrique du pays. De son côté, le Hezbollah a juré de poursuivre le combat jusqu'à ce qu'Israël mette fin à ses frappes quotidiennes et retire ses troupes. Des affrontements ont ainsi été rapportés à environ 6 kilomètres de Nabatieh. Près de la frontière, un drone explosif du Hezbollah a coûté la vie à une soldate de 20 ans, portant à 24 le nombre de morts dans les rangs israéliens. Pris entre les deux feux, les habitants ne savent plus où se réfugier.
3: Avec ces frappes, je compatis avec les personnes qui ont quitté leur foyer et leurs moyens de subsistance pour chercher refuge. Cet immeuble touché abritait 6 appartements occupés par des familles pauvres qui avaient fui le sud pour échapper aux attaques et qui se retrouvent ici.
1: Cette escalade nuit aux efforts déployés pour parvenir à un accord de paix. Elle intervient la veille d'une réunion militaire entre le Liban et Israël au Pentagone. Une nouvelle session de négociations sous l'égide des États-Unis est aussi prévue les 2 et 3 juin.
0: En Bolivie, la contestation s'enracine, pardon. Le président bolivien Rodrigo Paz a averti mercredi 27 mai que la crise qui secoue le pays depuis près d'un mois approche du point de rupture lors d'une nouvelle journée de manifestation réclamant sa démission. Voici un reportage de France 24.
4: Drapeau indigène en main, des milliers de Boliviens manifestent dans les rues de La Paz. La contestation s'enracine. Au début du mois de mai, les motivations des manifestants étaient avant tout économiques pour exiger des aides face à la crise. Après plusieurs semaines de mobilisation, les protestataires sont désormais déterminés à faire tomber le président.
5: Qu'il cesse de faire souffrir le peuple bolivien. À cause de lui, tous les Boliviens souffrent. Et c'est pour ça que nous voulons la paix et non du gaz lacrymogène.
6: Nous n'avons pas peur de mourir. Nous sommes prêtes à donner notre vie pour défendre nos convictions.
4: La population mobilisée craint une répression du mouvement de contestation. Mardi, le Parlement bolivien a autorisé le président à instaurer l'état d'urgence dans le pays. Une mesure qui permet de mobiliser l'armée face aux manifestants, mais aussi de restreindre les libertés de réunion et de circulation. Pour Rodrigo Paz, la crise n'a que trop duré. Il appelle une nouvelle fois les manifestants à dialoguer et lance un avertissement.
7: Celui qui fait du mal à un autre Bolivien n'aime pas la patrie. Celui qui fait du mal à une ville comme La Paz, El Alto, n'aime pas la patrie. Je dispose d'instruments constitutionnels. Le temps est compté.
4: Après près d'un mois de crise, certains Boliviens ont également manifesté contre les barrages routiers mis en place par les manifestants qui provoquent des pénuries dans le pays. Le président bolivien estime que les protestations ont déjà coûté 600 millions de dollars au pays.
0: Et puis au Sénégal, un journaliste condamné à la perpétuité a finalement été gracié par le président. Bassesné avait donc consacré la majeure partie de sa carrière à couvrir le conflit entre le MFDC et le gouvernement sénégalais. Il a été condamné à perpétuité. Finalement, le président l'a gracié. Voici un reportage d'Africa News.
8: La liberté pour le journaliste René Capin-Bassen. Il a été gracié mardi par le président sénégalais Bassirou Diomaye Faye et a quitté la prison de Dakar mercredi. Le journaliste avait été condamné à la prison à perpétuité pour le rassemblement et le meurtre de 14 bûcherons en janvier 2018 par des individus armés dans la forêt de Bayot en Casamance. La Casamance, région presque entièrement séparée du reste du Sénégal par la Gambie, est le théâtre d'une rébellion indépendantiste depuis 43 ans. Le président sénégalais a cherché à corriger une grave erreur judiciaire à l'encontre d'un journaliste qui a consacré toute sa carrière à la résolution du conflit séparatiste en Casamance, a déclaré le représentant en Afrique francophone du Comité pour la protection des journalistes. Le CPJ avait déclaré que son examen des dossiers judiciaires et ses entretiens avec Bassène, ses co-accusés et des témoins avaient révélé une enquête gravement viciée concernant le journaliste.
0: Et puis, crime de guerre au Soudan. Verdict en décembre pour le procès de Lundin Oil. Accusé de complicité de crime de guerre au Soudan entre 1999 et 2003, deux anciens dirigeants de Lundin Oil seront fixés sur leur sort en décembre seulement. Voici un autre reportage d'Africa News.
8: Accusé de complicité de crimes de guerre au Soudan entre 1999 et 2003, deux anciens dirigeants de Lundin Oil seront fixés sur leur sort en décembre prochain. Leur procès se tient depuis 2023 devant le tribunal de Stockholm en Suède. Ils sont accusés d'avoir provoqué la mort de nombreux civils en raison des opérations militaires menée pour sécuriser un champ pétrolier de leur compagnie. Les faits se sont déroulés lors de la deuxième guerre civile au Soudan. L'accusation a requis en mars de cette année 10 ans de prison pour le directeur de la compagnie de l'époque et 6 ans pour le vice-président. Les accusés nient toute responsabilité, réfutant tout lien entre leur société et le gouvernement soudanais. L'enquête liée à l'affaire a duré plus d'une décennie. Lundin Oil a été rebaptisé Orion Energy après sa restructuration.
0: Et puis pour terminer ce bulletin de nouvelles internationales, première réunion de la commission chargée de la procédure de destitution de Ramaphosa. Le Parlement sud-africain a fixé à lundi la première réunion d'une commission d'enquête chargée d'examiner les allégations relatives au scandale Formergate impliquant le président Cyril Ramaphosa, a annoncé jeudi le parti Alliance démocratique. Reportage Africa News.
9: Le Parlement sud-africain a fixé à lundi la première réunion d'une commission d'enquête chargée d'examiner les allégations relatives au scandale Farmgate impliquant le président de la République, a annoncé jeudi le parti Alliance démocratique. Cette réunion marque la prochaine étape d'une procédure de destitution à l'encontre de Cyril Ramaphosa, relancée ce mois-ci par la Cour constitutionnelle. Ramaphosa a nié toute implication dans ce scandale, au cours duquel des liasses de billets ont été retrouvées dans un canapé de sa ferme en 2020, ce qui a soulevé des questions quant à l'origine de cet argent. La première tâche des 31 membres de la commission sera d'élire un président, a déclaré Georges Michalakis, chef du groupe parlementaire de l'Alliance démocratique. L'ADA est le deuxième parti influent au sein du gouvernement de coalition avec le Congrès national africain de Ramaphosa, mais il reste critique à l'égard du président.
0: Exactement 8h13, on remercie Junie pour sa participation. Mais Junie va continuer avec nous pour vous présenter la deuxième édition des Nouvelles d'Haïti. On débute donc avec la Mecque qui réunit les leaders religieux autour de la paix et du civisme. Le ministère des Affaires étrangères et des Cultes. Le ministère des Affaires étrangères et des Cultes organise les 28 et 29 mai 2026 à l'hôtel Royal Oasis à Pétionville une conférence nationale des leaders religieux pour la paix, la stabilité et le civisme. Selon le MAEC, cette initiative vise à rassembler les principales confessions religieuses du pays autour d'un engagement commun en faveur de la paix, de la stabilité, du civisme et du renforcement de la cohésion sociale. Nous allons entendre la ministre des Affaires étrangères, Madame Reina Forbin, et elle sera suivie de la ministre à la condition féminine, Pedrika Saint-Jean.
10: De la vie d'une nation où l'histoire oblige à dépasser nos différences pour nous rassembler autour de l'essentiel. Haïti traverse aujourd'hui l'un de ses moments décisifs. Et en vous regardant aujourd'hui réunis dans cette salle, je vois bien plus qu'une assemblée de responsables religieux. Je vois les femmes et les hommes qui, malgré la diversité de leur doctrine, de leur rite, de leur tradition et de leur chemin vers Dieu, ont choisi de s'asseoir ensemble pour répondre à un appel plus grand qu'eux-mêmes, l'appel de la patrie. Je vois des femmes et des hommes qui ont choisi de se réunir autour de ce qui nous dépasse tous, la paix, la stabilité et l'avenir de notre jeunesse. Je veux vous dire merci. Merci d'avoir choisi de faire passer Haïti avant les divergences, avant les clivages et avant les frontières confessionnelles. Merci d'avoir choisi Haïti. Dans une époque où tout semble pousser à la division, votre présence rappelle à la nation qu'il est encore possible de se parler, de se respecter, de se réconcilier, de construire ensemble, de trouver des solutions ensemble pour rétablir la paix et la stabilité dans notre pays. Ceci est un signal fort. C'est un acte d'espérance nationale. Mesdames, Messieurs, Mère Teresa nous rappelait ceci. Si nous n'avons pas la paix, c'est parce que nous avons oublié que nous nous appartenons les uns les autres.
11: Que cette conférence soit non seulement un espace de réflexion, mais aussi un véritable appel à l'action, à l'unité, à la responsabilité engagée. Car aucune société ne peut retrouver la stabilité lorsque le corps des femmes devient un champ de bataille. Nous devons également offrir de vraies alternatives à notre jeunesse. L'éducation, la formation, l'accompagnement psychosocial, les activités culturelles et les opportunités économiques, là où il n'y a espoir ni perspective, la violence recrute plus facilement. Dans zone nous, l'écoute est moins cher que nos âmes, que gang bras l'offrir, petite fille à petit garçon. Je dis, l'histoire interpelle nous-mêmes, leaders d'opinion, leaders religieux, en nous mettant ensemble pour nous offrir jeunes filles, jeunes garçons, femmes et garçons, qui ont l'autre opportunité pour nous unir, pour nous sortir Haïti dans sa là. Et c'est nous-mêmes que je dis, l'État réuni, gouvernement réuni, pour nous dire ensemble. En mettant des discussions de religion de côté, religion va mener nous à quel côté. C'est ensemble, c'est spiritualité, c'est ça qu'on donne, c'est énergie, c'est notre salut pour nous mettre ensemble, pour nous rebâtir Haïti, parce que nous ne pouvons pas quitter Haïti périr, nous ne pouvons pas quitter Haïti sombre, en bas gang, en bas sable, en bas violence. Cette conférence doit être le point de départ d'une mobilisation morale, spirituelle et nationale pour protéger la vie et reconstruire le lien social. Je demeure convaincue qu'ensemble, nous pouvons rebâtir un Haïti où les femmes marcheront sans peur.
0: Vous avez suivi deux extraits sonores, celui de Madame Reina Forbin, ministre des Affaires étrangères, suivi de Pedrina Saint-Jean, qui est ministre à la condition féminine. Rentrée scolaire 2026-2027, tournée d'évaluation des chantiers scolaires dans le Grand Sud. une délégation composée du ministre de l'Éducation nationale et de la formation professionnelle, Dr Vigenet Demero, et du directeur général des Fonds nationaux de l'éducation, Monsieur Élisée Collagène, a effectué du 21 au 26 mai 2026 une tournée dans le Grand Sud afin d'évaluer l'état d'avancement des chantiers scolaires financés par le Fonds national de l'éducation, FNE. La délégation a visité plusieurs établissements, parmi lesquels l'École nationale Belle-Rivière à Miragouane, l'ENIP, l'École nationale Clonard à Cavaillon, le Sud, le lycée national de Duchity dans le département de la Grand'Anse. Autre nouvelle, c'est la rencontre entre le MTPTC et le CICR qui est sur une campagne d'assainissement à Cité-Soleil. Le titulaire des travaux publics, transports et communications, ingénieur Joseph Almat Pierre-Louis, a reçu le mardi 26 mai une délégation du Comité international de la Croix-Rouge. Les échanges ont porté sur le lancement d'une campagne visant à améliorer l'hygiène environnementale au bénéfice des habitants de Cité-Soleil. Cette initiative prévoit notamment le curage des canaux et l'enlèvement des déchets solides accumulés dans plusieurs quartiers, indique un communiqué du ministère. Et puis, ministère de l'Environnement toujours, ce ministère suspend l'exploitation des carrières de sable à Pétionville. Le ministère de l'Environnement informe avoir ordonné la suspension immédiate et jusqu'à nouvel ordre de toutes les activités d'exploitation de carrières de sable à Pèlerin, La Boule et Boutillier, face aux risques majeurs constatés dans ces zones vulnérables dans la commune de Pétionville. Selon un communiqué du ministère des évaluations techniques menées par la direction départementale de l'Ouest, la direction de l'inspection et de la surveillance environnementale et le Bureau national d'évaluation environnementale ont révélé une instabilité des versants, une accélération de l'érosion et des menaces d'éboulement pouvant mettre en danger les populations et les infrastructures. Le ministère de l'Environnement rappelle que ces sites avaient déjà fait l'objet de restrictions en 2012, 2016, 2021 et 2025 et annonce de nouvelles mesures, rencontres avec les exploitants, révision des procédures de permis, protocole interinstitutionnel de régulation, études d'impact et campagne de sensibilisation. Par ailleurs, il y a eu des échanges entre le directeur général de l'OMS et le ministère de la Santé sur la situation sanitaire en Haïti. Le directeur général de l'Organisation mondiale de la santé OMS, Tedros Adhanom Ghebreyesus, informe avoir rencontré le ministre de la Santé publique et de la population, Dr Bertrand Sinal, pour discuter de la situation sanitaire et humanitaire en Haïti. Cette rencontre a été l'occasion pour le ministre Sinal d'identifier comme priorité absolue les campagnes de vaccination contre la diphtérie, le VPH et la rougeole oreillon rubéole, pour lesquelles l'OMS continue d'apporter son appui, fait savoir Tedros dans un post sur X. Et puis, l'OAVCT des Delma 33 a reçu plusieurs matériels de bureau dans le cadre décision du directeur général pour pouvoir renforcer toutes les équipes de tous les bureaux de l'OAVCT dans le pays, selon Michel Lochard, qui est directeur de l'antenne de l'OAVCT de Delma 33. On l'écoute d'ailleurs.
12: Je dis à son grand jour pour nous, l'OAVCT dans Delma 33. Depuis l'arrivée de cette nouvelle administration dirigée par Maître Joseph Pierre, il est prôné au nouveau visage pour l'OAVCT. Alors, tout, ma tournée était faite dans toutes les annexions. Là, tu étais venu dans l'annexe de ma grande droite, tu étais, ouais, t'as un petit problème, vraiment, tu étais dit que très bientôt, il va résoudre tout le problème, nous, l'envoi matériel pour nous, de manquer, tout ça nous démanquait, il était dit vraiment. Et puis, je dis à là, c'est grand jour là, vraiment. Nous recevons tout le matériel, il était québécois par Wally. Il voyait tout le bail pour nous, vraiment. Pour qu'on constate là, on prend des ordinateurs, des chaises, des air conditionnés, c'est plusieurs livres pour nous là, plusieurs, même imprimantes. Tout le bail nous a complet maintenant. On a dit merci pour présence, pour parole, le Québec parole. L'idée de dire que vraiment, nous-mêmes, notre dans notre endroit, la situation était très difficile pour nous ouvrir. Nous ne travaillons bien. Mais je dis à là, tout le matériel vini, son nouveau visage nous valent dans Delma 33. Nous-mêmes, employés Delma 33, nous remercions notre directeur, Maître Justin Pierre, parce que parole, il te dit d'où? Il te dit la Québec parole, il Québec parole. Nous, je dis à la toute bain en forme là, nous allons déraper, et puis je dis à ce jeudi vraiment, mais demain, il va nous opportunité pour fêter tout moment qu'il a dans notre droit. On a fait ça demain. Et puis, la continue de travailler dans tout Alex net qu'il a air métropolitaine. Et pas dans notre droit seulement, qu'on peut se voir matériel de bureau. Tout annexe, tout bureau, l'air métropolitaine, nous allons recevoir des matériels pour nous travailler bien. Parce qu'elle te dit lui-même, passage dans la tête OAVCT, c'est pour quitter en image, en l'autre image pour OAVCT. Pour l'aide, voilà, pour nous tous, quand on dit, ah, Maître Joseph, mais t'es fait un beau travail pour nous. C'est peut-être ça, nous tous, nous mettons, nous, comme emploi personnel, nous remercions lui. On a dit bravo, continuez.
0: Déclaration de Michel Lochard, directeur de l'antenne de l'OAVCT de Delma 33. Par ailleurs, le Canada salue l'opérationnalisation des pôles judiciaires spécialisés en Haïti. Le Canada a en effet donc, dans un poste, salué l'opérationnalisation des pôles judiciaires spécialisés sur les crimes de masse et les crimes financiers considérés comme une avancée majeure contre l'impunité et la corruption en Haïti. Le gouvernement canadien dit suivre de près l'articulation entre ces pôles et le décret relatif à la Haute Cour de justice. Il souhaite qu'un dialogue permette d'assurer la cohérence entre ces instruments afin de préserver l'état de droit et de garantir l'efficacité des nouvelles structures judiciaires. Et puis pour terminer, le comité départemental de protection civile du Sud-Est et le ministère de l'Environnement ont lancé deux journées de forum départemental sur le changement climatique ce jeudi 28 mai 2026 autour du thème « Mobilisation locale pour une Haïti résilient face aux conséquences du changement climatique ». Sur ce, on écoute un extrait sonore venant de membres du comité.
13: C'est un immense honneur et un devoir citoyen de prendre la parole aujourd'hui en ma qualité de délégué départemental pour ouvrir officiellement ce premier forum départemental sur les changements climatiques du Sud-Est. Je tiens tout d'abord à saluer le leadership de la direction départementale du ministère de l'Environnement, de la direction départementale de la protection civile, ainsi que des autres membres du comité de pilotage de ce forum qui ont su mobiliser les forces vives du département autour d'une urgence qui marque désormais notre époque. Mesdames et messieurs, cette première initiative départementale n'aurait pas pu voir le jour sans la convergence de visions et l'appui indéfectible de partenaires stratégiques engagés. Je tiens
14: à remercier solennellement les différents projets de la RVTAS pour leur engagement continu en faveur du développement durable. La Croix-Rouge haïtienne et la Croix-Rouge espagnole pour leur soutien constant à la gestion des risques et à la protection des vies. La Caritas suisse pour sa proximité permanente avec nos communautés les plus vulnérables. L'unité technique d'exécution du ministère de l'économie et des finances à travers le projet EFFONCE, financé par le FIDA, dont les actions en faveur de la sécurité alimentaire et de la protection de l'environnement sont vitales pour notre département. Votre présence renforce notre conviction profonde face aux défis climatiques. C'est ensemble que nous ferons la différence. Mesdames et messieurs, le thème qui nous rassemble aujourd'hui résonne comme un véritable appel à l'action. Mobilisation locale pour une Haïti résiliente face au changement climatique. Ce choix n'est pas un hasard. Les changements climatiques ne sont plus théorie pour le Sud-Est. Nos agriculteurs voient leurs récoltes dépérir sous l'effet de sécheresses prolongées. Nos zones côtières subissent progressivement la montée des eaux. Nos infrastructures et nos familles paient, année après année, le prix fort des inondations, des ouragans et des glissements de terrain. Le département du Sud-Est, avec ses montagnes fragilisées, ses bassins versants dégradés et ses zones côtières exposées, figure aujourd'hui parmi les territoires les plus vulnérables du pays face au dérèglement climatique.
0: Voilà donc pour ces déclarations à l'occasion de ce lancement de deux journées de forum dans le département du Sud-Est pour parler de changement climatique. Nous allons ici prendre la pause de la demi de l'heure qui sera naturellement suivie d'une pause musicale et par la suite on parlera avec notre collègue Franz Walter dans un instant.

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0: Alors, exactement 8h42 minutes avec nous, Franz Walter. Comment ça va, Franz Walter?
1: Eh bien, ça va, ça va.
0: Rien ne va mal?
1: Oui, rien ne va mal.
0: Alors, Franz Walter, tu vibres dans ces périodes de matchs de hockey et le Canadien te fait vraiment avoir de la misère comme tous les Québécois, tous les
1: Oui, ben,
0: Montréalais.
1: tout le monde appuie les Canadiens, mais en même temps, on sait que ses adversaires sont très, très forts, hein.
0: Ouais,
1: Mais
0: ça
1: on espère que pour une fois, la constante les reviendra ici.
0: comme quoi pour toi aujourd'hui c'est peut-être le dernier match, France.
1: Ben, c'est peut-être le moment décisif.
0: Ouais. Alors, France, lorsqu'on dit, lorsqu'on se compare, on se désole, mais quelquefois, là, on se dit peut-être qu'on n'est pas le pire. Au Venezuela, regarde ce qui est arrivé, un ex-prisonnier qui retrouve son appartement occupé par le policier qui l'a arrêté.
1: Eh
0: Le
1: ben,
0: policier.
1: écoutez, ça arrive, hein, ça arrive. Comme en Haïti, c'est encore pire, mais bon. On sait qu'en Haïti, c'est peut-être que vous ne retrouvez même pas votre ancien appartement. Moi, je regardais ce matin, c'était une vidéo de la rue Almarcelin, qui fait angle avec la rue Capois. Bon, on a vu les destructions systématiques où la nature reprend ses droits. On voit des maisons éventrées. On a vu sur la rue Capois le lycée des jeunes filles détruit, donc voilà, c'est-à-dire
0: Mais dans ces cas-ci, on dirait que il y a pas une volonté, effectivement, parce que j'ai de la misère à croire que c'est la capacité que ces dirigeants-là n'ont pas de faire tout le front qu'on peut possible contre ces gens-là et réussir à les mettre hors d'état de nuire. J'ai l'impression, moi, très honnêtement, qu'il y a quelque chose qu'on ne comprend pas, mais ce n'est pas vrai qu'on ne peut pas. Et imagine, France, pour quelque chose qui était comme prise en charge de la population par la population elle-même, et les autorités ont décidé que non, ça ne devrait pas se faire. OK, on est d'accord, mais qu'est-ce que vous proposez comme alternative de protection pour cette population? C'est rien.
1: Ben, écoutez, c'est-à-dire, nous sommes à plusieurs années depuis, je dirais que les gangs ont pris le contrôle d'une très grande partie de la ville et on ne voit aucun effort de la part de la police, mais surtout aussi des autorités de mettre en place un véritable plan de sécurité. On ne le connaît pas, on ne le voit pas. On voit que des réactions ponctuelles, de temps en temps, on vous dit on reprend le contrôle sur une zone pour être perdu tout aussi très vite. Et c'est la population et les plus pauvres qui paient le prix.
0: Maintenant, c'est à savoir, Franz, est-ce que c'est vrai que ça prend une force étrangère, que nous ne pouvons pas imposer vraiment l'ordre, la discipline et surtout faire en sorte que ces gens-là soient mis hors d'état de nuire, pas avec les moyens dont on dispose, les faibles moyens, oui, mais des moyens dont on dispose.
1: Je ne crois pas, je pense qu'il manque d'imagination.

0: situation, qu'il n'y a pas de volonté politique surtout pour résoudre ce problème de l'insécurité, ou du moins le réduire très fortement. Donc je crois qu'on est dans une situation où l'État a abdiqué, l'État n'est plus un État faible, c'est un État absent, qui n'est pas présent pour la population à aucun des niveaux. C'est-à-dire on a vu la destruction systématique de l'État, plus aujourd'hui il ne reste plus qu'une carcasse d'État en Haïti. Mais à mon avis, il y avait toujours moyen, il y a encore moyen de résoudre ce problème, parce que tout cet argent dépensé en vain pour des forces internationales, on aurait pu utiliser une partie de ces ressources pour restructurer la police, mais ça demande aussi qu'on mette fin, je dirais, à l'impunité au sein même des institutions policières, parce qu'il y a des liens entre la police, enfin, entre certaines factions de la police et les gangs. Donc, on n'a pas vu une volonté, et on a vu aussi énormément de gaspillage de ressources, alors qu'on aurait pu utiliser ces ressources pour renforcer une gendarmerie nationale.
1: Mais la
0: D'ailleurs,
1: communauté internationale a sa grande part de responsabilité dans ce gaspillage quand on sait, par exemple, qu'il y a ces mercenaires présents dans le pays qui sont payés à coups de millions de dollars, n'est-ce pas? Et ils sont des Américains, n'est-ce pas? Et lorsqu'on regarde, on analyse sur le terrain comme résultat, il n'y a rien de très
0: oui,
1: palpable.
0: c'est-à-dire que en fait, vous dépensez de l'argent, vous dépensez à la fois de l'argent, vous mobilisez des ressources qui auraient pu être utilisées pour renforcer ou mettre en place une force nationale. Ben, tout ça pour arriver à rien du tout. La montagne a accouché d'une souris.
1: Et on continue de payer l'argent qu'on n'a pas. Et lorsqu'on sait que pour garder ce gouvernement, ce premier ministre-là, le consul des États-Unis a mis tout son poids dans la balance en disant, si vous renversez ce premier ministre, ben, votre action sera nulle et non avenue. C'est la première fois qu'un ordre a été aussi directement reçu et publiquement reçu par un étranger
0: En
1: à
0: fait, ce n'est
1: l'État
0: pas la
1: d'Haïti,
0: première
1: hein.
0: fois. Rappelons-nous ce qui s'est passé quand c'est l'ambassadeur américain qui a légitimé Michel Martelly. Rappelons-nous qu'on a imposé des élections bidons, qu'il y a deux facteurs qu'il faut considérer. À la fois, le rôle de l'international dans le maintien d'un type de système mafieux en Haïti, mais à la fois aussi, il faut rappeler le rôle des Haïtiens, et je pense que des fois tu l'as trop souligné, dans le maintien de ce système. Et on n'aurait pas pu maintenir tout cela sans aussi une classe politique corrompue, sans aussi des intermédiaires qui jouent ce rôle de maintien du système. C'est-à-dire, c'est pas le pays n'est pas géré directement dans le sens de micromanagement par l'international. Il faut bien des nationaux pour résoudre, pour pouvoir maintenir le système en place.
1: Sur la scène internationale, France, je regarde, quand on analyse le premier mandat de Donald Trump, là maintenant il est presque à mi-mandat de ce deuxième mandat, on regarde tout ce qu'a fait Donald Trump alors qu'il était candidat lui-même par lui-même et pour lui-même pour avoir, c'est-à-dire le Nobel de la paix, n'est-ce pas? Et après qu'il ait raté ce Nobel de la paix, il devient le chef de toutes les guerres. Mais les guerres auxquelles participe Donald Trump, pour lesquelles il devrait être pacificateur, etc., rien n'a fonctionné pour Donald Trump, finalement. Rien n'a fonctionné pour Donald Trump. Il n'a
0: Mais
1: réussi
0: cela demande,
1: absolument.
0: cela, Cela montre aussi les limites de ce qu'on peut appeler la puissance. Certainement, les États-Unis, c'est la première économie mondiale, c'est la première puissance militaire. On n'a qu'à regarder le budget américain qui dépasse les budgets des 10 autres pays qui le suivent. Si on compare, par exemple, le budget américain, c'est près de 1 000 milliards de dollars comparé au budget iranien qui est de 23 milliards, on voit la différence. Et si on ajoute aussi Israël, on se rend compte qu'effectivement, les États-Unis ont mené une guerre. C'est parce que c'est l'année dernière, il y a eu aussi des interventions en Iran, cette année encore, dès le mois de février, mais on se rend compte qu'il y a des limites à la puissance. C'est-à-dire, et que les États-Unis bon, font pression à la fois sur leurs alliés en Europe, en déplaçant certaines troupes, ce qui veut dire des pressions sur l'OTAN, qu'ils estiment que c'est aux Européens de financer en grande partie l'OTAN, mais aussi leur pression sur le Groenland, la guerre en Iran, qui a provoqué peut-être des réponses de l'Iran, où l'Iran avait une pensée peut-être stratégique, les dirigeants iraniens, ils avaient dû penser, les Américains peut-être sous influence de Netanyahou, qu'il suffirait d'éliminer ce qui a été fait dès les débuts de la guerre, les dirigeants iraniens, on en parle depuis 50, le seul problème, c'est que les Iraniens avaient prévu ce qu'on peut appeler une défense en mosaïque, où ils avaient prévu déjà pour les 31 une décentralisation pour la riposte militaire des 31 provinces iraniennes, qu'ils avaient prévu des changements en cascade des dirigeants s'ils étaient éliminés, d'autres arrivaient, puis bon, ils ont obtenu, je dirais, élimination de ce qui pourrait être certains interlocuteurs, puis on voit mais qui ont été remplacés très vite par d'autres beaucoup plus radicaux. Le gouvernement iranien, c'est un régime, c'est pas un individu, c'est pas comme au Venezuela, vous pouviez capturer Maduro,
1: et effectivement,
0: avoir une vice-présidente qui accepterait de renégocier.
1: Ouais. Franz, Wang Yi se trouve être un représentant, ministre chinois des Affaires étrangères. Il a présenté une proposition en 9 points visant à faire avancer la réforme de la gouvernance mondiale. Il est chinois, n'est-ce pas? Et il présente quelque chose pour redessiner le pouvoir mondial, la gouvernance mondiale, alors que moi, j'ai toujours pensé que la Chine a des cartes vraiment cachées pour prendre la gouvernance mondiale, n'est-ce pas? Quand c'est pas avec les BRICS, mais c'est avec le Sud global, etc., etc. Et pourtant, ce ministre des Affaires étrangères vient dire au siège des Nations Unies que l'ONU est bien placée. Il s'agit de restructurer l'organisation pour qu'il y ait une gouvernance mondiale plus efficace. Mais c'est ravissant d'entendre ça.
0: Bon, effectivement, cette gouvernance des Nations Unies avec son Conseil de sécurité est née dès 1944 de la défaite des pays de l'Axe, c'est-à-dire l'Allemagne, l'Italie et le Japon. Et donc, on a pensé à une gouvernance mondiale qui pourrait, où les vainqueurs ont imposé ces nouvelles ordres. Le problème, c'est qu'aujourd'hui, en 2025, 2026, dès 2000, enfin, on pourrait même remonter un peu plus loin, 2020, c'est-à-dire il y a réaffirmation d'un certain nombre de nouvelles puissances. C'est-à-dire, on pense à la Chine, on pense aussi à l'Inde, on pense au Brésil pour l'Amérique latine, on pense à l'Afrique du Sud ou au Nigeria pour l'Afrique subsaharienne. Donc, on a des transformations majeures qui se sont opérées dans le monde au niveau économique, au niveau politique. Et donc, ce qui a été mis en place devient un peu plus caduque. Et donc, il faut repenser une réorganisation du système. Et la Chine s'est présentée et se présente encore comme un pays face aux dérives, que ce soit américaines ou même russes, avec la guerre en Ukraine, la Chine se présente comme un pays stable, comme un pays qui cherche sa stabilité dans le monde. Alors, la question des BRICS est beaucoup plus, peut-être, faut la comprendre dans le sens où dès Nixon, quand on a imposé le dollar comme monnaie de réserve, et ça, c'est l'accord aussi avec les pétrodollars, qui signifiait que les réserves du monde étaient en dollars. Aujourd'hui, avec les sanctions prises par les Américains, le fait aussi que dès que vous faites des transactions en dollars, vous êtes soumis à des pressions. Le fait aussi que toutes les grandes cartes de crédit sont américaines, que ce soit American Express, Mastercard ou Visa, que les Américains décident aussi d'avoir une justice qui opère au-delà de leurs frontières. On l'a vu avec, que ce soit même des pays amis comme la Suisse ou la France. On se rappelle que des banques françaises ont été sanctionnées pour avoir fait des transactions à l'époque avec en dollars avec l'Iran ou avec Cuba. Donc on se rend compte que la Chine, dès son admission à l'OMC, se présente comme un pays stable, un pays qui pense à long terme et un pays plus raisonnable que cette gouvernance que veut imposer le président des États-Unis, Donald Trump, aujourd'hui.
1: Ouais, c'est définitivement vrai, Franz. Et moi, c'est vraiment très rafraîchissant de voir que la Chine, malgré l'hégémonie dont elle pourrait se réclamer par rapport au reste du monde, mais reste très calme et très sobre face à toutes ces dérives et demande qu'il y ait un consensus autour des Nations Unies. Et ça m'a surpris, Franz. Vraiment.
0: Oui, mais en même temps, c'est extrêmement difficile d'abord d'arriver à ce consensus. Ça demande des changements. Or, les États-Unis disposent déjà, comme la Russie, d'un veto. Donc, et c'est très difficile de faire abandonner ce veto dont disposent ces cinq grandes puissances, les pays vainqueurs de la Seconde Guerre mondiale. Donc, il faudrait repenser tout un système au moment où. On le voit quand, avec le gouvernement américain qui s'est retiré des instances internationales, regardez ce qui se passe avec l'OMS. Au moment où il y a une pandémie, certes limitée, c'est le cas de l'Ebola aujourd'hui en République démocratique du Congo. Et donc, on est sujet, parce qu'avec la globalisation, avec aussi le tourisme massif, les contacts entre pays. Bon, on se rend compte que plus que jamais, il faut des ressources importantes pour gérer des problèmes de santé qui sont des problèmes de sécurité nationale.
1: Voilà,
0: Et donc
1: voilà.
0: l'OMS serait appelée à avoir un rôle important. Mais on a vu que la décision du gouvernement américain avec America First, c'est de se retirer d'instances internationales et de les fragiliser en un certain sens. Que ce
1: Voilà.
0: soit avec l'UNESCO, que ce soit avec l'OMS, donc l'Organisation mondiale de la santé, on a vu le directeur de l'OMS signaler les problèmes qui se posent aujourd'hui, puisqu'il est en visite dans la République démocratique du Congo, dans l'Ituri. On voit que les problèmes que ça pose avec les coupures budgétaires imposées par les États-Unis à l'Organisation mondiale de la santé. Donc,
1: Voilà.
0: on se rend compte qu'il faut peut-être repenser le monde et le penser autrement. Et
1: Merci
0: donc,
1: beaucoup. Merci. Merci beaucoup, Franz Walter. Bon week-end, mon cher.
0: merci, au
1: Repose-toi
0: revoir.
1: bien et puis à lundi. Bye-bye.
0: D'accord.
1: Au revoir. Voilà, merci beaucoup à toute l'équipe. L'équipe, c'est Asma Ertelou, Julie Limage, impayable, et puis tous les autres. On continue à souhaiter bonnes vacances à Thilou Jean-Paul qui nous revient dès mardi. Merci. Quant à nous, on se retrouve un petit peu plus tard à Billets de retour. Merci, Julie Limage. Merci à vous tous et à vous toutes, auditeurs de CPAM. Au revoir.

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0: Alors, bon matin à nos auditrices, auditeurs. Bienvenue à CEPAM 1410 AM. Et je suis votre animateur Guidwig Bernier et je suis accompagné, comme à tous les matins, de Julie Limage à la régie avec son beau sourire qui s'assure que je parais bien, que les micros fonctionnent et que nos animateurs et nos collègues et nos débatteurs soient entendus et vus. Alors, aujourd'hui, on va parler d'Afrique, pas seulement de l'Afrique comme continent lointain, mais de l'Afrique comme mémoire, comme héritage, comme force politique, comme diaspora vivante au Québec. Le 25 mai, on célébrait la Journée de l'Afrique. Cette journée rappelle la création de l'Organisation de l'Unité africaine en 1963. Un moment où plusieurs États africains nouvellement indépendants ont voulu dire « Nous devons nous parler, nous organiser, nous défendre et penser à notre avenir ensemble. » Et cette question est encore utile. Est-ce que l'unité africaine est seulement un symbole ou est-ce qu'elle peut redevenir un projet politique concret? Aujourd'hui, on aura trois blocs. D'abord, la Journée de l'Afrique, l'héritage de l'OUA. Ensuite, l'abrogation formelle du Code noir par l'Assemblée nationale française. Et oui, en 2026, il y avait encore ce Code noir, en tout cas. Il n'est jamais trop tard. Merci, Madame Taubira. Et enfin, la situation au Sénégal entre Barry Sourou, Diop Maye Faye et Ousmane Sonko. Mais avant tout, je voudrais vous présenter mes deux débatteurs. Vous le connaissez, Cyril Ekwala est journaliste, producteur et fondateur de Néo-Québec. On le connaît pour ses analyses sur la diversité, l'intégration, les communautés noires, la participation citoyenne et la place des Néo-Québécois dans le débat public. Cyril, bienvenue. On est content de t'avoir avec nous, surtout que la Journée de l'Afrique nous permet de te parler à la fois de mémoire, de diaspora et d'avenir.
1: Bonjour, bonjour Guédouic, toujours un plaisir de te retrouver et de retrouver tes auditrices et auditeurs les vendredis matins. Puis bonjour à John Miller, dont ça va être la première fois qu'on sera sur le dans la même émission.
0: Ah, la première! Ah, je suis content. Tout à fait. Et oui, John Miller Beauvoir est politicologue, analyste politique, professionnel du développement international. Il s'intéresse aux questions de gouvernance, de démocratie, de relations internationales, de résolution de conflits. John, c'est ta première visite à l'émission et certainement pas la dernière. Et tu as sûrement fait d'autres émissions à CEPAM, j'en suis sûr. Je veux te donner la parole dans quelques secondes. Mais présente-toi à nos auditeurs en quelques mots. Qui est John Miller Beauvoir et qu'est-ce qu'il amène dans ce type de débat public?
2: Merci beaucoup, hein. Merci aussi bien, merci à Cyril et salut à tous les auditeurs et à toutes les auditrices. Ben moi, je suis un politologue. J'étais toujours intéressé aux questions de gouvernance et de développement international. C'est ma carrière depuis pratiquement 20 ans et sur 20 pays, hein, 20 pays d'Afrique de l'Ouest, Afrique centrale. Au Maghreb, en Asie aussi, au Bangladesh, et puis Haïti, ça a commencé en Haïti. Je suis haïtien, pour ceux qui s'en doutaient. Donc, les questions politiques m'ont toujours intéressé. La question de la coopération internationale, c'est-à-dire les relations entre les pays, et notamment du Sud global, avec le monde occidental, ce sont des dynamiques qui m'intéressent et qui m'ont amené aujourd'hui à Radio-Canada, où je travaille comme expert en politique internationale, où je présente, où je décrypte les enjeux géopolitiques. Ouais.
0: Et on va revenir sur une phrase que tu as mentionnée là pendant un sujet. En tout cas, j'ai pris le temps de bien t'écouter, mon cher, là, et en tout cas, j'ai un truc pour toi. En tout cas, alors, bienvenue, John, et ben John, c'est une personne qui est quand même humble malgré tout ce qu'il vient de dire, parce que je ne sais pas si le résultat est sorti, mais tu as été nominé pour un prix international lié à ton implication dans la gouvernance, dans le débat public international. Est-ce que tu peux nous en parler? Parce que j'en suis sûr que ce n'est pas très connu ici.
2: Oui, non, moi, c'est comme on dit, le moi est haïssable. C'est vraiment un exercice difficile pour moi.
0: Oui, oui. Mais fais-le. C'est important, c'est important.
2: C'est un prix décerné chaque année pour des leaders qui ont un impact à l'échelle globale. C'est une fondation internationale qui travaille sur les questions de gouvernance, de leadership mondial. Ça s'appelle prix du leadership global Eliasson, donc SF Eliasson. Donc j'ai été agréablement surpris de voir que des collègues avec qui j'ai travaillé, notamment et en Afrique, m'ont nominé et la nomination a été acceptée sur la base de mon parcours, justement. Donc voilà, j'en dirai pas plus.
0: Félicitations, mon cher. Félicitations.
2: Merci, merci,
0: Bon,
2: merci.
0: Petit tour de table rapide. Cette semaine, Cyril, qu'est-ce qui a capté ton attention?
1: Mais j'ai envie de te dire que les sujets dont on a, les sujets que tu nous as mis au menu
0: Oui.
1: sont principalement
0: Bon.
1: ceux qui ont retenu mon attention, donc je ne vais rien dévoiler. Les auditrices et auditeurs vont découvrir au fur et à
0: Parfait. Et
1: mesure.
0: toi, John, est-ce qu'il y a quelque chose à part les sujets qui a capté ton attention cette semaine?
2: Oui, mais à part ces sujets, il y a la dynamique de la guerre en Russie. Il y a des salves, la guerre en Russie-Ukraine, il y a des salves de missiles et de drones beaucoup plus tenaces et virulents qui s'abattent sur Kiev. Et
0: Mais
2: aussi pour Kiev.
0: Kiev se défend et tout le monde est étonné. Les capacités militaires de défense, mais d'attaque,
2: Absolument.
0: sont surprenantes.
2: Absolument. Et j'ai été récemment à Copenhague. Il y a eu des représentants du gouvernement, en fait, dans un forum international, il y avait des représentants du gouvernement ukrainien, de la société civile ukrainienne. J'étais surpris de voir les avancées technologiques en matière militaire dont ils disposent et leur innovation sur le champ de bataille pour vraiment répondre à un adversaire plus féroce. Et je dois dire que la guerre s'est déplacée. Il y a eu une attaque de drone sur la Roumanie hier. Et ça risque, Roumanie, et on parle un peu du territoire de l'OTAN, hein, c'est que ça, sur le plan géopolitique, on avance vers quelque chose qui peut être beaucoup plus sérieux dans les prochains jours.
0: Bon.
1: À ce propos,
0: Vas-y.
1: si tu permets,
0: Oui, mais on est là pour
1: pour
0: ça.
1: faire du pouce à ce que dit John Miller, peut-être que de ce côté du monde, on n'est pas en train de réaliser exactement ce qui s'est passé hier soir, mais pour aller dans la suite de ce qu'il dit, notamment l'ambassadeur, il y a l'ambassadeur français et l'ambassadeur, du moins le ministre des Affaires étrangères français et de l'autre côté, le ministre des Affaires britanniques qui ont convoqué les ambassadeurs russes résidant dans leur pays pour leur demander des explications parce que, comme il disait, Roumanie, on n'est plus très loin
0: Ah
1: de
0: oui.
1: l'Allemagne, de la France et tout ça, quoi. Donc, c'est quand même une situation que les Européens, eux, prennent très au sérieux.
0: Parce que bon, la Roumanie fait partie de l'Union européenne. Et donc, en tout cas, il y aurait une plus grande légitimité de s'intégrer dans ce front, malgré il faut quand même défendre les différentes populations, où qu'elles soient. Mais alors. Ben, merci pour ce petit tour de table fort intéressant. Normalement, on fait un horoscope, mais je vais la remplacer par une parole du jour qui m'est inspirée par une grande figure noire en lien avec le 25 mai et la journée africaine. L'indépendance ne prend tout son sens que lorsque l'unité devient une force organisée. Alors, et ça me rappelle aussi les paroles du pasteur, bon, son nom m'échappe, où il dit toujours la force, en tout cas, ça va me revenir,
2: La force est dans le
0: le nombre.
2: nombre quand le nombre est organisé, quelque chose
0: Exactement,
2: comme
0: exactement.
2: ça.
0: Alors,
2: Salutations au pasteur Caillou.
0: exact. Désolé, pasteur Caillot, de vous. Ça m'arrivera plus. Alors, on va passer au sujet numéro un, la journée de l'Afrique. Loi, diaspora, tout ça. Le 25 mai, on souligne la journée de l'Afrique. Ce n'est pas juste une date culturelle, mais c'est une date politique. C'est le rappel d'un moment où des dirigeants africains ont voulu bâtir une voie commune face au colonialisme, à l'apartheid, à la dépendance économique et aux divisions héritées de l'histoire. Mais aujourd'hui, la grande question que je me pose, que d'autres se posent également, L'OUA, devenue Union africaine, a-t-elle réussi sa mission ou doit-elle être profondément renouvelée? On se pose la question pour l'ONU, qui est souvent à cause des droits de veto de 5 pays qui font en sorte qu'on tourne en rond ou des décisions qui devraient être prises ne se prennent pas. Question pour toi, John. Quels sont les éléments marquants de l'OUA? Qu'est-ce qu'elle a réussi historiquement?
2: Ben, historiquement, il faut dire que pour placer la création de l'institution dans son contexte historique, on est au début des années 60. Mm-hmm. Les années 60, c'est la décolonisation de l'Afrique. C'est une vague de décolonisation. Et dans cette dynamique-là, cette institution a été créée par 32 États pour parachever l'œuvre de la décolonisation et œuvrer à la souveraineté et à l'intégration africaine. C'est okay. Un peu la dynamique du moment. Bon, c'est sûr qu'en termes d'intégration, l'Union africaine et son ancêtre, l'OUA, il y a eu quand même certaines avancées, notamment avec la création de la zone de libre-échange, qu'on appelle la ZLECAF. C'est quand même un tournant intéressant sur le plan.
0: Ça regroupe combien de pays?
2: Aujourd'hui, c'est plus d'une trentaine de pays là, qui font partie de la ZLECAF. Il y a d'autres organisations sous-régionales qui sont nées, parce qu'on peut voir ça un peu plus tard. Mm-hmm. Et en Afrique de l'Ouest, par exemple, il va y avoir ECOWAS ou la CDAO et d'autres types d'intégration en Afrique centrale. Mais en termes de dynamique d'intégration économique, c'était un élément fondateur. Aussi, il faut dire que sur le plan géostratégique, l'Union africaine a joué un rôle déterminant dans l'intégration africaine du G20, c'est-à-dire le groupe des 20 pays les plus modernes et économiquement viables, qui leur donne un espace d'échange et de négociation avec les pays les plus industrialisés du monde.
0: Donc, Est-ce que ça marche?
2: Mais le bilan est mitigé, on peut y revenir. C'est-à-dire l'Union africaine, si on parle aujourd'hui,
0: du
2: contexte actuel, devrait aider à résoudre certains enjeux économiques en Afrique. Mais on voit que l'Afrique, malgré toutes ses ressources humaines, la jeunesse africaine, l'avenir du monde, c'est plus de 70% de ces jeunes-là, ils ont moins de 25 ans. Donc c'est une réserve. Il y a des réserves, des ressources naturelles impressionnantes.
0: L'économie
2: actuelle, c'est-à-dire que c'est l'Afrique. Mais les défis structurels sur le plan économique persistent. Donc, pour moi, ça répond à la question de la pertinence ou à l'efficacité de ces institutions-là. Bon. Et l'autre enjeu, il faut le mentionner, est la sécurité. C'est-à-dire l'Afrique de l'Ouest et l'Afrique centrale font face à l'expansion du groupe djihadiste. Moi, j'ai travaillé pendant... Quand vous me voyez voyager souvent, là, c'est assez sensible ce que je travaille. J'ai fait le nord du Cameroun, à Mawa, à Gawa, pour essayer d'atténuer les risques de l'expansion des groupes djihadistes comme Boko Haram et tout le reste. Donc, il y a des enjeux très concrets, très sérieux. Il faut dire que cette intégration n'a pas permis de résoudre certains enjeux structurels majeurs en Afrique.
0: Cyril, toi, tu en dis quoi? Quand on regarde l'Afrique d'aujourd'hui, jeunesse, comme disait John, il y a parfois des coups d'État, influence étrangère, migration, économie, ressources. Est-ce que le rêve panafricain est encore vivant?
1: Oui, je vais répondre par l'affirmative. Il est encore vivant. C'est un rêve. Donc, il est là, les gens y pensent encore. Maintenant, l'idéal panafricain, il se transforme aussi avec les générations. Mm-hmm. Parce que en 63, la naissance de l'OUA, effectivement, ça part d'une idée panafricaine. C'est quand les Nkrumah, Kwame Nkrumah du Ghana et tout ça se réunissent, c'est parce qu'ils pensent panafricanisme. Donc aujourd'hui, il y a de nouvelles générations. Bon, alors il y a ce que moi j'appelle les néo-panafricains qu'on retrouve un peu habillés un peu de ce paravent d'influenceurs. Je pense à des gens comme
2: Kémi Séba.
1: Kémi Séba, voilà, ce genre de personnes. Non, ce rêve, il existe, il traverse des générations africaines. Moi, je continue à considérer que c'est un idéal. Le panafricanisme reste un idéal. Maintenant, il y a un certain nombre de choses qui serviront peut-être de relais pour l'atteindre. Et c'est ce dont John Miller vient de parler. Voilà, l'Union africaine aujourd'hui en tant qu'institution, je pense, c'est pas qui a utilisé le mot pertinence. Quelle est sa pertinence aujourd'hui? Mm-hmm. C'est difficile. C'est comme tous ces grands regroupements, on le voit dans une certaine mesure ici, si je peux poser un comparatif. On voit comment l'ALENA, notre voisin, est arrivé, puis il a un peu bousculé tout ça, puis on sait pas très bien où ça va. Mais ici, on parle quand même de pays beaucoup plus stables, beaucoup plus démocratiques. La complexité de l'Afrique, de l'Union africaine aussi, c'est aussi la complexité de ce continent-là. On parle quand même de 55 pays, parce que les CAF dont parlait John tantôt, vous vous rappelez, il parlait de 30, non, c'est 54 pays qui ont signé cet accord-là, parce que je pense que seule l'Érythrée a dit non, donc c'est tous ceux qui sont dans l'Union africaine, mais maintenant il faut réunir tout ce monde-là, essayer d'avancer en respectant un agenda bien précis. Ça n'est pas toujours évident. Et puis, ce n'est pas à vous deux que je vais apprendre l'impatience légitime des populations. On a envie d'entendre la voix de l'Union africaine sur certains sujets qu'on n'entend pas du tout. Rapidement, je conclue avec ça. Je prends le cas de ce qui se passe en Afrique du Sud aujourd'hui. Je dis parce que j'ai fait un petit texte là-dessus. Cette expatriation de nombreux résidents d'autres pays africains aujourd'hui qui sont tout ou sur lesquels on rejette tous les problèmes liés à la crise socio-économique, ben ça démontre aussi aux yeux du monde que l'idéal africain, panafricain ou l'intégration, on va le dire comme ça, des pays africains, elle n'est pas aussi évidente qu'elle puisse paraître, quoi. Donc, ça reste un processus malgré tout. Je parle là quand même à un politologue, non avec nous, un politologue internationaliste, donc qui sait, qui connaît cette dynamique-là.
0: Oui, oui.
1: C'est vraiment quelque chose de c'est un processus. On le voit même en Europe.
0: Oui, effectivement, les regroupements, c'est souvent difficile, mais... Pour les néophytes, là, l'Union africaine, est-ce que c'est davantage pour supporter les États, supporter les populations? C'est quoi les attentes qu'on peut avoir avec l'Union africaine? Parce que je vais vous donner un exemple. Ici au Canada, on n'arrête pas de dire il faut exporter, il faut trouver de nouveaux marchés d'exportation, etc., etc. Et quand je regarde les initiatives qui sont faites pour aider à l'exportation, quand je regarde la Chambre de commerce de Montréal, là, on va dire, on va parler de visites dans certains pays européens, on va foire en Europe, on va parler un peu du Mexique, un peu peut-être du Brésil parfois, mais quand il faut parler du continent africain, c'est limité aux parlementaires noirs, c'est limité à madame, la sénatrice Madame Gerba, et qui fait des efforts pour mettre le tout sur la map. Est-ce qu'on a un interlocuteur avec l'Union africaine au niveau du commerce, ou c'est culturel, ou c'est juste entre eux, puis il n'y a pas grand-chose à faire?
1: Avant que je ne prenne la parole, je veux juste préciser une chose.
0: Oui.
1: L'Union africaine, c'est l'instance, j'ai envie de dire, fédérative,
0: oui, oui,
1: où se retrouvent notamment les chefs d'État. Mais il y a la commission africaine qui est beaucoup plus sur le terrain. Donc c'est vrai que ces instances-là, il faut voir.
0: Mais si on n'en entend pas parler, en tout cas, moi j'en entends pas parler ici.
1: Pourtant, elle est là, et justement pour faire le lien avec le Canada, le Canada, il parle beaucoup avec la Commission africaine parce que c'est elle qui est sur le terrain. Et aujourd'hui, le Canada a un représentant spécial auprès de l'Union africaine. Et donc, on ne le voit pas de la Commission, mais de l'Union africaine.
0: Mais est-ce que c'est folklorique? Est-ce que pour le Canada, c'est folklorique ou c'est business? John, je te vois.
1: Il faut que ce soit business, pas folklorique.
0: Ah non, mais en tout cas.
1: Non, John.
2: Oui, en fait, plus l'organisation, en fait, parce que Cyril a fait une allusion à ça, plus l'organisation est grande, intègre plusieurs membres, plus de membres, et puis ça rend beaucoup plus difficile les mécanismes de prise de décision parce que les intérêts sont divergents.
0: On est d'accord. Voir
2: l'Afrique n'est pas un bloc monolithique.
0: Ah oui, on est.
2: Ils ont beaucoup d'intérêts
0: divergents.
2: Et il faut dire que pendant tout ce processus d'intégration africaine, il y a eu la France-Afrique. Et l'influence, tout le monde disait, bon, c'est pour parachever le processus de décolonisation. Il y a des pays en Afrique qui étaient comme... C'est des structures françaises sans la France. Vous voyez, c'est comme c'est il y a un prolongement de l'influence française très, très, très grande et qui est en train de se diluer, notamment en Afrique de l'Ouest. On est à tout ce mouvement.
0: On est en train de couper le cordon ombilical.
2: Oui, oui, du Mali au Burkina, au Niger et un peu partout, y compris au Tchad, hein, on l'a vu dans les dernières années. Mais cet élément-là est très important pour comprendre. C'est-à-dire
0: qu'il
2: y a eu l'Union africaine, il y a eu l'OUA, mais
0: la France-Afrique.
2: Il y a eu cette dynamique où la France supportait des dictateurs ou des leaders africains et en contrepartie, il y avait toute cette influence économique surtout et sur le business qui se passe là-bas.
0: Bon.
2: Moi je dirais, je ne veux pas être critique, mais pour moi, l'Union africaine a un rôle politique, statutaire, protocolaire.
0: Oui.
2: Et les vrais enjeux économiques, les dynamiques économiques et commerciales, il faut voir dans les institutions sous-régionales ou dans les échanges entre États. Voilà.
0: Bon, alors, je regarderai ça. On va bientôt aller à la pause, mais avant d'aller à la pause, je voudrais faire un retour sur un événement auquel j'ai participé avec Cyril, l'événement Oui Québec. On a participé ensemble. Et c'était sur les forces progressives, indépendantistes. Ça regroupe une cinquantaine d'organisations. Et ils ont, pendant 2 jours, parlé d'un rapport par rapport au Oui Québec, tout ça. Et Cyril, je voudrais avoir un petit topo, les feedbacks que tu aurais reçus. Et ton appréciation avant qu'on aille à la pause.
1: Très rapidement, oui. Le Oui Québec, c'est une organisation un peu. Et son nom est bien précis. C'est une organisation qui aspire à la souveraineté du Québec, mais qui vient de la société civile, avec à sa tête Camille Gingras. Et qui essaye de contacter, de travailler plus avec la société civile plutôt qu'avec les partis politiques. Oui. Et donc oui, on y a été parce que il y avait ce panel sur la perspective néo-québécoise dans la co-construction du pays. Et j'insiste beaucoup sur ce terme-là, la co-construction. Mais on a bien vu, après, le débat a porté sur le fameux rapport que Oui Québec a fait, parce qu'ils ont contacté des organisations qui ont estimé que le mouvement souverainiste perdait son vivre, du moins l'aspiration au vivre ensemble. Alors, ça fait un grand débat, mais j'étais plutôt très content parce que finalement, ça avait une énorme résonance avec le panel auquel nous avons participé.
0: Et les gens ont apprécié
1: Et les feedbacks ont été plutôt très, très, très positifs.
0: Ah,
1: je ne dis pas parce que nous y étions, mais ça a été très apprécié.
0: Mais c'est parfait. Donc, on va aller à la pause. Au retour, on va parler du Code noir, la loi Taubira, mémoire historique. Imaginez, en 2026, on enlève des statues, en tout cas, le Code noir. On y revient avec John Beauvoir et Cyril Ekwala. Vous êtes sur les ondes de CEPAM 1410 AM pour nous appeler 514-287-1288. Et donc, on se retrouve après la pause. Junie, à toi.

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0: On retourne en onde avec nos deux débatteurs, panélistes, Cyril Ekuala et John Miller Beauvoir. Alors, on revient avec un sujet majeur. L'Assemblée nationale française a voté à l'unanimité l'abrogation formelle du Code noir et des textes liés à l'esclavage colonial. Je répète, on est en 2026. Le Code noir adopté au XVIIe siècle encadrait juridiquement l'esclavage dans les colonies françaises et réduisait les personnes esclavisées au statut de biens meubles. Même si l'esclavage a été aboli en France en 1848, ces textes n'avaient jamais été formellement abrogés. Le vote arrive aussi dans un contexte du 25e anniversaire de la loi Taubira, adoptée en 2001, ce qui a reconnu la traite négrière et l'esclavage colonial comme crime contre l'humanité. Au Canada, on attend toujours pour pouvoir se mettre derrière, approuver, voter. En tout cas, on s'est abstenu. Ce vote de l'Assemblée nationale est une étape importante, mais les textes doivent encore suivre le processus législatif, notamment au Sénat. En tout cas, je ne suis pas spécialiste, mais en tout cas, j'en suis sûr que John pourra nous éclairer. Pour commencer, John, peux-tu nous expliquer c'est quoi le Code noir? Parce qu'en tout cas, ce n'est pas très positif, ça c'est sûr.
1: Oui, non, le Code noir, c'est le corpus législatif, c'est l'arsenal juridique qui a été mis en place par les colons, par la France coloniale notamment, pour légaliser et l'abomination qui s'appelle l'esclavage. Mm-hmm. C'est-à-dire que on a réduit l'homme noir à une chose et par conséquent, il pouvait être acheté, vendu, etc. Et non seulement, il y avait comme une sorte de code pénal qui était associé au code noir, et c'est-à-dire assorti de sanctions, c'est-à-dire on peut couper les oreilles, enfin, il y a toutes sortes d'atrocités légalisées. Mais c'est pourquoi le code noir est très important, parce qu'il a donné une sorte de caution morale et juridique à ce qui est humainement inacceptable. Donc, comme vous l'avez dit, il a été abrogé officiellement en 1848, mais pas dans les textes. Les textes étaient, c'est comme l'ombre de l'esclavage était jusqu'à présent dans les textes juridiques français. C'est-à-dire il n'a jamais eu un vote pour dire que cette loi n'est plus une loi. Donc, c'est toute l'importance de l'exercice qui est en cours actuellement.
0: Donc, alors, est-ce que c'est symbolique ou ça peut avoir un vrai poids politique?
1: Non, moi, je ne dirais pas que c'est symbolique. Il faut le voir dans une perspective historique de réconciliation des mémoires. Et en ce sens, la loi Taubira
0: qui a fait
1: reconnaître l'esclavage comme un crime contre l'humanité, c'est un élément, c'est un jalon. Il y a eu aussi récemment à l'Assemblée générale des Nations unies une résolution qui a reconnu l'esclavage comme plus grand crime contre l'humanité.
0: Mais une question pour toi quand tu vas là. Pourquoi les pays occidentaux se sont abstenus?
1: Pas tous les pays occidentaux.
0: Ouais, OK. Parlons du Canada.
1: Le Canada, ça c'est une grande déception. Mais pour moi, en tout cas, c'est à nous de poser ces questions au gouvernement fédéral. Parce qu'à chaque fois que nous avons l'occasion, nous devons les interpeller sur ce sujet.
0: Mais attends. Si tu nous dis à nous d'interpeller le gouvernement fédéral, c'est le Parti libéral.
1: Absolument. C'est-à-dire,
0: et le Parti libéral, c'est nous, PAM.
1: Bien sûr.
0: Alors, nous, les communautés noires...
1: Il faut questionner vos amis, mon ami. Il faut questionner, parce que les vrais amis, sur ces questions fondamentales, on doit pouvoir se parler. Moi, à chaque fois que j'ai l'occasion, je vous le dis, je suis conférencier pour l'Université de Sherbrooke. Je vais un peu partout au Québec.
0: Oui.
1: Cette dernière semaine, à chaque fois que j'ai l'opportunité, j'ai dit aux gens, voilà ce que j'apprécie chez ceux qui me gouvernent. Et sur ces questions-là, je suis en parfait désaccord. Donc voilà, je pense qu'on a une responsabilité pour une question qui concerne un crime contre l'humanité.
0: Mm-hmm.
1: Le Canada s'est retrouvé au mauvais côté de l'histoire. Voilà.
0: Cyril. Dans les communautés noires, est-ce qu'on reçoit ce geste comme une avancée ou comme... C'est très bien, mais maintenant, ça change quoi concrètement?
2: Oui, mais avant de répondre à cette question, tu ne peux pas me laisser ne pas rentrer dans le bazar que vous venez d'ouvrir. OK?
0: Allez,
2: parce que
0: vas-y,
2: là,
0: vas-y.
2: Ça... Non, non, non, mais tu le sais, on en a parlé. Pour moi, ça mérite une émission
0: complète.
2: Complète, OK? Ça mérite une émission complète. Combien de voix a-t-on entendu au Canada pour dénoncer, pour critiquer la position du gouvernement fédéral du Canada de ne pas voter cette loi? Alors moi, j'ai discuté avec quelques personnes qui me disent, ah, il y avait peut-être cette peur qu'en votant cette loi, on amène le Canada ben, à revenir sur ce qui s'est passé avec les Premières Nations. Et moi, je rétorquais, mais est-ce pour autant qu'on ne va pas parler de parce qu'en fait, on parlait beaucoup plus de, on parlait de réparation. Et le Canada a pensé qu'en allant commencer à faire des réparations, surtout qu'on ne parle pas que de réparations financières, mais il y allait avoir les populations les noires, mais aussi les autochtones. Bref, c'est une des raisons pour lesquelles le Canada s'est abstenu. Et là, le boulevard que vous venez d'ouvrir, moi, je dis, ça mérite un débat. Ça mérite d'interpeller, et c'est un chapeau que tu as porté longtemps, ça mérite d'interpeller les élus libéraux issus des communautés noires pour leur demander. Est-ce que vous avez levé le doigt à un moment donné pour dire qu'il y avait un problème? Parce que ça nous amène, on parle du code noir, et là, ça m'amène au code noir. Christine Tobias.

0: l'abolition du code noir qui existe depuis, je vais dire, comment ils ont dit ça? Il en a
1: 17e
0: parlé,
1: siècle.
0: oui, il en parlait tantôt, 178 années. C'est à ce moment qu'on vient, enfin, le Parlement français vient abolir le code noir. Donc, tu as posé une question à John tantôt. Non, ce n'est pas symbolique. C'est même très important pour nous, pour les Noirs de ce monde. C'est très important, ce n'est pas symbolique. À nous de savoir capitaliser là-dessus, et il a utilisé un mot, réconciliation. Mais réconciliation vient avec réparation. Et réparation, c'est reconnaissance. C'est reconnaître que oui, il y a eu quelque chose qui s'est passé. Le code noir faisait des personnes noires des biens meubles.
1: Oui,
0: John parlait de choses, c'était
1: oui.
0: une chose.
1: On oublie
0: C'est que toi,
1: aussi
0: c'était des meubles.
1: le pape, les communautés chrétiennes, l'Église. Et il y a eu récemment le pape Léon IV,
0: Oui, il est 4 ou 16?
1: XVI, Léon XVI,
0: Oui, OK. Oui.
1: a décidé de. Tu sais, il a exprimé des excuses par rapport à la position de l'Église par rapport à l'esclavage. Donc,
0: Mais donc voilà.
1: il y a des institutions qui, de peine et
0: Alors,
1: de misère, commencent à s'excuser.
0: ouais,
2: c'est un
0: c'est
2: parcours.
0: ça. Donc, pour revenir à ta question rapidement, non, ça n'est pas symbolique. C'est quelque chose qui a été applaudi. Je veux dire, pour les générations nouvelles, il faut comprendre ce que c'était. Parce que si on ne comprend pas, on ne connaît pas le passé. Je vais paraphraser le fameux proverbe. Il faut connaître son passé pour mieux vivre son présent et appréhender le futur. Je pense que c'est important. Mais regardez le délai que ça a pris pour qu'enfin le Parlement français se lève et dise, OK, on abolit cette loi, ce code-là, cet arsenal juridique dont parlait John. Non, ce n'est pas symbolique, c'est même très important. La loi Taubira, rapidement, en 2001, là, quand la loi Taubira a été votée, tout le monde s'est dit, oh, c'est symbolique, oh, c'est symbolique. Non, on en voit aujourd'hui les conséquences. Ça a une réelle portée.
1: Et ça, est-ce que ça a une portée à l'extérieur de la France, John, ou est-ce que tu entends des échos qui peuvent avoir des impacts ailleurs?
2: Absolument, il y a une dynamique. Alors, il faut voir, il faut l'insérer dans une dynamique mondiale, notamment dans la diaspora africaine, comme on l'appelle.
1: Oui.
2: Au niveau de la Caraïbe anglophone, il y a la première ministre Maya Motley de la Barbade qui porte un dossier. Et moi, je fais partie de discussions entre intellectuels caribéens sur ce qu'on appelle un repair campaign, une campagne de réparation. Il y a quand même des campagnes de plaidoyer en cours. Pour notamment par rapport à la Grande-Bretagne, pour faire la réparation au niveau des États caribéens. Et c'est à ce moment-là que je voudrais l'insérer dans une. Comme j'ai dit, c'est un jalon dans une dynamique. Il y a eu la loi Taubira,
1: Oui.
2: il y a eu cette résolution à l'Assemblée générale, maintenant il y a cette loi au Parlement et français. Et il y a quand même, ce sont des jalons qui doivent nous conduire notamment à exiger de la France qu'elle rembourse la rançon de l'indépendance à Haïti.
1: Ah
2: Parce que
1: bon,
2: tout
1: mais ça.
0: John, est-ce que je peux avancer en disant que, du moins, est-ce que je me trompe en disant que le côté anglophone est plutôt très avancé dans ce combat-là?
2: Oui, non, mais c'est un dossier qui est porté hein, devant le gouvernement britannique. C'est un dossier en cours. Ils sont très, très avancés. Moi, je suis sûr. Je peux vous mettre en contact aussi avec certains groupes qui font avancer ce dossier. Et je l'ai dit parce que Haïti, il faut le voir, la décolonisation de l'Afrique, il y a un lien très, très, très symbiotique entre la décolonisation de l'Afrique et les intellectuels haïtiens, dont Anthénor Firmin et Jean Price-Mars, qui ont notamment nourri Léopold Sédar Senghor, un grand intellectuel, un homme d'État et ouest-africain,
1: Oui.
2: pour travailler à la décolonisation de l'Afrique. Donc, l'enjeu, pour moi, ce qui est important, c'est que toutes ces pièces maîtresses du puzzle contribuent à renforcer l'argumentaire vers le mouvement qui devrait nous amener à avoir justice et réparation de la France pour non
1: OK.
2: seulement la colonisation, mais aussi

0: Merci pour la
1: Merci,
0: rançon
1: Alain.
0: de la défense en Haïti.
1: Mais j'ai une question pour vous deux. Quel est le rôle des diasporas, alors, par rapport à ces enjeux de ces différents États qui demandent justice et réparation? Comment la diaspora à l'intérieur, soit par son nombre, sa force ou quoi que ce soit, par ses mouvements et ses élus aussi, comment ils doivent, parce qu'ils sont, tu sais, comment faire avancer ces dossiers? Parce que ils sont, si tu es un élu, tu es là pour défendre le pays pour lequel tu as été élu, tu n'es pas là pour défendre les autres États. Donc, tu es comme entre l'arbre et l'écorce, j'ai l'impression, pour
0: Et
1: venir à moins que je me trompe.
0: lui, tu
1: Dites-moi.
0: ne défends pas les États. Quand je dis défendre, du moins, tu es député, oui, du pays, mais sur ce sujet-là, en tant que, c'est mon point de vue, en
1: Oui,
0: tant
1: oui.
0: qu'élu de la diaspora, du moins un élu, allez, un élu haïtien au
1: Oui.
0: Canada. Tu vois, oui, il est un élu du Canada. Mais s'il porte une question comme, on vient d'en parler, la réparation, par exemple, il n'est pas en train de défendre l'État d'Haïti. À mon avis, en tant que personne, il défend les personnes, il défend le peuple haïtien, il ne défend pas l'État. Je pense que là-dessus aussi, c'est un fil très, très ténu où il faut faire attention, mais il ne défend pas l'État. Parce que c'est facile de se dire, oui, mais je ne peux pas parce que je suis l'élu du Canada. Donc, je pense qu'il défend les personnes. C'est un peu délicat là-dessus. Et maintenant, pour revenir sur le rôle de la diaspora, ben, John, qu'est-ce qu'il fait là? Il est de la diaspora et il ne fait que nourrir, participer à ces différentes instances qui vont défendre et il nourrit les uns et les autres. Et puis, la question qu'il pose, parlez à vos amis, comme il a dit tantôt. Donc, lui, quand il décomplique, il va décrypter l'enjeu, mais il vient vers nous pour dire, parlez à vos élus. Je pense que non, la diaspora, c'est elle justement qui porte ces projets-là.
1: Mais John, quand tu es en Europe et les gens entendent ces sujets-là, ils voient ce qui se fait en France et on parle de justice et réparation, et tu me dis, il faut mettre ça dans un contexte et ces différents jalons qui cèdent, il y a différents jalons qui doivent être franchis. Mais comment les pays européens, de l'Union européenne, voient cet enjeu-là ou c'est juste des enjeux qui sont français, anglais, possiblement portugais, possiblement néerlandais. Comment les autres pays voient ces enjeux-là? Est-ce que c'est comme on a d'autres sujets à traiter ou tôt ou tard il faudra le régler?
0: Ouais, non, moi, de toute façon, pendant mon passage en Europe, j'ai été à la Tour Eiffel même, j'ai fait une petite vidéo, moi, je l'ai postée sur
1: Oui,
0: Facebook.
1: oui, oui, oui, oui.
0: Vous avez vu, j'ai dit, écoute, la France ne peut pas se réclamer du siècle des Lumières et vivre avec cette tâche historique, hein, d'être en délinquance financière vis-à-vis d'un petit pays comme Haïti. Moi, ça, c'est ma position. Maintenant, ce n'est pas un enjeu qu'on peut régler entre communautés. C'est-à-dire qu'il ne faut pas s'enfermer
1: Oui.
0: dans un carcan de diaspora d'élus haïtiens. On ne sera jamais assez d'élus camerounais, d'élus haïtiens. Il faut en faire des enjeux sur des valeurs.
1: OK.
0: Et Marc Carné a été à Davos pour dire qu'il faut d'autres types d'alliances, notamment avec les puissances moyennes, avec le sud global, pour porter des valeurs.
1: OK.
0: Donc,
1: Donc
0: ça, c'est des
1: c'est
0: questions
1: là-dessus qu'il
0: de
1: faut
0: valeurs.
1: tabler, c'est la
0: Voilà.
1: base.
0: Donc maintenant, et nous autres, nous devons porter ces valeurs-là auprès de nos élus, à nous, dans nos communautés, mais aussi sur le terrain des valeurs, aux élus libéraux, pour dire, voilà, sur ce dossier, vous n'êtes pas fidèles aux valeurs que vous prétendez défendre.
1: Bon.
0: Donc vous voyez, donc, il faut trouver des alliances beaucoup plus larges sur le terrain des valeurs et des alliances.
1: Donc, on va y revenir. J'ai comme l'impression qu'on va voir un sujet fort intéressant à comment amener des sujets, des enjeux à d'autres niveaux et aller au-delà de la représentativité. Et c'est ce que tu nous dis, il faut aller au-delà de la représentativité
0: Absolument.
1: et il faut savoir comment amener des enjeux et quels sont les jalons que nous devons franchir? Et peut-être on ne connaît pas bien ces jalons-là. Et donc, on aura une émission à savoir quels sont ces jalons-là que nous devons franchir pour atteindre certains objectifs.
0: Très, très,
1: Vas-y,
0: très,
1: vas-y.
0: très, très rapidement,
1: Vas-y,
0: très
1: vas-y,
0: court,
1: vas-y.
0: juste pour que mon propos soit bien compris. Évidemment que sur ces sujets-là, je ne mets pas la responsabilité sur uniquement les élus. Hein. Quand j'ai dit tantôt, notamment pour dénoncer ou critiquer le vote du Canada à l'Assemblée générale des Nations unies, même au sein de la société, ce que j'appelle la société civile, parce que l'élu, il va se nourrir de cela. Okay? Il ne va pas se lever tout seul comme ça si il sent qu'au sein de la population, au sein de la société civile, il n'y a rien qui se passe. Donc, quelque part, il faut qu'on se regarde aussi nous-mêmes en tant que société civile et de dire quels sont les enjeux qu'on porte pour nourrir ces élus-là, pour leur donner de la matière. Donc, les responsabilités sont vraiment partagées.
1: Je suis tout à fait d'accord. Alors, il nous reste 8 minutes avant la fin de l'émission. On va maintenant au Sénégal. Le tandem Bassirou Diomaye Faye et Ousmane Sonko avait suscité énormément d'espoir, surtout chez les jeunes. Mais aujourd'hui, on parle de tensions profondes, de ruptures politiques, de crises institutionnelles. John, rapidement, qu'est-ce qui se passe au Sénégal là? Parce qu'effectivement, on croyait qu'il y avait un tandem Batman et Robin, en tout cas, appelons-les comme on voudra. On pensait qu'il y avait un tandem fantastique et là maintenant, est-ce que c'est Calife à la place du Calife? Qu'est-ce qui se passe? Le Calife, en tout cas, tu portes ombrage à ma lumière, en tout cas, qu'est-ce qui se passe?
2: Oui, mais il faut dire que Ousmane Sonko, c'est un leader très charismatique, très populaire et auprès des
1: Oui,
2: jeunes.
1: oui.
2: Et il y a comme l'image d'un martyr aussi, parce qu'il a été à l'opposition pendant quelques années, il a fait de la prison. Et finalement, les jeunes, littéralement, ont porté au pouvoir Bassirou Diomaye Faye, qui est un protégé de Ousmane Sonko. Ils ont fait la prison ensemble, de toute façon. Et Ousmane Sonko a mis son dévolu, parce que lui, il ne pouvait pas
1: Se
2: se
1: présenter.
2: présenter à cause des soucis judiciaires. Donc, il a fait choix de Bassirou et il lui a porté au pouvoir. Donc, et quelques mois plus tard, et moi, je suis dans l'analyse parce que je travaille sur le Sénégal, justement, je suis en contact avec les acteurs là-bas. Il y a comme au sommet de l'État, il y a une incapacité de gérer les ambitions et les agendas, je peux dire. Et il faut dire que Ousmane Sonko, c'est quelqu'un qui est très cash, très direct, qui a des idées et il est radical sur certains enjeux. Hein, c'est
1: Oui.
2: la question de la souveraineté ou les relations africaines et françaises notamment et occidentales. Tandis que Bassirou Diomaye Faye, il est plus posé et il est plus conciliant et on peut dire qu'il a moins de charisme aussi. Donc, ça a créé des tensions au sommet de l'État, où Ousmane Sonko, qui a l'emprise sur le parti qui s'appelle PASTEF, voilà, les tensions ont fait qu'il a défié l'autorité présidentielle à plusieurs reprises, hein, il faut le dire,
1: Oui.
2: et à un certain moment, le président n'a eu de choix que de le limoger, parce que quand même, il faut quand même, l'autorité
1: Aïe, aïe, aïe.
2: présidentielle doit être respectée. Mais Ousmane Sonko, tout de suite après avoir été limogé, a été réintégré au Parlement parce
1: Comme
2: qu'il
1: président de l'Assemblée.
2: est. Et en 72 heures, il est devenu président de l'Assemblée nationale, donc le deuxième personnage de l'État. Donc pour un film hollywoodien, là, on dirait que c'est beaucoup.
1: Mais en tout cas, John, je veux t'arrêter sur un point parce que à ton émission, quand l'animateur Éric Robitaille de l'émission Du Matin du Nord à Radio-Canada, à laquelle tu participes, parlait du président de la République du Congo qui s'accroche au pouvoir, tu as dit c'est une tendance très répandue en Afrique.
2: Oui.
1: Mais
2: Alors ça, c'est pour une autre
1: oui,
2: émission.
1: je sais. Mais je voudrais te dire, quand tu dis une tendance très répandue en Afrique, il faudrait rajouter les pays, parce que c'est pas juste en Afrique qu'il y a ça, là. Donc, il faut rajouter des phrases comme bon, cette tendance est selon moi un peu mondiale où des gens, et pas seulement africains, où on voit les gens qui veulent s'accrocher au pouvoir ou faire tout pour garder le pouvoir, on le voit au sud, hein? avec toutes les lois, tout ça, là, ce n'est pas juste africain, je pense, vouloir garder le pouvoir.
2: Oh, oui, oui, oui, mais si tu as écouté toute l'émission, on a parlé, même aux États-Unis, il y a l'autocrate Trump. mais justement, en Afrique, il y a ce qu'on appelle le virus du troisième mandat, et c'est aussi l'un des éléments qui ont conduit à la vague de coups d'État qu'on a connue en Afrique de l'Ouest, notamment. Donc, c'est comme les gens veulent instrumentaliser la Constitution pour pouvoir s'accrocher au pouvoir. Et la jeunesse a répondu, oui. Notamment avec les militaires.
1: Et Cyril, en une minute
0: Non, ben, en une minute, voilà, John a un peu dressé le tableau. Ça encore, voilà aussi un autre sujet sur lequel on pourrait s'étendre, mais dans la manière dont tu présentais, il y avait déjà tout, j'inverserai juste les termes, c'est qu'en fait, au Sénégal, on avait un duo, on a pensé que ce duo pouvait être un tandem, sauf que voilà, ils n'ont pas réussi à être un tandem, c'est ça. Mais en fait, on avait un duo, et ils ne sont pas parvenus à travailler ensemble. Maintenant, on n'a pas, mais John l'a dit, grosso modo, Ousmane Sonko, c'est un peu lui qui était le leader, de la figure de ce parti-là. Et puis voilà, les circonstances ont fait que Diomaye est celui qui a pu se présenter aux élections présidentielles. Mais j'ajouterais juste une chose aussi, John, je pense que, et ça demandera du recul, il faudra beaucoup, oui, d'analyse là-dessus, mais je pense aussi que au-delà de la radicalité d'Ousmane Sonko, il faut l'avouer, au-delà de son charisme, on sait aussi que c'est quelqu'un qui est très radical, comme tu l'as dit. Mais je me dis, Diomaye a dû être confronté à la réalité du pouvoir. Vous savez, quand on est dans l'opposition ou encore on a des positions très radicales, le truc, c'est qu'on ne vit pas en vase clos. Quoi qu'on pense, on ne vit pas en vase clos. Donc, il y a une réalité du pouvoir qui comment vous dites ça en politique internationale, la real politique.
1: The real politics. À un moment
0: donné, oui, voilà, tu as envie de faire un certain nombre de choses, mais tu ne peux pas parce, oui, que
1: tu n'as pas tous les leviers.
0: Ça danse sur une douzaine d'autres pays. Mmh. Et puis, voilà, il faut s'entendre. Donc, je pense que tout ça a fait que, finalement, ben, le duo n'a pas pu être tandem et que ça a explosé. Alors, maintenant, il est à l'Assemblée nationale, c'est vrai, où son parti a une majorité. Je pense qu'ils sont 132 députés, oui, sur 160. Et puis, voilà, grosso modo. On va voir ce que ça va donner.
1: En tout cas, on termine là-dessus l'émission. Ben, je voulais vous dire merci à vous deux. John, j'espère que tu as apprécié ton baptême avec nous. En tout cas, je pense que pour nos auditeurs auditrices...
2: Très intéressant.
1: J'espère que pour nos auditeurs auditrices, ils ont apprécié. Cyril, toujours un plaisir. John, toujours.
0: Merci à toi. Alors, merci à John.
1: On a commencé la journée de l'Afrique. On a parlé beaucoup. On a parlé plus que d'une commémoration. On a parlé d'unité africaine, on a parlé de diaspora ici au Québec, on a parlé de mémoire avec le Code noir, de la démocratie au Sénégal et surtout on a posé une question, comment transformer la mémoire en action. Merci à Cyril, merci à John Miller-Beauvoir pour cette première présence. Je le répète, certainement pas la dernière. Merci à toi Julie, à la technique et merci à vous aux auditeurs. On se quitte avec cette idée, célébrer l'Afrique, ce n'est pas seulement danser, manger, chanter ou se souvenir, c'est aussi s'organiser, débattre, bâtir et transmettre. À vendredi prochain et merci à vous deux. Au revoir.
0: Merci, au revoir.

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5: C'est pas mal, 14h10, il est 14h06 ici dans le quartier Saint-Michel, Saint-Michel, Montréal, Québec, Canada. Il est 20h07 dans la bande de Gaza. C'est pas mal, dans un instant sur le 14h10, le professeur Donald Kuchelita, sur cette annonce faite par le premier ministre israélien Benjamin Netanyahu, le premier ministre qui ordonne à l'armée israélienne d'occuper 70% de Gaza. L'analyse du professeur Kuchelita dans un instant. À 14h33, Salon de l'emploi et de la formation au centre salien, ici dans le secteur Saint-Michel. Ouais, nous sommes dans Saint-Michel exactement. C'est là que se tient depuis ce matin ce salon, un salon sur deux jours. Le député de Vio, France Benjamin, sera avec nous après le passage du procès à Kuchelita à 14h33 sur CEPAM à 14h10 Montréal. Et puis nous allons revenir sur l'interview du président de la Chambre de commerce haïtienne du Canada, Paul Gasmard, sur cette conférence, la première de l'année pour la Chambre de commerce haïtienne, la Chambre de commerce haïtienne du Canada. Donc cette année 2026 avec comme... Et invité, et conférencier, expert, l'économiste Edzer Emile. Et puis il y aura des petits goûters, puis aussi, faut-il le rappeler, la prestation musicale de Jean-Jean Roosevelt. C'est ce vendredi 29 mai au SUM, au SUM à Montréal. C'est à partir de 18h. Donc ça commence à 18h. Puis un petit peu plus tard, sur votre radio, c'est pas même à 14h10 à Montréal. On va parler de la fête des mères haïtiennes. Le premier dimanche, ici au Québec, c'est la fête des mères, ici, hein, dans la province, ici et également ailleurs au Canada. Mais les Haïtiens d'ici, hein, les Haïtiens de la diaspora haïtienne de Montréal, célébreront ce dimanche la fête des mères haïtiennes. Et c'est Leslie Condé qui viendra, évidemment, cet après-midi sur CEPAM à 14h10 Montréal avec un message, avec des souhaits pour les mamans haïtiennes. Et puis, nous sommes vendredi. Vendredi 29 mai 2026, vendredi 29 mai 2026, sur votre radio CEPAM 14-10 Montréal. Ben oui, ça peut vous perturber, le téléphone qui sonne, mais on ferme le téléphone, on appellera après. On est en direct sur CEPAM 14-10 Montréal. C'est un appel de Port-au-Prince, je vous le dis, puisque je suis en contact avec Port-au-Prince, la capitale d'Haïti, pour avoir les dernières informations sur ce joueur haïtien. Olenski, Olivier, qui est en difficulté à Port-au-Prince, pas encore de visa pour ce joueur haïtien. C'est le seul d'ailleurs qui joue dans le championnat national haïtien. On va voir ce qu'on, si on peut avoir une réaction en direct de Port-au-Prince pour connaître vraiment les dernières décisions de l'ambassade américaine à Port-au-Prince. On sait qu'il a obtenu son passeport diplomatique, donc on surveille de très près ce qui se passe dans ce dossier. Et nous, nous disons que la démagogie américaine finira-t-elle par se calmer, libérer le visa américain de Rodensky Olivier Pierre afin qu'il puisse représenter Haïti à la Coupe du Monde de 2026. Ça commence dans moins de 2 semaines. Bon, puis ce vendredi aussi, il y aura le Big Up éventuellement. Il y aura la nouvelle du Reba avec Alexis Condé. Il est 14h10, exactement. Voilà, nous sommes sur le 14h10, il est 14h10. Je ne sais pas, je n'ai rien fait, je n'ai pas de la magie. C'est le chrono qui marche avec moi. Si ce n'est pas 14h10 Montréal, c'est l'heure. L'heure, c'est 14h10, c'est la fréquence de votre radio. Merci beaucoup à vous, restez avec nous sur le 14h10.
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0: Et vous allez écouter également sur CIPAM cet après-midi le professeur Donald Kuchulita qui est avec nous sur le 14-10 comme tous les vendredis, historien, politologue, spécialiste des questions américaines. On accueille le professeur Donald Kuchulita. Bon après-midi.
1: Salut Kyoto, comment vas-tu?
0: Bon, ça peut aller professeur Kuchulita. Merci beaucoup.
1: T'es en forme, en forme?
0: Ouais, on peut dire ça comme ça.
1: Mais Robert, lui, il y a un il est pas capable de parler. Il va aller s'asseoir, mais je sais pas comment ce qu'il va faire.
0: Qui ça, pour ce Kuchulita?
1: C'était Ishmael. Je l'ai appelé aujourd'hui, puis il avait pas l'air à pouvoir parler, même dans sa gorge, tout le kit. Je sais, ça se peut pas. Puis là, il m'a dit, non, je vais me rendre. Bon, ben,
0: ah ben, il est fort, pour ce Kuchulita. Il va surmonter cet obstacle. C'est un petit obstacle pour Ishmael. Il va tout simplement, nettoyer la gorge et puis être en pleine forme cet après-midi à Cabaret des Idées, pour ce Kuchulita qui nous donne des nouvelles de son copilote, Weber Ishmael.
1: Okay.
0: Les deux font une paire magique, une paire exceptionnelle sur CIPAM à 14-10 Montréal. Et c'est à Cabaret des Idées, 18h-20h, ce vendredi. Avant cela, le professeur Kuchulita va commenter pour nous cet après-midi sur CIPAM à 14-10 Montréal cette annonce du premier ministre israélien Benjamin Netanyahu. Le premier ministre israélien Benjamin Netanyahu souhaite que son pays occupe 70% de la bande de Gaza. Pour sa Kuchulita, avec pour effet de confiner les Gazaouis à un fragment de territoire encore plus réduit. Pour ça, Donald Kuchulita, Israël a rasé à l'aide de bulldozers la plupart des bâtiments qui n'avaient pas été détruits par les bombardements. Pour ça, Kuchulita, que Benjamin Netanyahu donc a fait cette annonce hier. Pour ça, Kuchulita, oui. J'ai envie de vous poser cette question. Que peut-on voir derrière ce projet de Benjamin Netanyahu?
1: Depuis des années, hein, quand même, il faut le dire, quand on retourne dans le passé, avec la force finalement de Benjamin Netanyahu, la puissance qu'il a, puis tous les contacts qu'il a fait, etc., etc., on a vu ça au niveau finalement de prendre en place finalement. Puis le but effectivement de Benjamin Netanyahu pendant plusieurs années, c'est d'en arriver à aujourd'hui au moins à 70% finalement de prendre le contrôle de tout ce qui existe présentement pour les gens qui vivent effectivement pour avoir, on peut dire, un endroit où ils peuvent gérer leur politique, etc., etc., etc. Mais il faut voir aussi que, en même temps que M. Benjamin Netanyahu veut contrôler 70% de tout ça, il veut commencer même, comment est-ce qu'on appelle, à balader tout ce qui existe dans, effectivement, la partie où sont les gens qui sont là, les gens qu'on considère, finalement, qui se disent, effectivement, les Palestiniens, que M. Netanyahu ne considère pas que ce sont des Palestiniens. Hein? C'est tout simple que ça en plus, qui fait que finalement Benjamin Netanyahu essaye de vraiment prendre la situation et de dire que finalement, hop, selon ce qu'il dit, M. Netanyahu, que tout ce terrain-là, dans le fond, a toujours appartenu aux Juifs avant. Donc, ça veut dire que finalement, le but, c'est de massacrer, détruire et faire bouger les gens qui se considèrent, que lui considère qu'ils sont pas effectivement des Juifs. Et donc, il reconnaît même pas ces gens-là d'être finalement des gens qui ont le droit d'être chez eux, finalement. Et c'est aussi simple que ça.
0: D'accord.
1: Et c'est fou, épouvantant. Qu'est-ce qui est assez intéressant, par contre, dans tout ça, j'ai pas entendu un mot depuis quelques disons, même pas une semaine, mais depuis 3-4 jours, d'habitude, on entendrait toujours Donald Trump de soutenir Benjamin Netanyahu, puis le maintenir et tout ça. On n'a rien entendu de ça du tout, du tout.
0: Ouais. C'est une remarque pertinente. C'est
1: intéressant
0: vrai.
1: De voir comment Donald Trump, d'habitude, est toujours prêt à soutenir, à aider, mais là, pas un mot
0: Pas un mot,
1: a
0: hein.
1: été dit depuis au moins une bonne semaine, quelque chose comme
0: Ouais,
1: ça.
0: mais Benjamin Netanyahu a été écarté quand même provisoirement, temporairement du dossier iranien. En tout cas, on n'est pas dans cette actualité. Je ne veux pas mélanger tellement les pinceaux cet après-midi. On va rester sur Gaza, mais c'est vrai, la remarque du professeur Donald Kutchulita est vraiment pertinente. Professeur Kutchulita, Netanyahu ordonne à l'armée israélienne d'occuper 70% du territoire de Gaza. Lors de cette annonce, professeur Kutchulita, on a entendu quelqu'un dire dans la foule 100%. Et le premier ministre israélien a réagi en disant allons-y, et par étapes. Est-ce que l'objectif final, ce serait 100% sous contrôle de l'armée israélienne?
1: Moi, je pense que oui. Parce que le but, effectivement, que M. Netanyahu veut, c'est se servir de tout, de, comme on dit tantôt, d'éliminer tous les gens qui sont, effectivement, qu'on lui considère qu'ils sont même pas des Juifs, ils sont même pas, effectivement, des vraies personnes qui ont de la place là, ça appartient aux Juifs, etc., etc. On connaît toute cette discussion-là. Et donc, dans les faits, ça veut dire qu'ils sont en train de même commencer à développer l'armée. L'armée, il faut le dire. Et l'armée va faire le travail. Même Netanyahou a même mis de l'avant la possibilité d'envoyer, là, quelques semaines, d'envoyer l'armée même pour attaquer l'Iran. Mais ça, c'est un peu une foutaise totale. Mais néanmoins, ça montre à quel point, des fois, Benjamin Netanyahou a des idées qui ne tiennent pas non plus la route. Mais dans le cas ici, avec la question de vraiment remettre en place l'armée israélienne, bien équipée, hein, les chars d'assaut, les avions, etc., etc., etc. Et sur ça, les amis, et là, sur ça, Donald Trump les a déjà soutenus sur ça. Fait qu'effectivement, Benjamin Netanyahu, pour attaquer tout ça, c'est clair qu'il va mettre de l'avant l'armée, bien entretenue, bien préparée, etc., avec toutes les armes nécessaires aussi pour vraiment, qu'on peut dire, de vraiment balayer tous les Palestiniens qui demeurent là puis qu'on les envoie ailleurs. Parce que M. Netanyahu considère que ces gens-là ne sont pas des vraies personnes. Ils sont effectivement des gens qui viennent d'ailleurs. On ne sait pas pourquoi. En tout cas, toutes les idées que lui a déjà dit, qu'il a déjà parlé, etc., etc., avec une... Puis la question qu'on peut se poser aussi, est-ce que Netanyahu dit la vérité ou fait simplement, il fait développement, toutes sortes de choses, pour dire ces gens-là n'ont plus leur place ici, on va les éliminer, puis ça va être tout aussi simple que ça. L'autre aspect aussi qui est assez intéressant, puis on l'entend peu parler, c'est celui que je pense qui travaille pour Donald Trump, hein, qui a marié une des filles de Donald Trump. Et finalement, ce monsieur-là veut effectivement aider Benjamin Netanyahu parce que son idée à lui, c'est de reconstruire les hôtels, construire finalement toutes sortes d'argent qu'on va faire, etc. Dans le fond, si vous avez une vision de certaines places, comme le sud de France, avec la façon comment ils vivent et tout ça, ils veulent faire la même chose, justement, en éliminant la population qui sont là, effectivement, et puis qu'effectivement, qu'ils considèrent même pas des vraies personnes. Et donc, avec tout ce monde-là, c'est de reconstruire les nouveaux hôtels, les hôtels, l'argent, etc., etc., etc., etc. Mm. Fait que tout ça fait que... Disons que c'est pas beau entendre tout ça, puis de voir tout ça non plus.
0: Bon,
1: c'est le massacre. C'est le massacre. C'est détruire les gens. Puis on parle là de plusieurs, puis de quelques millions de personnes là. C'est pas une vingtaine de personnes qui décident là qu'on va les déplacer. Là. On parle des millions. Des millions. Donc, ces gens-là, les jeunes, les femmes, les gens qui n'ont pas d'avenir, les gens qui, finalement, ont de la misère, où est-ce qu'ils s'en vont? Ils regardent là, les maisons qui ont déjà été détruites, mais ils sont assis à côté et ils disent « Qu'est-ce qui s'en vient? Où est notre avenir? » etc., etc. Puis le pire dans tout ça, les Nations Unies ne disent pas un mot. pas un mot que ces gens-là sont en...
0: Oui,
1: sont, on amène ces gens-là pour les massacrer.
0: Oui, pour ça que tu l'étais. Bon, de toute façon, je t'aime beaucoup, mais pour ça que tu l'étais me fait rire. C'est une organisation obsolète, les Nations Unies. Il faut pas compter sur les Nations Unies de 2026, surtout pas.
1: Oh non, c'est
0: alors, le beau-fils de Donald Trump, dont parlait le professeur Kuchelita, il y a oui. de cela quelques instants, qui a des liens très forts avec les Israéliens, particulièrement le premier ministre israélien Benjamin Netanyahu, oui. c'est Jared Kushner. Alors, professeur Kuchelita,
1: oui, c'est exactement ça. C'est
0: oui.
1: lui, ça.
0: Et puis, professeur Kuchelita, il y a aussi Israël qui s'organise afin que les Palestiniens puissent quitter Gaza à travers quand même des voyages clandestins. Et il y a quand même des hommes très proches de Netanyahu qui organise ces voyages clandestins. Et est-ce que, même si les journalistes ne sont pas présents sur place à Gaza, parce qu'on interdit aux journalistes d'aller dans la bande de Gaza, ce sont les journalistes locaux qui donnent des informations et qu'il y a beaucoup de Palestiniens à travers des voyages clandestins qui quittent massivement la Palestine pour se diriger donc vers d'autres pays. Et là, ça commence à compliquer la situation. On parle même de nettoyage ethnique. Cela se confirme. Est-ce que, professeur Kuchelita, selon vous, selon toi, Israël a pour objectif de réoccuper Gaza, d'y installer de nouveaux colons, ou bien de laisser la terre tout à fait dévastée et vide de ses habitants?
1: Moi, je pense qu'ils veulent éliminer les gens qui demeurent là. Benjamin Netanyahu en parle depuis des années. Puis à chaque fois qu'il en parle, évidemment, il augmente toujours le rôle joué par les militaires et tout. Il faut pas oublier que Benjamin Netanyahu, sur le plan de guerre, si tu regardes tous les gens qui l'utilisent, c'est incroyable. Ils sont vraiment bien équipés, là, soyons honnêtes, là. Et puis, les équipés comme ils sont, ça veut dire, c'est qu'ils veulent tasser le monde, les enlever de là. Ils ont fait même dans le sud du Liban, le même contexte, effectivement. Mais là, c'est rendu qu'ils veulent absolument, effectivement, balayer tous les gens-là. Puis l'autre, tu l'as dit tantôt, le monsieur Kushner, que lui, son idée, avec une autre Américain, que je me rappelle plus de son nom exactement, disent que finalement, les autres, ils veulent construire un nouveau monde. Ils veulent construire, tu sais, comme j'ai dit tantôt, toutes les nouvelles maisons, les ci, les ça, etc. Ou est-ce que finalement les Palestiniens n'y seront pas? Ça, c'est évident. Puis on va les mire ailleurs. Il ne faut pas oublier que, là, quelques années déjà, M. Benjamin Netanyahu avait dit qu'il était pour faire une guerre contre l'Iran, puis balayer l'Iran aussi. Ça avait été une de ses idées, là, quelques années dans le passé. Donc, il a lâché prise, parce que Donald Trump, il dit, on n'ira pas là. Fait que finalement, on revient sur la question palestinienne, on en revient encore sur les gens qui sont là depuis des années, mais c'est clair, avec Kushner puis tous les autres, puis Benjamin Netanyahu, puis l'armée en plus qui est bien équipée, c'est le but, c'est de vraiment de balayer ces gens-là.
0: Ils sont dans ce projet quand même d'avoir cette station balnéaire dans la bande de Gaza. Cela se confirme peut-être, sans doute, c'est moi qui dis ça. Mais quand même, il y a des indices, parce que quand même, le fait, professeur Kuchelita, de laisser le territoire dévasté, vidé de ses habitants, c'est quand même des indices probants, hein, professeur Kuchelita.
1: Moi, je suis tout à fait d'accord. Quand je vois les gens qui ont vécu là pendant des années, puis ça fait des années aussi qu'il y a de nouvelles générations qui viennent. Les enfants qui sont forts, que ce soit les petits gars ou les petites filles, finalement, continuent à vivre, là, puis à continuer à grandir ou ça. Ça fait que finalement, tout ça, c'est une possibilité de continuer à construire et développer. D'ailleurs, si on en regarde juste ça, juste la question, le nombre d'hôpitaux, les hôpitaux sont toutes là. Pourquoi? Pour aider ces gens-là, pour les aider finalement contre, finalement, toutes les maladies, tout, etc. Mais dans les faits, finalement, l'armée israélienne, la première chose qu'elle fait, c'est qu'elle attaque finalement les hôpitaux, puis elle les détruit, massacre même. Donc, vous voyez, ça, dans le fond, c'est la volonté de massacrer du monde. Pourquoi? Parce qu'on veut plus, parce qu'on les croit plus, on les voit plus là. Tu sais, je veux dire, il faut le dire, Benjamin Netanyahou croit que finalement, Israël doit contrôler toute une bonne partie de la situation. Ça lui appartient. Il en parle comme ça, d'ailleurs. Bon, malheureusement, il y a encore une grande population en Israël qui soutient Benjamin Netanyahou. Puis effectivement, ils l'écoutent, puis ils disent, oui, il faut aller de l'avant, puis il faut détruire les musulmans, il faut les dépasser de tout ça. Ils n'ont plus leur place là, ils n'ont jamais eu, même ils n'existent pas, ces gens-là.
0: Mais
1: Et comme ça, et que finalement, c'est, tu sais, quand j'écoute ça, je me dis, ça se peut-tu que moi, je dois aller à quelque part dans le nord du Québec, puis de commencer à massacrer les Autochtones?
0: Oui, ceci c'est un bon point pour ce que
1: C'est
0: tu dis.
1: un peu ça, hein? C'est un peu ça, c'est la même
0: Oui,
1: chose.
0: c'est un bon point pour ce que tu dis.
1: Québécois dans le Grand Nord, on a commencé à
0: pour ce
1: massacrer
0: que tu
1: les Autochtones. Imagine-toi.
0: Pour ce que tu dis, c'est un excellent point, parce que quand même, il va y avoir des élections en Israël au mois d'octobre prochain.
1: Oui.
0: Donc c'est pour conforter sa base, et puis c'est pour ça aussi qu'il va avoir le soutien des Israéliens.
1: Mais Israël, présentement, avec l'argent qu'ils ont, puis aussi combien pour voir que ceux qui sont dans la communauté aussi aux États-Unis, puis qu'avec beaucoup d'argent qu'ils ont, ils sont capables de payer et de payer et de payer. Puis effectivement, ces gens-là travaillent aussi avec Donald Trump. Et ça fait que finalement, ça crée toute une sorte d'organisation parmi eux. Et donc, le reste du monde qui ne touche pas effectivement Benjamin Netanyahu, il s'en fout comme l'an 40, il s'en fout, ça n'existe pas. Tu sais, c'est comme si, comme j'ai dit tantôt, si on allait, moi puis toi, avec d'autres, on quittait le Québec, on s'en allait dans le Grand Nord pour leur dire, les Autochtones qui sont là, ils n'ont pas d'affaires là, ils vont nous faire un tour là, mais là, il faut les mettre dehors. Mais c'est la même chose, effectivement, à Gaza. C'est exactement. Puis pourtant, si tu regardes les gens qui ont commencé à parler de Gaza, ils ont dit que finalement, ça a été le massacre. Ils ont massacré du monde pour pour tuer du monde. Moi, j'écoute ça, puis je dis, moi, je peux pas vivre avec ça. C'est pas vrai, ça. Mais effectivement, puis malheureusement, le reste de les gens qui demeurent ailleurs, que ce soit en Europe, que ce soit même en Afrique, que ce soit même aux États-Unis, même dans le Sud, tu sais, ces gens-là ne parlent pas un mot de ce qui se passe là-bas.
0: Pour ce que tu dis, malheureusement, il faut qu'on s'arrête. Je te remercie beaucoup. Je te
1: Mais
0: dis à la
1: c'est
0: semaine
1: ça, il
0: prochaine.
1: Il faut pas lâcher prise avec, surtout avec la question de finalement ce territoire-là qu'il faut continuer à le maintenir.
0: Pour ce que tu dis, que vous retrouverez public, auditeur, auditrice de CEPAM à 14h10 à Montréal avec son ami Pierre Robert Ismaël qui sera sans doute, j'espère, on l'espère de tout cœur pour Ismaël, qui sera en grande forme cet après-midi aux côtés du professeur Cotulita pour Cabaret des idées.
1: Oui.
0: Mais il y aura aussi d'autres collaborateurs de ces deux pilotes de l'émission Cabaret des idées. Merci beaucoup, professeur Cotulita.
1: Ciao, ciao. Bye, Kyoto. Merci beaucoup. Bye.
0: Merci.
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0: Allez, nous allons parler du salon de l'emploi et de la formation dans quelques instants avec le député de Viau, Franz Benjamin. Alors, ça, c'est l'un des titres. Si on peut parler d'une des chansons de la Coupe du Monde 2026, l'hymne officiel de la Coupe du Monde, il y en a plusieurs.
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0: On reviendra cet après-midi sur CEPAM à 14h10 à Montréal sur le dossier. De Rodensky, Olivier, Pierre, qui devrait en principe rejoindre la Gonadier en Floride pour le camp d'entraînement avant le coup d'envoi de la Coupe du Monde. Il vient de recevoir son passeport diplomatique, mais là encore, c'est pas encore terminé. Il pourra pas laisser le pays tranquillement. Jusque, en tout cas, à moins que cela se fasse là, au moment où je vous parle, si c'est pas ma 14e Montréal, il n'a pas encore ce saut important pour fouler le sol américain, c'est-à-dire le visa américain. On en parlera après le passage du député de Viau sur votre radio, c'est pas ma 14e Montréal, Franz Benjamin.

0: Allez, il y a toujours des stops dans cette émission. Je fais stop pour recevoir notre député, le député de Viau, Franz Benjamin. Cet après-midi, nous plongeons au cœur de l'événement, le Salon de l'Emploi et de la Formation, 6e édition Saint-Michel. Avec nous, notre invité, le député de Viau, Franz Benjamin. Bon après-midi, merci beaucoup, merci infiniment.
1: Bonjour mon cher Guillotto. Bonjour aux auditrices et aux auditeurs de CPAM. C'est un plaisir d'être là avec toi.
0: Merci infiniment, merci. Alors pour commencer, pourquoi ce nom, Salon de l'Emploi et de la Formation?
1: Parce que on a un double enjeu dans le quartier Saint-Michel et les environs et à Montréal dans son ensemble. On a un enjeu d'intégration socio-économique et l'intégration socio-économique commence par l'emploi, évidemment. Mais on a un enjeu aussi, on a besoin de savoir qu'un maximum de personnes visant le marché de l'emploi sont qualifiées. Et la qualification passe par la formation. D'où, depuis maintenant 6 ans, cette idée de combiner à la fois l'employabilité, l'accès à l'emploi et la formation

0: mais qui sont heureux de pouvoir vous donner l'information de base, et des organismes qui vont vous accompagner dans votre préparation pour le marché du travail.
1: Et qu'est-ce qui rend cet événement unique par rapport à d'autres salons de l'emploi et de la formation?
0: Ben, parce que nous ne posons pas de critères de base à l'entrée. Il n'y a pas de critères de statut migratoire, c'est gratuit. Peu importe votre statut migratoire, vous êtes les bienvenus. Et aussi le fait que c'est une mobilisation communautaire qui est derrière ce projet-là. Cette mobilisation communautaire autour de Go Emploi, Regroupement Jeunesse en Action, la TOU et REISA et des organismes de ce genre qui se mobilisent pour préparer le salon de l'emploi et de la formation. À eux s'ajoutent d'autres organismes un peu plus spécialisés, je pense à Insertec par exemple, qui s'occupe de l'insertion au marché du travail par la technologie, et des employeurs et des institutions, je pense au SPVM, des entreprises privées, je pense à Costco, Desjardins, etc. Autant d'employeurs qui sont là, la TOU, pour dire voilà ce que nous offrons comme perspective d'emploi, voici les postes que nous avons à combler et qui reçoivent les CV. Et qui invite les gens à envoyer leur CV.
1: Mmh. Alors, le salon de l'emploi et de la formation vise à rapprocher les entreprises. Vous avez cité, et tu as cité quand même quelques-unes, et les demandeurs d'emploi, avec une ambition devenir un secteur du plein emploi. Je parle de Saint-Michel. Est-ce que c'est vraiment une ambition réalisable, notre député?
0: C'est une ambition, je pense que c'est une grande ambition, je conçois, mais cependant il n'y a pas que ce geste-là, il y a plusieurs gestes qui sont posés, que nous posons aussi de notre côté pour y arriver. Je pense par exemple sur le plan de la qualification, je pense au programme des bourses de députés de Viau que j'ai mis en place depuis maintenant plusieurs années, qui encourage la poursuite d'études supérieures, la formation par un métier des résidents de la circonscription. Et d'ailleurs, il y a deux semaines, nous avons reçu la première cohorte de 2026. Donc, on parle de quelques 10 000 $ que nous donnons en bourse d'études par année au niveau de la circonscription de Viau. Dimanche prochain, il y aura le gala du Fonds 1804 pour la persévérance scolaire, où nous soutenons la persévérance scolaire. Dans la circonscription de Viau, il y a au moins 10 jeunes de la circonscription de Viau à qui des bourses seront données, et des bourses de la persévérance scolaire. Alors, vous voyez, ce sont autant de gestes, quand on les ajoute, quand on les additionne, qui pourront, nous l'espérons, donner les résultats concrets, qui pourront nous permettre de réaliser nos ambitions.
1: Alors, revenons un petit peu sur le salon de l'emploi, puisqu'il est question de ça, et c'est très important d'y rester. Comment se présente la planète formation? Qu'est-ce qu'on y trouve?
0: Au niveau de la planète formation, il y a des organismes communautaires qui nous présentent aussi des perspectives de formation de base, des organismes d'insertion communautaire. Je pense entre autres au regroupement des organismes d'insertion au Québec et qui s'occupe de donner, qui accompagne les gens qui veulent retourner sur le marché du travail par des formations semi-qualifiées ou non qualifiées. Il y a aussi des établissements de formation, je pense au Collège Arnsic, au Collège de Maisonneuve qui sont présents pour offrir pour parler de leur carte de formation, leur programme de formation. Vous voyez, on couvre un large champ par rapport à la formation. Et aussi, les gens peuvent toujours, quand ils n'ont pas l'information de base, il y a le kiosque du député qui est là aussi. J'ai un kiosque au salon où les gens peuvent poursuivre la démarche avec nous et pour atteindre d'autres voies, d'autres perspectives.
1: Mmh. Après la planète formation et la formation, alors, Jérôme, nous devons nous tourner vers la galerie de l'emploi. C'est un espace où les recruteurs et les candidats se rencontrent. Concrètement, comment ça se passe justement?
0: Alors, je vais te donner un exemple. Par exemple, la TOU. La TOU qu'on connaît, qui est une grande entreprise d'économie sociale dans Saint-Michel, ils ont à peu près une dizaine d'offres d'emploi différentes. Ils veulent recruter des gens. Ils sont sur place, les recruteurs sont sur place et les gens peuvent amener leur CV ou les gens peuvent envoyer leur CV. C'est des postes de différentes catégories. Ça va du préposé au service au comptoir, au placier, qu'à la personne côté

0: technicien, qu'à un directeur de programmation ou qu'à un coordonnateur de projet. Donc, vous voyez, c'est divers postes qui sont offerts. Je vais à Desjardins. Desjardins présente aussi ses perspectives de carrière. Donc, et dit aux gens, voilà ce que nous offrons. SPVM, qui est prêt à recruter sur place des futurs candidats pour le métier de policier. Le service des incendies de la ville de Montréal, idem. J'ai vu qui essaie de charmer des gens pour rentrer, embrasser une carrière de pompier. Donc, vous voyez, le spectre de l'emploi est assez large. Ça va des entreprises qui sont là pour faire du charme à des gens qui pensent, qui n'ont pas pensé à embrasser tel ou tel type de carrière. Et il y a un cursus aussi sur les métiers d'urgence aussi. Il y a plusieurs métiers d'urgence. Pensons par exemple aux ambulanciers, pensons aux policiers, etc. Donc, alors, il y a un cursus sur les métiers d'urgence qui est là aussi, qui renseigne les gens sur ces métiers-là, sur les perspectives de carrière et des perspectives d'avancement dans la carrière des métiers d'urgence. Donc, c'est très, très large. Et j'invite les gens à venir découvrir le tout. C'est au centre Lassalien. Donc, ça a commencé aujourd'hui, ce midi, et on poursuit demain à partir de 10 h du matin jusqu'à 16 h demain après-midi au centre Lassalien, 3001 de la rue Louvain, près du boulevard Saint-Michel.
1: Et cet après-midi, c'est à quelle heure que cela se terminera?
0: Ça se termine à 16 h 30, je crois. 16 h 30, oui. Et ça se termine à 16 h 30. Les gens n'ont pas beaucoup de temps. C'est à moins que vous soyez dans Saint-Michel ou dans les environs de faire un petit tour parce qu'il y a quand même plusieurs kiosques. Je dois aussi ajouter, mon cher Guillotot, qu'il y a aussi d'autres activités. Il n'y a pas que les kiosques. Il y a aussi des conseils, des services conseils. Il y a aussi des conférences et des ateliers. Par exemple, vous savez, le marché du travail, c'est un marché qui est en pleine ébullition actuellement, notamment à cause du numérique. On parle beaucoup du numérique, de l'intelligence artificielle et autres. Alors, il y a une conférence sur les métiers et sur le numérique et l'avenir du marché du travail, donc les technologies. Donc, autant d'activités que les gens gagneront à découvrir lors de ce salon de l'emploi et de la formation de Saint-Michel. Un grand merci à tous les gens qui sont venus, qui ont répondu présents, aux entreprises, aux organismes qui ont répondu présents aussi.
1: Donc, c'est-à-dire que le salon évolue avec le temps. Et tu cites quand même le domaine, par exemple, lié à vraiment la technologie, le numérique. C'est-à-dire que quand même, c'est un domaine où on a besoin de relève. Aujourd'hui, encore, on a besoin quand même de gens, aujourd'hui, effectivement, dans Saint-Michel pour être embauché.
0: Absolument, il y a plusieurs secteurs où on a besoin de relève. Malgré tout ce qu'on dit, il y a des postes. Il faut avoir le bon profil, il faut avoir le bon CV, il faut être bien préparé, il faut être bien outillé pour pouvoir répondre aux besoins, aux exigences des employeurs. Et c'est ce que nous tentons de faire à travers les différents services qu'on offre aujourd'hui dans le cadre de ce salon-là, où on a un ou deux organismes qui accompagnent les gens dans la préparation de leur CV aussi. Donc, il y a des organismes communautaires qui sont là aussi, qui sont là pour aider les gens dans la préparation de leur CV. Et le marché du travail, c'est un marché du travail qui n'est pas statique. Et, vous savez, il y a des métiers qui existaient il y a 30 ans dont on ne parle plus. Par contre, il y a des métiers dont on entend parler, on se demande qu'est-ce que c'est. Alors, si vous voulez en savoir qu'est-ce que c'est aujourd'hui,
1: Il faut
0: il faut
1: passer au
0: venir au
1: centre
0: salon de l'emploi et
1: Lassalien.
0: de la formation.
1: Alors, cet espace, ce salon de l'emploi et de la formation est destiné à tout public. On peut à tout âge venir, même pour des personnes qui voudraient ouvrir leur champ pour peut-être se réorienter. Ça peut
0: Absolument.
1: servir à ça, ce salon?
0: Absolument. D'ailleurs, j'ai croisé un peu plus tôt aujourd'hui une infirmière qui travaille, qui est au travail, qui a visité le salon parce qu'elle pense à réorienter sa carrière. Elle était venue voir en termes de perspectives de formation, qu'est-ce qu'il y a, quelles sont les opportunités qu'il y a. Et c'est un lieu de réseautage aussi, hein, ce genre de milieu-là. C'est un lieu. Il se pourrait que vous ne décrochez pas un emploi tout de suite, mais que vous faites un contact, vous avez un téléphone, une adresse courriel, et qui sait où est-ce que ça peut mener. Donc, je me rappelle, il y a 2 ans, 1 an ou 2, je crois, j'ai rencontré des gens au salon de l'emploi qui cherchaient un emploi, qui n'ont pas décroché un emploi tout de suite, mais qui, par la suite, ont gardé contact avec certains employeurs. Et puis, 1 ou 2 d'entre eux que j'ai rencontrés ou qui m'ont écrit pour me dire merci parce que j'ai pas eu un emploi, mais par la suite, j'ai eu un appel téléphonique et j'avais fait bonne impression et là, j'ai un emploi.
1: Alors, l'heure du choix a sonné, salon de l'emploi et de la formation, 6e édition Saint-Michel, vendredi 29 et cela se tient en ce moment et samedi également 30 mai au centre La Salien de Saint-Michel. Plus de 1500 participants attendus, une multitude d'employeurs et de métiers leur tendent les bras. Alors on souhaite à tous une très belle édition du Salon de l'Emploi et de la Formation. Le député de Viau, Franz Benjamin, merci d'avoir été mon invité cet après-midi. Je te remercie beaucoup. Merci infiniment.
0: Merci beaucoup, Guillotto. Bonne écoute à tout le monde. Et on invite tout le monde à être là demain à partir de 10h au Centre La Salien de Saint-Michel pour le Salon de l'Emploi et de la Formation de Saint-Michel. Merci.
1: Merci infiniment. Voilà, c'était le député de Viau avec nous cet après-midi sur CEPAM à 14h10 à Montréal. Donc, on vous invite à y aller sur place. Mais oui, pour décrocher et sans doute votre emploi quand même, c'est fait pour ça. Et puis peut-être que sans doute être en contact, rencontrer un recruteur pour vraiment pour votre formation. Donc, c'est au Centre La Salien. Vous tapez Centre La Salien dans Google. Eh bien, vous ne pouvez pas manquer ça. Alors, voilà. Il est 14h56 ici dans le quartier Saint-Michel, Saint-Michel-Montréal, Québec et Canada. Dans un instant, donc nous disons merci beaucoup au député de Viau, Franz Benjamin. Dans un instant, il y a un autre rendez-vous à ne pas manquer. Et c'est ce vendredi, ce week-end, ce vendredi 29 mai, ici dans la métropole. Et ça concerne aussi la diaspora haïtienne de Montréal. Le salon d'emploi, c'est beaucoup plus vaste. Ça concerne toutes les personnes d'ascendance étrangère. J'imagine aussi des Québécois aussi. Et pour ce qui est de cette conférence concerne tout le monde, mais c'est organisé par la Chambre de commerce haïtienne du Canada. J'ai failli dire le contraire, non, si vous nous écoutez, si vous êtes quand même d'origine québécoise, d'origine diverse, d'ascendance étrangère, bien de toute façon, vous pouvez toujours aller voir ce que font les Haïtiens, puisque quand même au centre CUM, c'est la première conférence de l'année de la Chambre de commerce haïtienne du Canada, avec l'expert, conférencier expert, l'économiste Edzer Emile. C'est pas ma 14-10 à Montréal à venir dans quelques instants. Le dossier de Olivier Oubenski, le seul joueur haïtien qui évolue dans le championnat national d'Haïti. Multiplier les contacts pour avoir une liaison avec Port-au-Prince, la capitale d'Haïti, pour savoir de quoi il en est au moment où je vous parle. Est-ce qu'il a finalement reçu le visa américain? Il a eu son passeport diplomatique. Alors, nous allons braquer les projecteurs sur cette affaire qui fait des remous chez les amateurs du football, les inconditionnels du football. Que ce soit du football haïtien partout dans le monde. Donc, ce sera dans un instant. Avions également quelques messages pour la fête des mères, avec notamment éventuellement le docteur Pierre-Michel Smith et surtout l'ex-consul général Leslie Condé. Autre chose, cet après-midi sur CEPAM à 14-10 Montréal. Sur le 14-10, éventuellement, nous aurons la nouvelle du web, la nouvelle de la diaspora, la nouvelle d'ici et d'ailleurs. Et puis, ne manquez pas, surtout cet après-midi sur CEPAM, le Big Up. Mais pour tout de suite, après la pause, c'est Paul Gazmard qui sera en rediffusion sur votre radio CEPAM à 14-10 à Montréal pour la première conférence de l'année de la Chambre de commerce haïtienne du Canada. Merci beaucoup à vous. Restez avec nous, il est 14h59 ici à Montréal, 14h59 au CAI, la troisième ville d'Haïti.

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0: Merci à vous, merci d'être à l'écoute de CPM 14-10 à Montréal. C'est l'actualité de la fin de la semaine de la diaspora haïtienne de Montréal. On va faire ça sans doute en deux parties car nous avons énormément de questions cet après-midi à poser au président de la Chambre de commerce haïtienne du Canada, Paul Gazouin, qui est avec nous en direct sur CPM 14-10 Montréal. La Chambre de commerce haïtienne du Canada, CCHUC, présente ce vendredi au complexe SUM sa première conférence de l'année. Pierre-Paul Gazouin est le président de la Chambre haïtienne de commerce, de la Chambre de commerce haïtienne du Canada. Merci beaucoup, Pierre-Paul, d'être avec nous cet après-midi. Merci infiniment.
1: Merci beaucoup, Guillaume, de nous recevoir. C'est toujours un plaisir d'être sur les ondes de CPM.
0: Merci infiniment. Alors, l'un des thèmes, on va revenir un petit peu sur la conférence, mais dans quelques instants, ça c'est aussi, c'est dans la conférence, mais en dehors des questions spécifiques sur la conférence elle-même, on va poser aussi quelques questions sur les thèmes de la conférence. L'un des thèmes de la conférence, au-delà des transferts de fonds, repenser le rôle de la diaspora dans la reconstruction d'Haïti, c'est un vaste chantier et il ne suffit pas d'appuyer sur un bouton pour que ça marche. Pierre-Paul, comment la diaspora peut-elle s'imposer?
1: Bon, alors, ce sont des questions qu'il faudrait peut-être poser, mais qui seront débattues demain. Mais je peux essayer de faire de mon mieux pour vous répondre par rapport à cette question-là. Comment est-ce que la diaspora peut faire pour quel serait le rôle de la diaspora? Ce sont des questions qui seront débattues effectivement à la conférence, mais d'abord, il faut l'engagement. Il faut l'engagement envers Haïti, il faut tout se passe par amour, l'amour d'Haïti. Je sais que les gens de la diaspora qui sont ici, qui nous écoutent, sont des frères et sœurs qui ont vraiment besoin de retourner chez eux, d'aller dans leur pays pour prendre soin de leur propriété, pour prendre soin de leur famille, de leur voir leurs parents, les amis d'enfance, dans leur patelin, leur pays d'origine. Donc c'est clair que le rôle de la diaspora en Haïti est avant tout un rôle majeur. C'est le rôle de la diaspora, de la reconstruction d'Haïti, est un rôle primordial puisque la diaspora, elle dispose des ressources financières, elle dispose des ressources également académiques et des ressources pratiques puisque nous avons beaucoup de professionnels également ici. La diaspora, toutes ces ressources-là peuvent combler la situation que nous avons actuellement en Haïti en termes de déficit au niveau de l'éducation, déficit au niveau des soins de santé, déficit au niveau des infrastructures routières. Donc nous avons une diaspora un peu éparpillée, mais grandement concentrée au Canada, aux États-Unis, en Europe, en France particulièrement. Donc cette diaspora-là peut aider. Et je ne peux pas dire comment va aider cette diaspora, puisque ce seront des questions qui seront débattues avec l'économiste Elzir Emile, comme tu l'as dit tantôt, qui est spécialiste de la question. Donc lui, il en débattra plus amplement demain à 18h au complexe CEU.
0: Oui, vous êtes aussi dans votre domaine. Je vais me permettre de vous poser quand même quelques questions complémentaires sur ça, parce que c'est un dossier qui nous interpelle tous, parce que quand même, tout est très volatile, tout peut changer dans ce contexte économique incertain. Au-delà des transferts, d'argent et des investissements directs, la diaspora haïtienne représente-t-elle vraiment un levier économique majeur pour Haïti?
1: Levier économique majeur, il faut le dire, oui. On peut déjà à travers les transferts de fonds qui se font, donc c'est clair. Mais il y a d'abord les transferts qui passent par les canaux réguliers, à travers les maisons de transfert, à travers les banques, mais aussi les transferts qui se font par aujourd'hui, malgré la situation difficile qui sévit en Haïti, je décide de prendre l'avion pour me rendre en Haïti. Mon voisin, mon cousin, mon frère qui est à Montréal, qui est aux États-Unis, me remet également des sommes que je dois remettre à des parents et amis qui sont sur place. Donc ça fait déjà encore une bonne partie qui échappe. Donc le poids économique de la diaspora, le développement économique d'Haïti, oui, nous pouvons, nous sommes capables de le faire, mais je préfère, comme je t'ai dit tantôt, Guillaume, d'abord au niveau de la Chambre de commerce, puisque nous sommes une Chambre de commerce avant tout ici au Québec, au Canada, c'est de créer cette richesse pour nous ici au Québec, au Canada, nous faire respecter économiquement de la société d'accueil, et ensuite représenter un poids suffisamment solide pour pouvoir non seulement influencer les choses ici, par rapport aux décisions qui se prennent en Haïti, parce que lorsque tu parles effectivement de poids économique de la diaspora, il faut noter que lorsqu'on parle de diaspora ici et de décisions économiques ou politiques en Haïti, ces décisions économiques ou politiques sont influencées par les pays amis, la France, le Canada, les États-Unis, il faut le dire, c'est ce qui se passe. Donc quel serait le poids réel de la diaspora ici, à travers le monde pour Haïti? Ce serait dans un premier temps de s'organiser ici. d'être économiquement fort, d'être solidement fort économiquement, et à partir de ça, jouer sur les différents paliers qui influencent Haïti jusqu'à ce que nous soyons en mesure de faire les choses comme nous devons les faire. Yodo, on ne va pas se mentir, on a un Premier ministre qui a été élu, mais qui a été nommé de préférence par les instances internationales. C'est ce qui se passe. Donc, c'est le cas, nous avions un CPT qui était là, qui n'a pas pu nommer de Premier ministre à l'unanimité. Donc, on vit des situations où l'on sait que, actuellement, les Haïtiens n'ont pas les deux mains sur le volant. Donc, il faut se dire les vraies affaires. Quel serait le mécanisme pour y arriver? Ce serait de s'organiser ici, d'abord, là où nous sommes, citoyens canadiens, citoyens américains, citoyens français. Donc, pour faire avancer les choses.
0: Alors, autre thème important de la conférence de ce vendredi, je sais, c'est des questions qui seront abordées, et surtout par l'économiste Edzer et Émile, mais j'en profite tout de même cet après-midi, si c'est pas ma 14-10 à Montréal, de revenir un petit peu sur ces questions, sur ces thèmes de la conférence. Thème important de la conférence de ce vendredi au CIM de Montréal, ce vendredi 29 mai, la question du 1,50$ sur les transferts vers Haïti, pourquoi est-il nécessaire de revenir sur ce dossier aujourd'hui?
1: C'est un dossier d'actualité, malgré qu'il s'agisse d'un dossier qui date de quelques années, mais c'est parce que jusqu'à présent, beaucoup de gens s'en plaignent. Pourquoi? C'est comme, voilà encore une aide directe de la diaspora à Haïti, via justement ce $1,50 qui est collecté sur chaque transfert, sur chaque appel international. Donc, Edgar Emile va débattre de façon plus ample. Aujourd'hui, il sera sur CPRM d'ailleurs avec Jean-Ernest Pierre un peu plus tard, à 16h35. L'économiste lui-même interviendra sur les ondes de CPRM. À noter que ce $1,50, il a été un problème. Et jusqu'à présent, pour être dans les transferts de fonds, Guillotot, à chaque fois qu'un client vient faire un transfert ici, il dit « Est-ce que le $1,50 est toujours là ?» Est-ce que donc ça quand même interpelle les gens, donc ils ont besoin d'avoir un update. Depuis quand ce $1,50 est en train d'être collecté? Combien d'argent sont dans les caisses de l'État? Qu'est-ce qui a été fait avec cet argent-là? Comment est-ce qu'il a été utilisé à date? Ce sont des points qui vont être débattus avec M. Émile, l'économiste, à cette conférence, demain à 18h.
0: Alors, le $1,50 continue d'alimenter les débats. Après quelques années, avec le recul, quel est ton constat sur ce dossier?
1: Bon, ce que je peux dire, c'est que, étant donné que je ne suis pas sur le terrain directement, je ne peux pas opiner là-dessus. M. Émile, qui, lui, est sur le terrain, pourra donner de plus en plus d'informations, mais les échos que nous avons, qui nous viennent d'Haïti, diraient que l'argent est là, est encore là, mais il n'y aurait peut-être pas une utilisation prioritaire de l'argent pour l'éducation particulièrement, ou pour d'autres causes qui seraient d'importance en Haïti. Donc, je ne veux pas m'avancer là-dessus, je ne fais que répéter les échos, les mêmes échos que tu entends toi aussi, Guillotot, de ton côté à Montréal. Bon, en tant que journaliste, j'imagine que tu as déjà fait ton enquête par rapport à ça, mais te répondre de façon précise sur l'utilisation de $1,50 en Haïti, ce serait rentrer dans un dossier que je ne maîtrise pas. Donc c'est la raison pour laquelle notre économiste sera là, il pourra répondre de façon beaucoup plus précise à ça. Mais ce que je peux dire, c'est que du côté montréalais, de ce que j'entends, dès le début, je reçois des transferts dans ma succursale. Les clients, la première question, est-ce que le $1,50 est toujours là? Mais écoutez, ça ne dépend pas de nous, c'est une loi. Les gens continuent d'envoyer de l'argent avec le $1,50 parce qu'ils doivent aider leur part en Haïti. Il faut noter que Haïti, les Haïtiens ici, sont aussi des Haïtiens de devoir, malgré la situation, mais ils continuent, c'est l'État qui gère ça. Donc ce sont des questions que les auditeurs, les auditrices pourront poser directement à l'économiste César Émile qui sera présent au CUM le 16. Pardon, demain, à partir de 18h. Les portes seront ouvertes à partir de 17h, mais il sera là à partir de 18h, demain le 29 avril. Le 29 mai.
0: Oui. Alors, deux, trois questions quand même avant de terminer. C'est un autre dossier qui fait également grincer des dents. C'est un des thèmes de la conférence de la Chambre de commerce haïtienne ce vendredi 29 mai. C'est la fermeture de l'aéroport, en tout cas l'aéroport qui ne fonctionne, qui n'est pas en fonctionnement. On sait pourquoi, après l'interdiction donc l'interdiction pour des vols internationaux, comme surtout particulièrement les compagnies américaines, les compagnies canadiennes. La conférence, on en parlera à la conférence. Quel message peut-on porter quand même concernant ce dossier de l'aéroport? lors d'une conférence comme
1: écoute,
0: celle-ci?
1: Guillotot, si vous permettez, avec ce qui se passe ici au Canada en termes de mobilisation de la diaspora également pour la réouverture de l'aéroport, on voit que c'est quelque chose qui arrive d'un coup. Notre aéroport, d'après ce qu'on constate, est un aéroport qui est fonctionnel. Et l'état dans lequel se trouve Haïti actuellement, quand on parle de sécurité, est loin d'être ce qui se vit ailleurs à travers le monde, particulièrement au Moyen-Orient, dans des pays comme l'Ukraine. Leurs aéroports sont ouverts, ils continuent à prendre des vols, alors qu'Haïti, parce qu'il y a eu deux pétards sur un avion, et l'aéroport est fermé. Mais par contre, l'aéroport continue à recevoir d'autres types d'avions pour d'autres types de raisons que nous ne savons pas. Ce sont ces précisions-là qui sont apportées par le professeur Edil, mais en même temps, ce sont ces précisions-là qui nous font penser à notre implication à notre pays. Pourquoi est-ce que, après toutes ces années, on met le mois, deux ans, c'est quoi, que l'aéroport est fermé, que c'est maintenant qu'il y a un éveil? C'est parce que nous n'en pouvons plus. Nous n'en pouvons plus. Nous avons besoin de nous rendre chez nous. Nous avons des propriétés, des terrains. Nous avons nos vieux amis, nos parents, nos grands-parents qui ne peuvent pas rentrer et que nous aimerions voir. Donc c'est la raison pour laquelle ce sujet-là, il est abordé. Et le sujet, il touche pratiquement tous les Haïtiens. Question de voyager. Aujourd'hui, si on doit se rendre en Haïti, on doit passer par le Cap Haïtien ou bien par les Cayes. Et de là étant, prendre un avion. Si on va dans le sud, on va aller dans le sud, prendre et se faire transporter des fois au retour d'un hélicoptère au Cap Haïtien, ou d'un hélicoptère au Cap pour prendre un avion pour aller au Cap, et ensuite pour prendre un avion au Cap pour aller au Cap parce qu'il n'y a pas encore de vols internationaux à l'aéroport des Cayes. Donc autant de problèmes, autant de difficultés, ou du moins s'il y a des vols internationaux à l'aéroport des Cayes, c'est récent. Donc autant de problèmes autour de dépenses dans ce qu'on appelle l'économie commune du peuple haïtien, l'économie commune de la diaspora, on se retrouve avec un pouvoir d'achat diminué. Pourquoi ? Parce qu'on est obligé de payer des excès de frais pour des transports qui, techniquement, n'auraient pas dû exister.
0: Mmh. La conférence de la Chambre de commerce haïtienne du Canada au CEUM, au CEUM, avec comme conférencier expert l'économiste Edzer Emile, en quoi cette conférence est-elle incontournable pour vous et pour le public?
1: Écoutez, parce que le public, comme on l'a dit tantôt, est un public intéressé à travers ce qui se passe en Haïti. Le public est un public qui est touché par la cause haïtienne. Les Haïtiens, quel que soit ce qu'on leur dit, ils se sentent heureux chez eux. Ils sont à l'aise chez eux, ils ont envie d'aller faire ce petit tour, d'aller s'asseoir, de poser des questions, de comprendre. Et c'est tellement vrai, cette question-là, pourquoi c'est si important? Il y a des gens, parce que l'événement est à 25$ à la porte, à l'avance 35$ au guichet, donc à la porte 35$. Il y a beaucoup de commerçants de la place qui ont acheté des billets en masse et qui offrent ces billets à leurs clients, aux clients préférés. C'est le cas, par exemple, je profite de le dire, si vous n'avez pas encore votre billet, vous pouvez soit le prendre sur Eventbrite, mais si vous êtes client du marché des Antilles à Laval, le marché des Antilles à Laval offre des billets, je ne sais pas s'ils ont encore des billets, mais ils ont acheté une bonne vingtaine de billets pour offrir à leurs clients, pour encourager l'événement et pour être partenaire de cet événement combien important pour Haïti. Il y a également le centre multiservice Soleil qui est du côté de la rue Fleury. Donc si vous avez besoin de billets, allez là. Si vous êtes client de ces places-là, ils vont vous donner un billet. Je crois qu'ils ont également une vingtaine de billets. Du côté d'Henri Bourassa, il y a Via Cash, transfert de fonds et bureau de change Via Cash aussi à quelques billets. Donc si vous êtes client de Via Cash et que vous nous écoutez, passez demander un billet, mais il faut être client, sinon ils ne vous donneront pas des billets. Ce sont des gens qui ont acheté des billets, des entrepreneurs, la chambre de commerce, qui ont acheté des billets pour offrir à leurs clients et pour encourager l'événement également, pour encourager la chambre. Nous avons également Transcom Canada qui se trouve au 908-1P9. Si vous êtes client de Transcom, passez prendre vos billets. Donc il y a plusieurs places. Il y a aussi du côté rapidement Guillotot. Du côté d'André Amise sur Saint-Michel, André Amise, le restaurant Casse-Croûte André Amise, offre également des billets. Ils ont aussi une vingtaine de billets à donner. Appelez cette place-là et puis ils se feront un plaisir de vous donner des billets si vous êtes client de cette place, puisqu'ils ont payé pour ces billets pour encourager leurs clients à se présenter à cette conférence qui est combien importante pour Haïti.
0: Mmh. Alors, pour terminer, une dernière précision. Il y aura un petit goûter, et puis il y aura aussi un. Peut-on parler de concert musical ou bien des interventions comme ça entrecoupées de Jean-Jean Roosevelt?
1: Il y aura des prestations de Jason Rouvez, il y aura deux prestations au début et il y aura une pause parce qu'il y aura également des exposants qui viendront avec leurs différents produits. Il y aura de la nourriture haïtienne, il y aura des produits locaux comme d'Haïti, comme la crémasse, les douce macos, etc. Nous organisons cet événement à la Chambre de commerce en partenariat avec Dame Sarah, ainsi que Asian Food Lovers, un groupe qui est très actif sur Facebook, qui a mobilisé beaucoup d'exposants. Donc ça se passe très bien jusqu'à présent. Donc lorsque vous viendrez au moment des pauses et avant que la conférence commence, vous aurez la possibilité de manger parce qu'il y a des restaurants qui vont offrir de la nourriture, qui vont vendre de la nourriture sur place. Mais il y aura également la boisson qui sera offerte par l'organisation et quelques petits bouchées, des pâtés, okay, de la coupe de Tahitienne.
0: Alors, est-ce que nous pouvons...

0: Il est 15h22 au Cotosi, dans le sud d'Haïti. Alors quand même, il tenait à être avec nous, je ne sais pas, à 14h10 à Montréal, parce qu'on avait pris rendez-vous pour la fête des mères haïtiennes ce vendredi. Ouais, c'est quelques deux jours avant vraiment cette fête, c'est ce dimanche 31 mai. C'est l'ex-consul général Leslie Condé à qui nous disons toutes nos sympathies quand même, lui qui vient de perdre un être cher. Donc beaucoup de courage et beaucoup de paix à Leslie Condé en ce moment difficile. Alors venons-en à cette fête des mères en Haïti. La fête des mères haïtiennes est célébrée chaque année le dernier dimanche de mai. C'est une journée profondément ancrée dans la culture haïtienne, que ce soit sur les 27 750 km² ou dans la diaspora, pour honorer ses potomitans, il n'y a pas d'autre mot. La mère haïtienne est loin d'être le maillon faible du foyer, elle est simplement irremplaçable. C'est ce qu'a écrit dans son texte Leslie Condé. Il est en ligne avec nous, Monsieur Condé, merci beaucoup, merci infiniment.
1: Merci, Monsieur François. Bon, oui, en effet, dimanche prochain, le 31, marquera la fête des mères haïtiennes, la fête de nos potomitans, comme tu viens de le mentionner, de dire. Alors, je prends plaisir à donner lecture de mon message traditionnel à cette occasion. Alors, chers compatriotes et amis de partout, frère Maxime Yo, avec Zamim tout partout, c'est toujours avec grand plaisir que je m'adresse à tous mes compatriotes et amis à l'occasion de la fête des mères haïtiennes. Nous savons que toutes les mamans de la terre sont très spéciales, que leur amour et leur dévotion n'ont aucune limite et qu'elles sont garantes de la pérennité de l'existence de l'espèce. Je reprends. Nous savons que toutes les mamans de la terre sont très spéciales, que leur amour et leur dévotion n'ont aucune limite et qu'elles sont garantes de la pérennité de l'existence de l'espèce. Mais il y a toujours quelque chose de plus à dire de la mère haïtienne, de son courage, de sa résilience, de son optimisme et de tout ce qu'elle parvient à accomplir pour ses enfants. Même quand les difficultés de toutes sortes semblent se dresser sur son passage, les unes après les autres, la mère haïtienne est une héroïne à part entière. Son imposante présence, son énergie toujours positive et son inébranlable sens du devoir l'ont aidé à produire des générations de héros. On ne peut pas parler des mères haïtiennes sans tenir compte des conditions dans lesquelles elles luttent presque toutes pour prendre soin de leurs enfants. On ne peut pas parler des mères haïtiennes sans tenir compte des conditions dans lesquelles elles luttent presque toutes pour prendre soin de leurs enfants. Prendre soin des enfants est presque exclusivement une responsabilité maternelle dans notre pays. Au moindre petit bobo ou pour la moindre peur, on cherche le secours de maman. Cette dernière n'est jamais trop occupée ou trop fatiguée pour nous écouter et nous rassurer. Nous ne sommes d'ailleurs jamais trop vieux pour bénéficier de ses conseils ou nous réfugier dans sa fortitude. Nous ne sommes jamais trop vieux pour bénéficier de ses conseils ou nous réfugier dans sa fortitude. dans un contexte impitoyable, clairement propice au découragement ou même à l'abandon, la mère haïtienne s'attachera à ses difficiles devoirs maternels comme si son salut en dépendait. En fait, c'est ce qu'elle croit fermement, et elle a parfaitement raison de le croire. Cet attachement, ce dévouement, cette fidélité se reproduisent aussi chez ses enfants quand vient le temps de prendre soin d'elle. Pendant toute sa vie, c'est elle l'infirmière, l'institutrice, l'arbitre, la psychologue et plus encore. Alors chez nous, quand maman arrive au crépuscule de sa vie, quand il faut que l'on prenne soin d'elle, ses enfants sont toujours fiers de la prendre en charge. Elle demeure reine. C'est là une des différences entre la vie de chez nous et celle des pays industrialisés. Cette différence, nous la devons à l'amour inconditionnel des mères haïtiennes. Nous la devons à l'amour inconditionnel des mères haïtiennes. Pour terminer, la mère haïtienne est loin, donc, est loin d'être le maillon faible du foyer. Elle est simplement irremplaçable. Cette mère est simplement irremplaçable. Alors je m'incline respectueusement pour souhaiter à toutes les mamans de mon pays une bonne fête des mères. Maman haïtienne, c'est l'élément qui kembe foyer à vivant. C'est lui-même qui kembe foyer à vivant. C'est lui-même qui force là. C'est lui qui potomitant. N'a pas rien qui est capable de remplacer. M'baissez bien bas pour me dire tout maman pays mieux. Bonne fête, maman. Je vous remercie. Vous remerciez pour attention. Nous. C'était votre serviteur, Leslie Condé.
0: Merci beaucoup à Leslie Condé, l'ex-consul général. On le retrouvera une prochaine fois sur votre radio CPM à 14h10 à Montréal. Il est 15h30. On observe une pause après un coup extrait de cette interprétation moment de la petite perle d'Haïti. La native des Gonaïves, Emily Michel sur le 14h10.

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Comment ça se passe dans la diaspora? La diaspora à la voûte, quoi, la diaspora d'ici, de Montréal. On en a œil aussi sur la diaspora de New York, la diaspora de France. Mais nous restons attachés aussi à notre diaspora, celle d'ici d'abord. Non, non, on est dans le fair play, hein. L'unité, c'est ça notre force. Vous êtes médecin formé à l'étranger et vous êtes déjà au Canada. Ne restez pas seul. Le parcours médical canadien se prépare avec méthode. L'organisme Les Anges de l'Espoir peut vous orienter et vous accompagner. Vous êtes médecin formé à l'étranger. Votre projet d'immigration vers le Canada est déjà en cours. 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Les sessions de préparation peuvent se suivre à distance. 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Nous faisons passer des messages pour cet organisme qui vient en soutien aux médecins formés à l'étranger. Voilà qui nous amène dans les nouvelles de la diaspora haïtienne. Des nouvelles d'ici d'ailleurs. Des nouvelles de la diaspora, les nouvelles du web, page Facebook, Leslie Condé. Le mardi 26 mai a eu lieu le dévoilement de la programmation de la 40e édition du Festival des Nuits d'Afrique qui se tiendra à la place des artistes, à la place des spectacles et dans certaines salles de la métropole, certaines salles de spectacle du 7 au 19 juillet 2026. Et ne manquez pas surtout la soirée de clôture en spectacle live avec le Tabou Combo qu'on écoutera cet après-midi dans le Big Up sur votre radio.

Les nouvelles du web à la page Facebook de Leslie Condé le dimanche 24 mai 2026. L'artiste Jackie Laurent et ses amis nous ont offert au complexe La Providence une magnifique soirée à l'occasion de la fête des mères haïtiennes. Ah bah quand même, bah ils étaient en avance. Quand même, pourquoi le 24 mai alors qu'on est le 31 mai? Non, je n'ai rien à dire sur ça. Sérieux de décider. Je ne fais que lire ce qui est inscrit sur la page Facebook de Leslie Condé.

Alors, il y a des images aussi, hein. Il y a un texte aussi. C'est sur le Salon du Livre, ouais, haïtien de New York. Là où les mots rencontrent la mémoire.

Allez, c'est sur, également sur la page Facebook de Leslie Grandet, cet anniversaire. Le vendredi 22 mai marquait l'anniversaire de naissance de Franz Walter, que vous avez écouté sur votre radio CPM 410 à Montréal. Fils d'Alguen Anglade, avec qui je participais d'ailleurs. Je partage d'ailleurs des liens de parenté. C'est Leslie Condé qui écrit ça, c'est pas Guillaume François. Bonne fête à Franz Walter. Alors Guillaume, faut faire attention quand même là, à Franz Walter.

Et c'est également sur la page de Leslie Condé, c'est ce dimanche, ce gala de la réussite. Hein. Entre autres, il y aura ce prix qui sera décerné au PDG de CEPAM à Cadozis Montréal. J'ai appris ça sur la page Facebook de Leslie Condé. Leslie Condé, il est partout.

Et puis pour terminer, hein, le 23 mai 2026, ce jour avant la fête des mères, les Haïtiennes, m'amène l'anniversaire de naissance de notre neveu, Ralph Condé. Ah, c'est Leslie Condé qui écrit ça sur sa page. Légendaire, guitariste, chanteur, accompagnateur, auteur, compositeur, interprète, directeur et arrangeur musical. Professeur de musique, producteur, tout ça. Sur la page de Leslie Condé. Des nouvelles d'ici d'ailleurs, des nouvelles du web. Allez, il est 42. On va faire quand même tout de même cette parenthèse sur le sport. Sur Rudensky, a-t-il le visa américain? A-t-il reçu le visa américain? On va faire ça vite. Et après, le big up.

Allez, la démagogie américaine finira-t-elle par se calmer? Libérer le visa américain de Rodensky, Pierre, Olivier, afin qu'il puisse représenter Haïti à la Coupe du Monde. Et oui, les amis, nombreux sont les médias étrangers, entre autres New York Post, Washington Times, ou encore Hollande Sentinel, qui évoque avec véhémence le dossier du milieu de terrain international du Violet Athletic Club. Oh, presque Haïti. Le seul représentant du championnat national haïtien. Pour cause de visa. Il est resté toujours bloqué en Haïti. Ce problème qui n'est toujours pas réglé, à moins de 2 semaines de la Coupe du Monde, a suscité une multitude de réactions chez les inconditionnels du football haïtien partout dans le monde. Comment, les amis, ne pas délivrer de visa à un représentant d'un pays qualifié à une phase finale de Coupe du Monde malgré un passeport diplomatique en sa possession? Grosse interrogation. Selon les dernières informations, Rodensky a reçu du service d'immigration en Haïti son passeport diplomatique afin que la démarche soit entreprise. Il doit avoir son visa américain afin qu'il puisse rejoindre le camp de base des Grenadiers en Floride. C'est ce que nous réclamons. Jusqu'à présent, il n'a pas la garantie d'être validé pour avoir le sceau sur son passeport pour laisser Haïti pour la Coupe du Monde. Ces derniers temps, les Haïtiens sont limités en termes

Service d'immigration. Mais une chose est sûre, la gestion migratoire du gouvernement américain met en difficulté, mais en péril, les déplacements des Haïtiens vers les États-Unis. Alors les amis, depuis le retour de Donald Trump à la Maison-Blanche, les États-Unis ont durci leur politique migratoire, une politique dénoncée par des ONG américaines, alors que des responsables de fédérations de football et des supporters de certains pays se voient refuser d'entrer aux États-Unis pour le Mondial. La FIFA promettait le Mondial le plus inclusif de l'histoire. Aujourd'hui, des millions de supporters risquent de ne jamais rentrer aux États-Unis.

Il y a l'agenda du président Donald Trump qui veut communiquer avec sa base MAGA et le fait savoir vertement avec des mesures anti-immigration. On n'a jamais vu une compétition mondiale où ça a été si difficile de s'y rendre. On a la politique anti-immigration, on a la menace de ICE qui est radicale. Il y a une pression, il y a une terreur. Si ça reste comme ça, il y aura une ambiance qui sera détestable. Ça pose un problème à la FIFA. La FIFA a des sponsors. C'est 34 milliards de dollars qui sont dépensés par les sponsors. Pour avoir quoi? Pour avoir un événement qui soit friendly, sur lequel les marques puissent communiquer. Si vous avez un événement dans lequel il y a la police ICE, une ambiance détestable, comment vont communiquer les marques? Ça va être la difficulté pour la FIFA. L'expérience spectateur ne sera pas au rendez-vous, c'est-à-dire le moment agréable où l'on va dans un stade avec une boisson. On est dans une atmosphère détendue. Voilà, c'est ça la boisson dans les stades. Pour l'instant, on ne l'aura pas. Ça va être dommageable pour les sponsors. C'est un gros travail pour la FIFA, un gros travail pour la FIFA et pour son président Infantino. Pour que ce mois et une semaine de la Coupe du Monde soient, comme on dit, « friendly ». Allez, on va essayer de faire le big up en 10 minutes sur votre radio. C'est pas un Macadosis à Montréal.

à la place des spectacles. Le 18 juillet 2026. Ah, la fête commence sur votre radio CPM K2X Montréal avec le tabou combo, la nature, on aime ça.

Allez, je vais être en véritable TGV sur le 14-10. Je commence par Michel Jean et le révérend Faustin Michaud, bouquet évangélique ce soir sur votre radio 21h. Un gros coucou également à Boss Léon, dépanneur Léon, un petit hot dog. Hein. Ah ouais, c'est sûr, P9, là on se trouvait quand même à Michel Beauté de studio. Et c'est devenu Beauté, Michel Beauté, Léon. Allez, fais un petit tour là. Ah, il faut supporter, épauler nos amis haïtiens.

Marie-Josette, j'ai quoi? Ouais, c'est sur la rive sud. Il y a Wilson Joseph, Marie-Josette, j'ai quoi, couple glamour. La famille François. Guy Estella François, ma soeur. Guy James François, hein. Ça, c'est le frère, Guillaume François. Guy Anahata François, la nièce. Et puis Marcia, François Charles. Pierre-Jacques, jeudi, PG Décor, Michel de Dorian, Benito Jean. Marie-Judith, France Pierre-Louis, Wendy, ah, bon voyage, cher ami. Ah, Carlo Désiré, la douceur Rolfette, Edwidge Berouette. Vladimir Mantisol, enfin Coco aussi, au père Luders. Jean-Pierre, c'est notre cher ami, notre backup. Ma Candide Reluis, Manus Désiré, Sodna Paul. VIP, Vanessa Jean-Baptiste, Patrick Chal Littérature, Louis Dor, Lol Dodo, Simone Douce, Annie Mandous, Maxime Alcante, Mathieu Alcante, Elsie Alcante. Marco Danger, Willow, Apollo Ampel Production, Sheila Lopez, Elena Diogène. Jean-Marie, Louis-Olivier, Fréquenta, Victoria, Jean-Philippe, Ambroise, Hermione, Jean-Marie Perrin, Ernest Van Kool, Dominique Timothée, Maître Ford. Allez, monsieur Valeste Jean, on a écouté cette semaine sur C'est pas Macadésis Montréal avec Thilo Jean-Paul, Asma Hertelu, Jean, Ernest Pierre, Mano Eugène, Sandley Coliman, René Martin Octobre. Michel Alcindor, Carmona Cadet. Papy, c'est à Boston, mon cher ami. Yves Lambert. Johnson Jean, Gérard Bédo, Castor Jean, Amaury Saint-Paul. Fernand Jean-Louis, mon cher ami, c'est notre backup. Michel Filosca, Alexandre Polas, Mirland et Mérilien, couple glamour. Les voisins de CEPAM. Francky Zamor. Et puis mes jumelles. Gisèle et Ginette. Je les adore, je les aime. Guillotto François sur CEPAM, 14-10 Montréal. Ronald Marchand, ce sont les artistes d'ici. Bandio, Michel Brotus, Diapason, Evans, ce succès. C'est pas faute blanc, c'est pas non. C'est faute pas non, c'est pas faute pas moi-même. Nixon Duguay, 911, Yvan Louis, One Love, Charlie Lambi, Marichal Tito, Schiller, de Boston, Maman, Amalik Macandal, Jean-Jean Roosevelt, Pierre-Michel Ménard, Jean-Jean Roosevelt, ce soir, à la conférence. Ah ouais, de Zeremile, la conférence de la Chambre de commerce haïtienne du Canada. Ah, manquez pas ça. Will Gilia, la chanteuse sociologue à Sally. Le Gopti, le Tiwil, le poète, musicien Paul Verel, Sivrin Boulou. Chantal Charles chante tout. Rosen Charles, Franck Olivier, Alexandre Ovilmar, Ducans, la Bible, le pasteur Louis Saint, le pasteur Jean-Fils Aimé, le pasteur Hercule, François Jean-Denis, notre cher ami, Big Up, le pasteur Maurice Chavannes, Roger Petit Frère, tous nos amis,

Et puis notre ami du salon BLP, c'est la famille 438-221-3579, c'est Wilson le Big Boss sur Bélanger. Et puis Suleiman Premier, Sarah Pétiot, couple glamour. Josette Michel, le commandant payant, Pierre payant, PPP, couple glamour. Mais enfin, je fais un gros coucou aussi à Flésinor, Flésinor. À Roald de Saint-Louis, Doré, de l'Appel Roi de Covet. Si c'est pas ça, n'a pas gagné. Nous pas besoin d'hésiter, va quitter le Fessénataire. Un gros coucou à Wilson, Bossico, à la famille civile, Jean-Richard Civil, Gerline Civil, Pouchon Civil, Audi Civil, Anzera Civil. Un gros coucou aussi à Picaroche. Allez, un petit mot pour les Jacques Mélien, Romulus, Gilles, Toussaint-Max et Benjamin, Jean-Marc Debel. Enfin, un gros coucou aussi à Kensou, Jean-Louis, à Jacques.

Beau coucou à la motte, notre cher ami la motte, le petit malin. Ça c'est Harold Pinder, notre cher pasteur, moi je dis le petit malin. Les 59. Alors, on termine avec toujours, mais on va dire Valérie Afriani, Paul Pressler aussi, il faut faire des coucou aussi. Valérie Afriani, c'est le joueur d'échecs. Et puis on termine toujours avec Mano Gousse, le lauréat national, Emmanuel Lolo Gousse. Merci à la famille de la Béquipe de CEPAMA Catasis à Montréal, le docteur Pierre-Michel Smith. Merci à l'ex-consul général Leslie Condé. Merci à notre informaticienne et technicienne June, j'ai l'image. À notre backup Jessica Pierre. Notre cher Katia Casimir n'était pas avec nous. Ça fait 2 semaines qu'on n'a pas des nouvelles de Katia. Finalement, on l'aura peut-être sans doute la semaine prochaine. Dans un instant, sur votre radio CEPAMA Catasis Montréal, billet de retour avec Jean-Ernest Pierre. 18h, 20h, cabaret des idées. À 20h, le journal de Thilou Jean-Paul. À 21h, bouquet évangélique. Michel, le studio. Michel Jean et le révérend Faustin Michaud, connexion du soir, Baron, Bernie Sylvain. Allez, les amis, excellent week-end, c'est le tour de Lille, le tour de nuit c'est ce soir, le tour de Lille c'est dimanche. Allez, portez-vous bien et puis aussi ce match du Canadien, le Canadien qui fait face à l'élimination. Allez, à la semaine prochaine.

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3: Exactement, 16h04, bienvenue à Billets de Retour. Aujourd'hui, vendredi 29 mai 2026, à cette édition, aujourd'hui, nous aurons comme invité Marie-Josée Houle. Elle est défenseure fédérale du logement. Nous parlerons aussi avec Dany Soucy, qui est conseiller principal en leadership et renforcement des capacités à Inclusion Canada. Également père d'une personne déficiente intellectuelle. Nous aurons avec nous Jean Bernier, chroniqueur sportif à l'émission Les Dimanches d'Asma. Nous parlerons également avec un responsable du CALA du Fonds 1804. Nous aurons aussi Julie Denis, qui est directrice du Continuum des services cliniques à la maison du père. Alors, mesdames, mesdemoiselles, messieurs, tout cela, c'est pour vous dire que nous avons en perspective une excellente émission à vous présenter cet après-midi. Et c'est d'ailleurs pourquoi nous voulons au départ prendre le temps de remercier celle qui nous a aidé à préparer cette émission, en l'occurrence, Madame Asma Heurteloup. Et remercier aussi par anticipation Asma Heurteloup et notre recherchiste et notre réalisatrice. Et remercier aussi Junie Limage, mais par anticipation, Junie Limage qui est à l'accueil téléphonique et à la régie technique du côté de la télévision. Quant à moi, Jean-Ernest Pierre, je suis au micro, mais je suis également à la régie technique du côté de la radio. Et puisqu'à CPAM, tout débute par la radio, c'est donc à moi que revient l'honneur de débuter cette émission, mais tout de suite.

Affaire Epstein, l'ex-procureur général refuse de témoigner sur Trump. L'ancienne procureure générale des États-Unis, Pam Bondi, a refusé vendredi de répondre aux questions concernant l'implication du président Donald Trump dans la publication des dossiers de l'affaire Jeffrey Epstein. Elle témoignait devant les députés de la Chambre des représentants qui examinaient minutieusement une procédure qui avait pris du retard et contenait des informations personnelles sur des victimes potentielles. Madame Bondi, qui est arrivée vendredi matin au Capitole pour son audition à huis clos, s'était montrée défiante lors de précédentes dépositions publiques lorsqu'elle avait été interrogée par les législateurs au sujet de l'enquête sur Epstein. Dans sa déclaration d'ouverture, elle a maintenu la même ligne de conduite et a affirmé que le procureur général adjoint Todd Blanche, désormais procureur général par intérim, avait supervisé le processus de publication des dossiers de l'affaire Epstein, conformément à une loi adoptée par le Congrès et signée par M. Trump l'année dernière. En fin de compte, la justice et la transparence dans cette affaire ont été assurées sous la direction du président Trump et de son administration, a-t-elle déclaré, selon une copie écrite de sa déclaration d'ouverture. La transcription de l'audition de Mme Bondi a donné aux législateurs l'occasion de chercher des réponses quant à la manière dont l'administration Trump a traité les dossiers Epstein et d'autres questions connexes, notamment la peine de prison infligée à l'ancienne petite amie et confidente d'Epstein, Ghislaine Maxwell. Mais les législateurs démocrates ont soulevé que Mme Bondi leur avait indiqué qu'elle ne parlerait pas du président lors de l'audition et, après avoir consulté un avocat du département de la justice, elle a invoqué son droit de refuser de répondre à certaines questions car elle avait accepté de comparaître devant la commission de son plein gré. C'est une mascarade, ils ne répondent à aucune question, a accusé le représentant démocrate Dave Mayne pendant une pause de l'audition. Le représentant démocrate James Rolkinshaw a raconté avoir demandé à Mme Bondi si M. Trump avait eu connaissance des crimes d'Epstein avant qu'il ne soit rendu public. Lisant ses notes de l'échange, M. Rolkinshaw a rapporté aux journalistes que la réponse de Mme Bondi avait été, et je cite, « Je ne suis pas certaine de l'étendue de ses connaissances. » Fin de citation. Jeffrey Epstein s'est suicidé dans une cellule de prison à New York en 2019, alors qu'il attendait son procès. Ghislaine Maxwell, une mondaine britannique, a été condamnée en 2021 pour le leurre d'adolescente dans le but qu'elle soit abusée sexuellement par Epstein. Elle a toujours clamé son innocence, affirmant qu'elle n'aurait jamais dû être poursuivie. Le département de la justice a transféré Maxwell d'une prison fédérale en Floride vers un camp pénitentiaire au Texas en août dernier. Les législateurs tentent de déterminer quelles décisions les procureurs ont prises concernant l'enquête sur les associés d'Epstein, comment le département de la justice a géré le mandat du Congrès visant à publier les dossiers de l'affaire Epstein et si le président Donald Trump a été impliqué dans ce processus. Dans sa déclaration d'ouverture, Mme Bondi a affirmé que les dossiers de l'affaire Epstein avaient été publiés sous une forme extrêmement complexe et exigeante en termes de main-d'œuvre et a reconnu que le ministère avait commis des erreurs de caviardage. Mais elle a soutenu avoir défendu le travail du département de la justice, affirmant qu'il s'était conformé à la loi et avait fait preuve d'un engagement sans précédent en faveur de la transparence.
Plusieurs survivantes des crimes d'Epstein se sont également rassemblées devant le bureau du Capitole où se déroulait l'audition. Elles ont tenté de signaler leur présence à Mme Bondi alors qu'elle entrait dans la salle, mais plusieurs d'entre elles ont raconté avoir été bousculées par des policiers. J'espère simplement qu'elle aura un moment où elle se souviendra de sa propre humanité et de la nôtre, qu'elle trouvera sa compassion et qu'elle se rappellera qu'il s'agit d'une affaire plus importante que les jeux politiques, a déclaré Danielle Bensky, l'une des victimes. Les survivantes ont également imploré les législateurs de demander des comptes à Mme Bondi concernant la gestion de la publication des dossiers de l'affaire Epstein, qui contenait des informations personnelles sur des victimes potentielles. Elles ont interpellé le président de la commission, le représentant républicain James Comer du Kentucky, qui leur a répondu qu'il ferait pression pour que tous les dossiers soient publiés comme l'exige la loi. Nous voulons que justice soit rendue aux survivantes. C'est notre souhait, a ajouté M. Comer. Mme Bondi, qui a révélé cette semaine qu'elle suivait un traitement contre un cancer de la thyroïde, est restée dans l'entourage du président républicain même après avoir été démise de ses fonctions début avril. M. Trump a nommé cette semaine Mme Bondi au sein d'un groupe de travail de la Maison-Blanche sur l'intelligence artificielle et elle sera accompagnée vendredi par des responsables du département de la justice, dont Armit Dillon, qui dirige la division des droits civils du ministère et qui agira en tant que son conseiller. Les démocrates affirment donc que cet arrangement constitue un conflit d'intérêts. Pam Bondi a joué un rôle central dans la tempête politique autour d'Epstein, suscitant initialement l'espoir d'une publication intégrale des dossiers d'Epstein, avant de faire marche arrière. Ce revirement a poussé le Congrès à intervenir et à adopter une loi exigeant leur publication. Mme Bondi a essuyé encore plus de critiques lorsque la publication des dossiers par le département de la justice a été retardée, puis sur le fait qu'il comportait des informations personnelles et des photos nues de plusieurs victimes potentielles. Elle a insisté lors de l'audition au Congrès sur le fait qu'elle essayait de respecter la loi. La commission de surveillance de la Chambre des représentants, quant à elle, mène une enquête approfondie sur Epstein qui couvre plusieurs mandats présidentiels. Mme Bondi a été citée à comparaître par la commission en mars à la suite d'un vote bipartite, mais elle a tenté de contourner cette demande en organisant une réunion à huis clos avec les législateurs ce même mois. Cette manœuvre n'a fait qu'aggraver l'animosité entre Mme Bondi et les démocrates de la Commission. Le départ de Mme Bondi du département de la justice a également semé le doute quant à l'exécution de la citation à comparaître au Congrès. Après que des démocrates de la Commission ont manœuvré pour faire adopter une résolution d'outrage au Congrès à l'encontre de Mme Bondi, celle-ci a accepté de se soumettre à un entretien transcrit plutôt qu'à une déposition sous serment. Les démocrates de la commission de surveillance ont critiqué cet arrangement, affirmant qu'il permettait à Mme Bondi de refuser de répondre aux questions. Ils se sont également opposés à la décision de M. Comer de ne pas filmer l'entretien. Exactement 16h18.

Dans un instant, on devrait avoir avec nous Marie-Josée Houle. Marie-Josée Houle, qui est défenseure fédérale du logement.

0: 16h19 minutes, elle est avec nous en personne, on devrait dire en virtuel, Madame Marie-Josée Houle, défenseur fédéral du logement. Bon après-midi, Madame Houle.
1: Bonjour.
0: Comment ça va, Madame Houle?
1: Oh, ça va bien, ça va bien. Puis on a reçu des bonnes nouvelles cette semaine, ça va encore mieux.
0: Bon, alors, c'est le cas de dire ça va bien même quand ça va mal?
1: Ben, il faut toujours vivre avec un peu d'espoir.
0: Absolument, absolument. Alors, Madame Houle, quel est le rôle de la défenseure du logement, défenseure fédérale? C'est pas rien, ça, hein?
1: Non, c'est pas rien. C'est un rôle extrêmement unique. En fait, je suis la première au Canada et c'est globalement, mais mon rôle, c'est d'assurer que les gouvernements, ou surtout le gouvernement fédéral, prennent ses responsabilités, comprennent ses responsabilités envers le droit de la personne et un logement. Le rôle a été créé dans la loi sur la stratégie nationale du logement de 2019. C'est un rôle non partisan et indépendant. Alors, qu'est-ce que je fais? C'est que je fais surtout des enquêtes au niveau des problématiques systémiques reliées à la précarité du logement et de l'itinérance, et je fais des recommandations au gouvernement fédéral. En fait, aujourd'hui, dans la Chambre des communes, mon rapport annuel a été remis aux autres membres du Parlement, puis ainsi que le Sénat. Et dans quelques délais, le ministre de Logement doit répondre aussi aux recommandations. Alors ça, c'est quelque chose qui se passe annuellement, mais aussi je fais des enquêtes. Alors ma plus grosse enquête que j'ai faite, la première enquête que j'ai faite, c'était sur les personnes en situation d'itinérance dans des campements. Alors, qui a fait que cette semaine, on a eu une décision donc juridique sur le cas de Waterloo, où que moi, j'ai pu faire un témoignage, que j'ai été acceptée comme experte.
0: Experte, OK.
1: Pour un sujet. Puis aussi que le juge vraiment s'est fié sur mon rapport pour prendre des décisions. Alors ça, c'était vraiment, vraiment important. Mais encore plus important, c'est qu'il a pris pour la première fois qu'il était connu vraiment dans la jurisprudence canadienne, c'est que la section 15 de la Charte des droits de la personne a été soutenue pour les personnes en situation d'itinérance.
0: Ça va loin.
1: C'est vrai. Ouais, c'est très important. C'est sûr que la jurisprudence concernant les gens dans des campements, surtout quand que les villes veulent les expulser, les forcer de les sortir, c'est plusieurs choses au niveau de la charte qu'on va aller chercher, mais on parle jamais des obligations positives des gouvernements. C'est surtout qu'on peut pas faire plutôt que qu'est-ce qu'on doit faire.
0: Qu'est-ce qu'on doit faire, oui. Ouais. Quelle est la responsabilité des villes, des gouvernements, des paliers de gouvernement par rapport à ce qu'on doit faire, c'est-à-dire les législateurs, bon, pas les législateurs, mais les décideurs politiques?
1: Bien, je pense qu'on va prendre le recul un peu pour dire que la loi sur la stratégie nationale du logement, c'est une loi fédérale. Et pour la décision, vraiment reconnaît que premièrement, que les personnes en situation d'itinérance ont un droit à une protection contre la discrimination en vertu de la charte, mais aussi que la décision reconnaît également que les personnes vivant dans des campements font face à de la stigmatisation et de l'expulsion, de l'exclusion et de la discrimination qui sont encore plus graves pour les groupes en quête d'équité. Deuxièmement, elle confirme vraiment que les villes ont également le devoir de respecter le droit humain au logement ainsi que les droits de la personne des résidents de campement. Parce que quand on parle de la loi fédérale, les autres piliers de gouvernement disent, ben, on n'a pas ce règlement-là, mais cette décision confirme en fait que les municipalités aussi, même s'ils ont un manque de ressources, puis on reconnaît que les municipalités sont vraiment prises à la gorge, puis sont vraiment là c'est eux qui envisagent vraiment la question des campements, puis qu'ils sont en manque de ressources, absolument, mais c'est pas une raison pour dire on s'en lave les mains ou qu'on prend toutes les
0: Au contraire, aujourd'hui, elles le disent pas ça et j'aimerais savoir si ça rentre, si ça satisfait cette décision que je n'ai pas vue encore par rapport à
1: décisions.
0: l'article 15 de la charte. Parce que ce qu'elles font aujourd'hui, elles se contentent de dire oui, nous avons des possibilités d'héberger cette personne. Alors, la personne doit laisser le campement. Ou alors, si nous n'avons pas la possibilité d'héberger, de lui donner un hébergement, alors le campement peut tenir encore et nous devons faire quelque chose. C'est une façon pour eux, pour les municipalités, de résoudre le problème. Est-ce que ça répond à l'exigence de cet article, de cet arrêt de la Cour suprême en vertu de l'article 15?
1: Mais c'est une décision de la Cour supérieure de l'Ontario. Alors, c'est pas une décision de la Cour suprême,
0: Ah.
1: mais en même temps, je pense que ça fait partie de la jurisprudence à travers du pays. Mais qu'est-ce que le juge a déterminé vraiment dans ce cas? C'est que la ville avait, au préalable, créé un règlement qui tenait pas debout, que les gens, il n'y aurait pas le droit de camper à nulle part. Alors, une fois que ce campement était pour être fermé, il n'y avait aucune place que les gens puissent camper. Puis la ville disait qu'ils font de l'engagement ou qu'ils ont des travailleurs sociaux qui vont parler avec les gens, puis les offrir surtout des places dans des refuges, pas du logement nécessairement, parce qu'il y a une grosse pénurie de logements. Puis c'est peut-être pas toujours du logement qui est adéquat, comme qu'est-ce que j'ai témoigné surtout à des villes comme Hamilton, c'est souvent le logement qu'on offre aux personnes en situation d'itinérance ou dans des campements, c'est des places complètement inhabitables, encore qui est une violation des droits de la personne à un logement adéquat. Alors, si les gens manquent de confiance au dire, ben, je mettrai même pas mon chien là. Alors, c'est vraiment un manque de dignité. Alors, la décision du juge Gibson dans le cas de Waterloo, c'est vraiment dire qu'on ne peut pas empirer la situation des personnes dans les campements. Alors, on sait que en forçant les gens ou en expulsant les gens d'un campement sans avoir les consultations vraiment, c'est des vraies consultations avec eux pour déterminer s'il y a une meilleure place, pourquoi ils se sont établis là, c'est quoi qui souvient à leurs besoins lorsqu'ils veulent pas aller dans des refuges d'urgence, parce qu'on s'entend que pour beaucoup de personnes, les refuges d'urgence sont considérés des pires choix que d'habiter sur la rue et dans un campement. On s'entend, puis le juge a été très clair. Un campement, c'est pas une place à vivre, c'est pas un logement, c'est pas vivable, c'est pas acceptable qu'on ait ça dans notre pays, puis c'est très dangereux. Mais alors, pas romantiser l'histoire dont on fait du camping en ville, puis on est là avec nos chums, mais c'est que c'est quand même le meilleur choix que les gens y ont, alors qu'une municipalité devrait pas avoir le droit de les expulser sans avoir de la bonne engagement, puis aussi d'avoir une vraie d'autres options qui sont mieux
0: Une vraie
1: pour
0: alternative.
1: améliorer leur situation, puis pas les empirer les situations. Parce que quand on évince les gens d'un campement, habituellement, leur situation empire. Ils
0: Et
1: sont loin de leurs
0: est-ce
1: ressources.
0: que ce jugement couvre aussi la situation de certains groupes autochtones, n'est-ce pas, qui vivent littéralement dans des logements comparables à ceux qu'on trouve dans le quart-monde, là?
1: Mais je pense qu'avec la situation des personnes autochtones, c'est encore c'est plus nuancé. Dans mon rapport, j'en parle beaucoup. C'est surtout qu'il faut avoir un engagement significatif, pas juste avec les personnes dans les campements, mais aussi avec les communautés qui les desservent. Puis bien souvent, les gens autochtones sont dans des campements sur des terres, sur leurs terres qui sont non cédées. Alors, pour une personne autochtone, l'approche coloniale vraiment à un logement est très différent pour eux. c'est quoi un logement adéquat? Parce que c'est une relation aussi avec la terre, la communauté. Alors, encore, quand on parle qu'est-ce qui est une définition d'un logement adéquat, aussi, il faudrait qu'il soit culturellement adéquat. Alors, il y a une nuance, là, puis c'est très complexe parce que ça a un enjeu avec les traités, puis comme j'ai dit, les terres non cédées et aussi la relation aux terres pour les personnes autochtones.
0: Vous voyez, le temps a passé tellement vite là, ça veut dire que la prochaine fois, il faudra vraiment qu'on prenne plus de temps pour se parler, pour essayer de... Parce que c'est une problématique peut-être d'avenir là. C'est pas réglé là. Et vraiment, au moment où on se parle, je pense que vous avez en bon québécois de la job pour au moins 50 ans là.
1: Ben, je suis là, puis je les coudes sont dedans, puis on fonce toujours. Mais j'ai toujours hâte de vous en reparler. Merci beaucoup pour l'invitation aujourd'hui,
0: Merci.
1: puis bonne fin de semaine à
0: À
1: tous.
0: vous aussi. Merci.
1: OK.
0: Au revoir.
1: Merci beaucoup. Bye-bye.
0: Bye-bye. Voilà, on va aller à la pause commerciale. Mais avant de d'aller à la pause
2: Monsieur,
0: commerciale, nous allons parler
2: parle-moi.
0: avec David de Chinley. Hein?
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0: Voilà. 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
2: 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Merci
0: bon
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0: Week-end. Merci. Bye bye.
2: Bon week-end à
0: bon
2: vous.
0: Bon match,
2: merci.
0: David.
2: Merci.
0: Bye bye. Voilà, il est 16h35. On doit faire une légère pause avant de continuer. Ça sera avec Danny Soucy. 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

16h38 minutes, 90 organisations de défense des droits des personnes handicapées et de santé mentale ont signé une lettre ouverte exhortant les libéraux fédéraux à éliminer définitivement les personnes atteintes de troubles mentaux du droit à l'aide médicale à mourir. Inclusion Canada mène cette initiative à laquelle participent notamment le Handicap sans pauvreté, la Société canadienne de schizophrénie et l'Association canadienne pour la santé mentale. En vertu de la loi actuelle, les personnes dont la seule affection sous-jacente est une maladie mentale pourront demander une évaluation en vue de l'aide médicale à mourir à partir de mars 2027. La lettre envoyée au premier ministre Marc Carney, à la ministre de la Santé Marjorie Michel et au ministre de la Justice Sean Fraser affirme qu'il s'agirait là d'une extension significative et mal avisée. Elle ajoute que l'intervention du Parlement pour bloquer l'aide médicale à mourir en cas de maladie mentale est justifiée. Une commission parlementaire composée de députés et de sénateurs examine actuellement si le Canada est prêt pour ce changement et travaille à la rédaction d'un rapport qui devrait être présenté au Parlement probablement avant la fin du mois de juin. Les membres conservateurs du comité ont ouvertement exprimé leur opposition au changement prévu. Certains sénateurs du comité et certains experts témoignent favorables à l'aide médicale à mourir pour les personnes atteintes de troubles mentaux ont évoqué le processus, arguant que le comité avait adopté une approche partielle et avait principalement entendu des personnes opposées au changement. Exactement 16h41 minutes.

0: Nous avons avec nous au téléphone Dany Soucy, qui est conseiller principal en leadership et renforcement des capacités à Inclusion Canada. Bon après-midi, Monsieur Soucy.
1: Bon après-midi.
0: Comment ça va, Monsieur Soucy?
1: Ça va bien. Toi?
0: Moi, ça va toujours bien, même quand ça va mal. Est-ce que vous pouvez dire que ça va bien, même quand ça va mal dans les circonstances?
1: Parfois, on peut dire ça, mais dans le moment, le sujet qu'on parle de, quand on dit ça va mal, ça va mal.
0: Quand on dit que ça va. D'autant que vous êtes père d'un enfant avec une déficience intellectuelle, c'est ça?
1: Oui. Mon plus jeune garçon de 4.
0: De 4. Donc, on ne sait jamais, parce que vous êtes en mesure, vous, sans être médecin, mais d'analyser les comportements de personnes avec une déficience mentale, n'est-ce pas? Et vous croyez que la décision que peut prendre une personne mentale peut ne pas être sa décision vraiment formée, une décision intime, c'est ça pourrait être une décision que si cette personne avait la capacité de revenir sur cette décision et sur laquelle décision il serait revenu, pas vrai?
1: Mais c'est que parfois, quand on est posé des différentes questions, si on est placé dans une situation critique, une situation où on ne voit pas de porte de sortie, on fait souvent la méchante décision, même si on n'a pas d'handicap intellectuel. Donc, si on prend quelqu'un qui a un handicap intellectuel, qui vit dans la communauté, puis il vit, il a son chez-soi, où ce que lui ou elle a choisi, avec les gens qui veut vivre, s'il veut vivre avec un coloc ou vivre seul ou avec quelqu'un qui aime, et un travail, participe dans la communauté, dans les loisirs, etc., etc., puis il a une belle vie, les chances de ses choix vont être beaucoup meilleures que si c'est une personne qui est seule, qui vit des places qu'ils ne veulent pas vivre, qui sont sans argent, etc., mm-hmm. etc. Puis quand on parle de la loi, de l'aide médicale pour à mourir, voie due, on parle de une situation où ce que les gens sont demandés, quand ils demandent pour de l'aide, parfois ils sont demandés ils ne peuvent pas avoir l'aide, donc sont demandés de peut-être considérer de l'aide médicale à mourir, qui n'est pas correct.
0: Donc, vous dites ce que je comprends là. Souvent, ces personnes-là font des demandes d'aide médicale, mais pas d'aide médicale à mourir. Et devant comment l'impossibilité pour avoir cette aide médicale, ben, ils finissent par un jour demander l'aide médicale à mourir, c'est ça?
1: Mais c'est ça, c'est que souvent les gens sont placés dans des situations où ce que ils ne voient pas la porte de sortie. Donc, puis je donne un exemple. Si moi-même aujourd'hui, j'aurais pas les moyens de pouvoir acheter mon manger, de pouvoir, j'aurais besoin de l'aide. Je demanderai d'aide à la société. Si la société me dit qu'il n'a pas d'aide, si je regarde, j'ai besoin de l'aide pour des raisons médicales, puis ils me disent que il n'y a pas de professionnel dans le moment, il va falloir que tu attendes. Puis si je suis toujours en train de me faire dire attends, il n'y a pas, les chances sont que je vais choisir de quoi de négatif pour moi-même.
0: Ouais, mais et dire que vous êtes une personne saine d'esprit, voire pour une personne qui a un handicap mental.
1: Mais c'est ça, c'est que quand la valorisation qu'on met sur les individus fait une grosse différence dans notre communauté. Puis quand on regarde cette loi que

0: qui était terminale. C'est quelqu'un. Puis si on parle aux gens aujourd'hui sur la rue, on lui demande à propos de AMM, ils nous disent que c'est pour ça. Ils reconnaissent pas que les personnes qui ont un handicap peuvent demander pour l'aide des autres aussi. Donc, la loi qui a commencé en 2016 a changé en 2021. Là, ils ont mis la voie 2. Et puis, la voie 2, c'est pour les personnes qui ont un handicap. En cause que tu as un handicap, ça veut pas dire que tu veux mourir. Ça veut pas dire que tu souffres. Ça veut dire que peut-être que tu as besoin de l'aide. Il y a des gens qui ont besoin de l'aide financièrement. Il y a des gens qui ont besoin de l'aide avec l'habitation. Il y a des gens qui ont besoin de l'aide avec le marché du travail, etc. On a besoin comme société.
1: Mais il reste que ces personnes-là, pardon? Quand même, qui font une demande de l'aide médicale à mourir, ils n'ont pas fait une demande d'aide comment monétaire, ils n'ont pas fait toute autre demande, ils ont fait une demande d'aide médicale à mourir. Maintenant, c'est de savoir au moment où cette aide est faite là, cette demande est faite, est-ce que la personne dispose de tous les éléments lui permettant de faire la bonne demande?
0: Bien, c'est souvent, les personnes demandent pour cette porte-là parce que les autres choses qu'ils ont demandé pour n'ont pas été, ils l'ont pas eu, ils ont été mis sur des listes d'attente, ils ont été dit qu'on ne peut pas t'aider. Donc, les gens voient ça comme la dernière porte de sortie. Puis ça devrait pas être la dernière porte de sortie. Ça devrait pas être une porte de sortie. Le Canada a encore de la difficulté avec les services sociaux, les services communautaires pour les gens. Donc, au lieu de aider les gens à mourir, on devrait faire une réforme sur les inégalités sociales.
1: Bon, alors,
0: pour régler les choses.
1: Mais on s'entend que c'est un aspect, parce que vous ne pouvez pas être contre l'aide médicale à mourir sur tous les aspects, parce qu'il y a quand même un aspect qui est clair, c'est le cas de la personne dont la situation médicale est connue et il n'y a absolument rien et la personne souffre profondément, souffre de douleurs, etc. Et il n'y a pas de traitement possible. Cette personne-là, on peut comprendre que cette personne veut mettre fin à ses jours.
0: Mais ça a ouvert la porte à plusieurs d'autres personnes. Puis c'est là, parce que, comme tu as mentionné tout à l'heure, que moi, je suis parent d'un enfant qui a un handicap intellectuel. Toute ma vie, j'ai défendu ses droits, puis j'ai travaillé pour m'assurer que mon fils ait une bonne qualité de vie.
1: Mm-hmm.
0: J'ai peur que, avec cette nouvelle loi, quand moi, je ne suis plus alentour, quand je suis parti, que mon fils n'aura pas la personne pour défendre ses droits, puis il va peut-être être offert ceci.
1: Ouais.
0: Puis il va être offert ceci, puis il ne pourra pas le refuser. C'est pas correct.
1: Et dans ce cas-ci, c'est ce que nous comprenons parce que votre fils a un handicap. Et c'est ça qu'on doit regarder. Mais pour les personnes qui n'ont pas de handicap, mais qui sont malades ou dont la santé est irrémédiablement atteinte et il n'y a pas de traitement connu, ça, c'est la règle générale où on accorde l'aide médicale à mourir dans la mesure où cette personne remplit toutes les obligations de la loi, etc., etc. Et on peut comprendre ça. C'est ce
0: oui,
1: que
0: oui. Il y a deux sections à la loi. Mm. Il y a la première qui a débuté en 2016, qui est l'aide médicale à mourir pour quelqu'un qui a une maladie, comme tu mentionnes, qui est terminale, une maladie qui voit la mort prochainement, qui souffre, qui ont du mal, etc. Ça, c'est pas de ça qu'on parle. On parle de la voie 2.
1: Voilà.
0: La voie 2, c'est pour les personnes qui ont un handicap seulement.
1: Ouais.
0: Ils ne voient pas la mort. La mort n'est pas dans la prochaine année. Ils peuvent avoir

0: encore 40 ans à vivre.
1: Mm-hmm.
0: Puis, s'il demande l'aide pour mourir, c'est accordé. D'après s'il rencontre, s'il a un handicap, ils ont 90 jours à changer d'idée. C'est pas correct, cette partie-là. C'est cette partie-là qu'on parle, qu'on est contre.
1: Absolument. Absolument. Et simplement parce que vous dites il y a trop de possibilités que la personne ne fasse pas la demande d'aide médicale à mourir pour la bonne raison. C'est peut-être d'autres raisons qui sont d'autres situations qui pourraient être corrigées, comme la détresse psychologique, la détresse économique, genre là.
0: C'est ça. Oui. C'est que souvent, si on aurait une meilleure, un meilleur soutien aux revenus, si on aurait un meilleur logement inclusif, sécuritaire et accessible, des soins de santé mentale accessibles, souvent les personnes se font dire qu'il n'y a pas de professionnels. Tu sais, il y a un manque, une liste d'attente. C'est ça que le Canada, on devrait travailler dessus comme gouvernement pour s'assurer qu'il n'y a pas les listes d'attente ou que les listes d'attente soient moins longues qu'aujourd'hui, de s'assurer que les gens ont des possibilités d'emploi, de s'assurer qu'il y a un revenu.
1: Donc, selon votre déclaration, les gens, tout le monde devrait être assuré d'un revenu, mais c'est plus ou moins le cas. Vous me direz que l'aide de dernier recours ne permet pas de vivre une bonne vie, mais c'est mieux que rien, non?
0: J'ai pas compris ta question.
1: Ce qu'on appelle l'aide sociale, ici on dit aide de dernier recours, c'est quand même un revenu assuré pour tous les Canadiens ou presque.
0: Oui, mais le revenu assuré n'est pas haut. Donc, si tu vis avec un handicap puis tu as plus de dépenses, c'est pas toujours couvert.
1: Mm.
0: Donc, il y a des gens qui sont sur la rue. Il y a des gens qui ne peuvent pas acheter leurs médicaments, etc., etc. Donc, il faut s'assurer que le revenu qui est donné à l'aide sociale, que c'est un revenu qui est adéquat à le besoin de l'individu aussi. Je ne parle pas d'une richesse, je parle d'un revenu de base qui est adéquat. Donc, puis, c'est une des raisons qu'on mentionne, puis on n'est pas la seule association qui est contre la voie 2. Il y a 90 associations dans le Canada, qui ont envoyé une lettre au premier ministre pour qui recule, qui change, qui n'aille pas d'avant avec voie 2. Donc, c'est une inquiétude pour des personnes qui ont un handicap, leur famille. Les citoyens du Canada devraient être inquiets de cette deuxième voie. Parce que ça enlève la vie de des gens. Depuis 2021 jusqu'à 2024, depuis que Voie 2 est débutée, il y a 2050 personnes qui sont décédées. 6 sur 10 de les personnes qui sont décédées suite à une aide médicale à mourir de la Voie 2 étaient des femmes.
1: Ah oui.
0: Puis les femmes. Puis les raisons, beaucoup ont dit, c'était les quartiers, ils vivaient dans des quartiers de faible revenu, dans des établissements de soins de longue durée, souffraient d'isolement, de solitude, se percevaient comme un fardeau. Il y en a qui disaient qu'ils vivaient une instabilité résidentielle, puis d'autres avaient besoin de soutien psychosocial, puis ils n'ont pas eu reçu. Donc, c'est pas des raisons pourquoi quelqu'un devrait mourir.
1: Bon, maintenant, il y a toujours le choix de l'autre. Nous voyons aussi dans certains cas, lorsqu'il n'existe pas l'aide médicale à mourir, et le gouvernement en a fait même une loi criminelle, ça veut dire si vous vous avisez à aider ne serait-ce que votre enfant ou votre épouse à mourir alors que la personne ne se trouve pas dans les conditions, vous êtes déclaré, vous êtes comment perçu comme potentiellement un criminel et vous serez accusé.
0: Mm-hmm. Hmm?
1: Donc,
0: Oui.
1: il faut que ce soit la personne qui fasse la demande et que cette personne qui fait la demande rencontre aussi les critères. Maintenant,
0: Mais
1: quand
0: si
1: on
0: les
1: parle de
0: critères.
1: voie 2, oui, c'est encore la personne qui fait la demande et on estime que si la personne a un handicap et qu'on lui refuse le droit de mourir, eh ben, ça peut être vu comme une discrimination.
0: C'est pas une discrimination si que la loi existe. En dessous de la nouvelle, la première loi en 2016 pour l'aide médicale à mourir, toutes les personnes qui rencontrent les critères ont le droit d'avoir l'aide. Donc, que tu aies un handicap, que tu aies un problème de santé mentale ou que tu aies une maladie chronique, etc. Si tu rencontres les critères, tu as le droit. Je vois pas pourquoi qu'on a besoin du volet 2, de la voie 2. La voie 2 est spécifiquement pour les personnes qui ont un handicap. Puis là, il y a un comité qui est sur place, qui a été mis sur place de députés fédéraux et aussi de sénateurs pour étudier si on agrandit à des personnes qui ont une maladie mentale.
1: Et vous,
0: Donc,
1: oui.
0: je me demande juste quand est-ce qu'on va arrêter? C'est
1: Jusqu'où
0: comment
1: ça
0: loin
1: va
0: qu'on va aller? Puis
1: arrêter?
0: il y a même eu question de pour des mineurs, de donner le droit aux mineurs. Comment loin qu'on va aller avec aider les gens à mourir? C'est au point où ce que la personne ne voit pas la mort dans un futur proche, comme quelqu'un qui a un cancer, etc. C'est vraiment pas aider à mourir, c'est aider à se suicider.
1: À aider à se suicider, mais par contre, vous avez le Mourir dans la dignité Canada qui dit que ça participe d'une discrimination et c'est défendu dans la Charte des droits. Parce que on refuse ça uniquement à des personnes qui ont un handicap mental et c'est défendu dans la charte.
0: Mais on refuse sous la première de toutes, la voie 1, là, on refuse pas personne. S'ils ont les mêmes critères, s'ils rencontrent les critères, ils ont le droit. Donc, je vois pas pourquoi la voie 2.
1: Bon, voilà. De toute façon, il y a une décision qui doit être prise très bientôt. Est-ce que vous croyez que votre organisation, même avec les 90 organismes réunis, a une chance de faire entendre sa voix et de faire en sorte qu'on garde cet agencement qui va permettre à ces personnes atteintes de handicap de pouvoir recevoir l'aide médicale à mourir, que cette option-là sera gardée loin encore avant d'être mise en application, si jamais l'option doit être ce que vous appelez l'option 2, n'est-ce pas, doit être mise en application. Est-ce que vous croyez avoir des chances?
0: On espère toujours avoir la chance que le gouvernement fédéral abroge la voie 2 de l'aide médicale à mourir. Il n'y a pas seulement nous autres, les 90 organisations, il y a aussi le comité le comité de la Convention relative aux droits des personnes handicapées. Des Nations Unies qui a demandé en 2025 au gouvernement fédéral du Canada d'abroger la voie 2 de l'aide médicale à mourir. Puis ça, c'était aussi de pas l'élargir aux personnes qui avaient une santé mentale. Donc, c'est international qui demande de abroger cette loi-là.
1: Bon,
0: Donc,
1: Danis.
0: j'espère que les Canadiens qui écoutent ce programme, puis d'autres Canadiens qui ont entendu d'autres discussions, parlent à leurs députés fédéraux, poussent pour qu'on préserve la vie des gens.
1: Danny Soucy, conseiller principal en leadership et renforcement des capacités à Inclusion Canada, Je vous remercie d'avoir pris du temps de nous parler cet après-midi, Monsieur Soucy.
0: Et merci beaucoup pour votre attention à ce sujet.
1: Merci. Au revoir.
0: Au revoir.
1: On va à la pause commerciale tout de suite et on vous revient pour la suite dans un tout petit moment.
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0: 17h05 minutes avec nous Jean Bernier, chroniqueur sportif à l'émission Les Dimanches d'Asma. Comment ça va, Jean Bernier?
1: Ça va tranquille.
0: Ouais.
1: Pas trop de bruit.
0: Le calme avant la tempête.
1: Hein?
0: Le calme avant la tempête.
1: Le calme avant la tempête, mais c'est le calme après la tempête aussi. Là.
0: Oh, ça risque d'être un calme, long calme de golf.
1: Oui, moi j'étais fâché, un peu frustré de la façon que les Canadiens ont joué. Ils ont joué les trois matchs qu'ils ont perdus là, c'est des photocopies.
0: Ouais.
1: Trois matchs, les Canadiens ne tirent pas au but. Puis le Canadien laisse entrer, ben disons, quand on dit laisse entrer Caroline, là, Caroline entre facilement dans le territoire des Canadiens.
0: Absolument.
1: Et puis Caroline lance des 30 buts, 35, 30 tirs, 36 tirs, 35 tirs
0: par
1: à chaque match.
0: Oui, oui.
1: Donc c'est inacceptable que ce soit chez nous ou chez Caroline, on ne peut pas jouer de la même façon tous les matchs. Maintenant, j'ai un commentaire que je vais faire.
0: Mm-hmm.
1: Moi, je trouve que, après les quatre parties que j'ai regardées, que les Carolines ont une meilleure équipe que les Canadiens.
0: Absolument.
1: Elle a plus de finis, plus de chiens, tu comprends?
0: Oui.
1: Et puis, ils sont prêts à écraser,
0: Ils ont le couteau entre les dents.
1: Ils sortent les dents. Et puis, ce que je n'ai pas observé auprès des Canadiens. Alors, ça prend beaucoup plus de dynamisme et puis de chien pour vraiment là, empêcher Caroline d'entrer dans notre territoire.
0: Là, ils sont rendus Canadiens à avoir un comportement d'une équipe qui se savait faible et qui n'espérait pas. Ça, c'est une traduction créole d'arriver...
1: Oui.
0: À ce stade-là et qui se contente d'être arrivé là puisqu'on n'espérait pas et donc on peut perdre.
1: On a livré la marchandise.
0: Ouais, on peut perdre et y aller la tête haute.
1: C'est ça. Moi, je pense qu'ils disent qu'on a livré la marchandise. Alors, tout ce qu'il y a de plus là, c'est du gravy, c'est des cerises sur le sundae. Tu comprends?
0: Ouais.
1: Alors, tu peux pas aller à un championnat comme ça et puis te comporter comme une équipe qui est satisfaite de son sort. Et moi, c'est ça que j'ai observé dans la façon que les Canadiens jouent. Ils jouent un bon petit match, une bonne petite équipe, très, très rapide, jeune, une très bonne technique, et puis qui sont pas prêts à laisser leur peau. Contrairement aux Carolines qui ont une très bonne équipe, on dit que leur gardien est faible maintenant. Mais là, peut-être qu'il est faible, mais on l'a pas testé. Tu comprends?
0: Mais oui, au dernier match, il a arrêté de très bons tirs.
1: De très bons tirs, oui, effectivement.
0: Absolument.
1: Okay. Moi, je pense que il est temps peut-être qu'on fasse revenir Jacky.
0: Mm-hmm.
1: Et qu'on fasse revenir, comment ça s'appelle, là, le petit diable.
0: Lequel? Il y a plusieurs de ces petits diables.
1: Oui, le numéro 11.
0: Le numéro 11, c'est le Canadien, bon Dieu de bon
1: c'est
0: Dieu.
1: C'est Gallagher.
0: Ah oui, mais c'est pas un petit diable, c'est un gros diable.
1: C'est un gros diable, mais il a un petit gabarit, mais il a un cœur gros comme le
0: absolument. Absolument. Et puis...
1: Moi, ce gars-là, là, s'il arrive, il va emmerder les autres. C'est un Claude Lemieux, mais en plus petite miniature.
0: Oui, oui.
1: OK, mais parce que je comprends qu'il est un peu vieilli, vieux, et puis il a un petit gabarit, et ainsi de suite. La technique ne fait pas trop
0: mais
1: fort.
0: Lorsqu'il est sur le terrain...
1: Il y a des joueurs pour chaque job.
0: Ouais.
1: Tu comprends?
0: Lorsqu'il est sur le terrain, il y a un petit peu plus de respect face aux Canadiens.
1: Il y a plus de respect, même si les autres joueurs le frappent, il rebondit, il sort blessé, la tête arrachée, tout ça, mais il laisse sa peau. Et puis ce genre de gars-là, et moi je pense qu'on devrait lui donner une chance pour nous faire gagner, de même que Jacky. Jacky, là, quand il est là, c'est vrai, Jacky, il fait des erreurs. Mais quand il est là, il y a le respect dans la défense du Canadien.
0: Mais en parlant d'erreurs, Jean, est-ce que Jacky pourrait faire plus d'erreurs que sur la fois du dernier match là? Tellement d'erreurs qui nous ont valu des
1: Oui.
0: pénalités, etc.
1: Bon, je pense que nos défenseurs ont fait cadeau de la rondelle très souvent à l'équipe adverse. Et puis c'est inacceptable. Même Suzuki. Suzuki, moi j'ai observé au dernier match, Suzuki arrive en face du but avec le gardien. Il n'y a personne d'autre.
0: Il n'a pas tiré.
1: Il n'a pas tiré, il cherchait à faire une passe à droite.
0: Ah.
1: Mais
0: Il a perdu
1: entre-temps,
0: la
1: les
0: rondelle.
1: défenseurs sont revenus, il lui a arraché la rondelle.
0: Ah.
1: Bon.
0: Ah.
1: Donc, moi, je trouve que c'est une satisfaction qu'ils se sont donnée. On a gagné la première série, on a gagné la deuxième série, et puis personne ne nous
0: On a
1: voyait là.
0: assez fait, on...
1: En
0: voilà.
1: troisième série, on a gagné le premier match 6 à 2. Et puis là, si on perd, on a connu une très bonne année au-delà de nos espérances, au-delà de l'espérance des dirigeants. C'est
0: Donc,
1: vrai, mais tu ne vas pas à la guerre comme ça, là.
0: est-ce que ce soir, ils vont se présenter vraiment pour donner satisfaction au public montréalais qui mérite bien d'avoir une équipe championne? Bon, on dira pas championne, mais au moins qui traverse ce troisième élément-là, n'est-ce
1: La
0: pas, la
1: troisième
0: Caroline?
1: série, oui.
0: Mais est-ce
1: Mais
0: qu'ils
1: ce
0: vont se
1: soir, moi,
0: présenter
1: je suis un peu
0: sceptiques?
1: sceptique. Et puis, je pense que ça va finir là.
0: Ah oui, hein?
1: Parce que Caroline a une bonne équipe. Caroline a une très bonne équipe. Supérieure à ce qu'on pensait. Parce qu'ils ont battu les deux équipes qu'ils ont rencontrées avant, alors 4-0, 4-0.
0: Oui,
1: C'est pas par hasard, là.
0: mais tu sais, Jean, moi, mon commentaire, c'était le Canadien qui était supérieur à Caroline, c'est le Canadien du premier tiers du premier match.
1: C'est ça, oui.
0: Et je t'avais dit que c'était impossible pour le Canadien de maintenir
1: Ce
0: quatre matchs
1: rythme-là.
0: sur ce rythme-là et pendant trois périodes, quasiment impossible. Et effectivement, le temps m'a donné raison, Jean.
1: C'est vrai.
0: Vraiment, le Canadien s'est dégonflé et face à Caroline, c'est une petite équipe.
1: OK. Mais il faut donner crédit à Caroline. Je suis d'accord avec ce que tu dis, mais je vais le dire à l'inverse. OK? Caroline a écrasé le Canadien. Comment? Et puis, de belle façon, ils ont joué très bien. Ils font des échecs avant. Ils transportent la rondelle. Il y a AO. Et puis, leur bon joueur qui a 37 ans, là. Et ils ont joué comme des. Enfin, ils ont
0: Comme des
1: contrôlé le
0: champions,
1: match
0: comme des champions.
1: comme des champions. Alors moi, je suis très pessimiste pour le match de ce soir. Je pense que Caroline devrait gagner. Si Canadien gagne, je vais être très content. OK? Mais, oh là
0: Aucune
1: là, même
0: chance de
1: si
0: gagner
1: Canadien, il
0: trois
1: faudrait que
0: matchs de
1: Canadien
0: suite.
1: gagne trois
0: Non,
1: matchs.
0: aucune chance. Aucune
1: Hein?
0: chance. Ça, là, moi, je suis prêt à prendre un petit deux, là, Jean. Aucune chance de gagner trois matchs.
1: Aucune chance de gagner trois matchs. À la rigueur, il pourrait gagner ce soir.
0: Oui.
1: OK, à la rigueur. Puis je suis optimiste là-dessus
0: Ouais.
1: et pessimiste là-dessus. Mais s'il gagne ce soir, ils vont revenir ici. Ils vont perdre devant leurs partisans. Et puis,
0: Comme d'habitude.
1: Caroline est mûre pour passer à la prochaine étape, pour rencontrer Vegas. Et puis là, on va voir c'est quelle équipe qui méritait vraiment le championnat. Et puis, je pense que Caroline. J'ai pas vu beaucoup Vegas, j'ai vu Caroline plus souvent que Vegas. Moi, je pense que Caroline a quelque chose en plus de Vegas.
0: Et si Caroline remporte la coupe, on dira qu'on a été sorti
1: Par le champion.
0: par le champion
1: Par la
0: et
1: championne, en fin de compte, c'est une championne.
0: absolument, absolument.
1: Donc, mais c'est malheureux à être aussi pessimiste dans mon cas, parce que je n'ai pas l'habitude d'être très pessimiste. Mais cette fois-ci, il faut rendre hommage à la vérité, hein, que Caroline a une équipe supérieure aux Canadiens de Montréal. Et puis, selon moi, les Canadiens, ils peuvent dire bye-bye à la Coupe Stanley. OK?
0: Pour cette année, pour
1: Pour
0: cette
1: cette
0: année.
1: année. L'année prochaine, ça va être une autre chose parce que les jeunes ont acquis de l'expérience cette année.
0: Ouais.
1: Tu comprends? Donc, moi, je pense que l'année prochaine, là, ils vont être très dangereux. Et puis, là, on verra vraiment l'amélioration qu'ils ont eue durant la saison et durant les séries éliminatoires de cette année.
0: Jean, un petit mot sur le mieux avant de terminer. Nous avons au moins 4 minutes.
1: Bon, le mieux, je vais te dire quelque chose, hein, peut-être qui va t'étonner. Tu sais qui est-ce qui a rendu hommage à Lemieux?
0: On me dit c'est Tremblay.
1: Non, Donald Trump.
0: Donald Trump qui a dit oui qu'il était
1: Donald
0: un ami
1: Trump
0: de la
1: salue
0: famille.
1: Claude Lemieux, un ami de notre famille, un grand homme, OK, un MAGA.
0: Un maga.
1: On se rencontrait souvent, et puis c'est un ami de la famille, et il habite aux États-Unis depuis plusieurs années, et puis on se voyait régulièrement, et puis c'est un grand homme, un grand joueur de hockey, et puis il fait l'analyse de ce que Lemieux a été. Il a joué pour trois équipes, il a gagné quatre Coupes Stanley, etc. Mais on voit vraiment que la façon qu'il parle, il parle d'un ami. Comprends? Mais cependant, ça n'enlève pas. Si on avait un Claude Lemieux dans notre équipe cette année, je pense que les choses iraient autrement. Parce que il dérangeait le monde sur la patinoire. Et puis, mais il était costaud, hein? C'était un vrai diable. Moi, je l'ai vu jouer, puis j'ai aimé son train de jeu. Il frappait tout ce qui bougeait. Même Martin Saint-Louis a reconnu que ce gars-là, il dérangeait tout le monde. Et puis c'est vrai. Et puis c'était un grand joueur, pas très technicien, OK?
0: Mais
1: Mais
0: qui
1: il avait le cœur bien placé, tu comprends? Donc je trouve qu'un Claude Lemieux dans notre équipe cette année aurait probablement fait la différence devant Caroline.
0: Mort
1: Alors,
0: à
1: c'est un grand
0: 60
1: joueur de
0: ans,
1: hockey.
0: c'est jeune, hein?
1: Hein?
0: 60 ans. 60 ans.
1: Il est parti à 60 ans. Il semble qu'il s'est suicidé parce que, enfin, bon, il y a
0: Paraît-il.
1: les chicanes de la famille. Mais on ne sortira pas les nouvelles. Mais par contre, je pense que Lemieux a démontré durant sa carrière qu'il était un grand joueur. Il a gagné avec les Canadiens. Il a gagné avec deux autres équipes. Et puis, je pense que c'est un gars. Et puis, ça fait bizarre, hein? 3 jours avant, c'est lui qui portait le flambeau.
0: Absolument, absolument.
1: OK? 3 jours après, le flambeau, il n'est plus là.
0: C'est la vie, les gens.
1: C'est la vie, hein? C'est comme ça. À 60 ans, c'est très jeune. C'est très
0: Absolument,
1: jeune.
0: absolument.
1: En tout cas,
0: Jean
1: paix à
0: Bernier,
1: son âme.
0: paix à son âme, Jean Bernier, chroniqueur sportif à l'émission Les Dimanches d'Asma. Bon match, Jean.
1: Bon match à toi aussi.
0: Voici,
1: On se
0: au revoir.
1: reparle bientôt, probablement demain.
0: Probablement demain, Jean.
1: Demain, OK?
0: Merci, merci, au
1: Bye-bye.
0: revoir. Bye-bye. Voilà, il est 17h19 minutes. Dans un instant, on parle à Édouard Stacot. Il est président du Fonds 1804.

0: Avec nous, le président du Fonds 1804, Édouard Stacco. Comment ça va, Édouard Stacco?
1: Ça va bien, Jean-Yann.
0: Ça va bien, ça va dans les préparatifs. On est dans les préparatifs parce que demain, c'est le gala du Fonds 1804.
1: Jean-Yann, c'est très bien de me donner 24 heures de plus. C'est dimanche.
0: Demain, on n'est pas dimanche.
1: Parce qu'on laisse un petit temps à nos jeunes entre la journée, la dernière journée d'école le vendredi, le temps de se préparer pour notre bel événement de reconnaissance de la persévérance.
0: Et c'est quoi encore, Édouard, la signification de ce gala-là, ce moment-là qui est choisi pour faire un gala de ce Fonds 1804?
1: Mais ce qui est important, Jean-Yann, c'est de se rappeler qu'au cours de l'année, il y a des jeunes qui ont des parcours qui demandent beaucoup d'efforts et ils vont, avec beaucoup de travail, réussir à passer au bout de cette année-là. Et pour nous, c'est un moment où, avant la fin de l'examen, que les enseignants, le milieu scolaire nous a dit « ces jeunes-là méritent cette reconnaissance, on leur donne ce petit coup de pouce-là qui va faire une différence pour eux ». C'est pour ça qu'on fait ce gala de la persévérance scolaire où on va être quand même pas loin de 800 personnes.
0: Et là, lorsqu'on parle gala de la persévérance, le mot persévérance le dit, c'est des gens généralement, des jeunes généralement qui ont un parcours atypique.
1: Tout à fait. Puis la première des choses, il faut se rappeler que le processus qu'on fait, c'est des dossiers qui sont ouverts à travers le Québec. On a reçu, Jean-Yann, c'est plus de 400 dossiers qui sont envoyés par le milieu scolaire. C'est pas le jeune qui envoie son dossier. Donc ça, c'est la première étape. Et qu'est-ce qu'on regarde? C'est pas la moyenne. C'est-à-dire que dimanche, nous allons avoir des jeunes qui ont toutes sortes de moyennes, mais qui sont passés par des chemins très différents de leur histoire de persévérance. Il y en a qui avaient 60, qui vont avoir eu 75, 80, mais il y en a d'autres qui avaient peut-être 45 et qui sont rendus à 65, et il y en a d'autres qui ont peut-être vécu une maladie, une situation, mais toutes les personnes qui vont être honorées sont des gens qui ont des parcours de persévérance.
0: Et est-ce qu'on a l'impression avec le temps, Édouard, parce que bon, nous, on a fait tellement d'entrevues à la radio sur le gala.
1: Pour le Fonds 1804.
0: Pour le Fonds 1804. Mais avec le temps, on a fini aussi par recueillir un certain schéma de ce jeune qui reçoit ce prix-là, cet honneur-là. Comment, généralement, il va recevoir cet honneur-là?
1: Écoute, Jean, tu me poses la question dans la journée comme où la réponse ne pouvait pas être plus explicite. J'étais dans Saint-Michel, il y avait le député François Benjamin qui faisait le salon de l'emploi et qui avait invité des partenaires, et j'avais été faire un tour vers 11 heures. Et je rencontre un jeune garçon qui vient me voir. Bonjour, Monsieur Stacco. Merci beaucoup pour la bourse. J'ai dit, ah mon Dieu, ça me fait plaisir. Il dit, j'avais pas eu la chance de vous dire, de vous rencontrer, mais je voulais venir vous voir pour vous dire que je vous annonce que j'ai eu ma bourse en 2021. Puis l'année prochaine, je vais finir mon baccalauréat au niveau finance à l'université. Mais il a dit, écoutez, moi, j'ai toujours gardé cette photo-là comme image qui m'identifie. Ouais. Cette bourse-là, pour moi, ça a été comme un point important. Et Jean, la question arrive aujourd'hui, où aujourd'hui, je viens de vivre ce moment qui se répète d'année en année, où les jeunes qui sont reconnus, pas parce qu'ils ont l'habitude d'avoir les 95-98%, ces jeunes-là ont beaucoup de reconnaissance, mais c'est des jeunes qui ont des parcours différents et qui prennent cette reconnaissance puis qui en font une transformation dans leur vie et leur accompagnement que le Fonds va offrir.
0: Et déjà, hein, parce qu'un jeune, même jusqu'à 18, 20 ans, là, c'est des gens qui sont renfermés sur eux-mêmes, n'est-ce pas, et qui ne vont pas directement face à l'interlocuteur qu'on voit très éloigné. Hein?
1: Exactement. N'est-ce pas? Oui.
0: Et faire une telle déclaration, il faut voir une certaine forme de maturité chez un jeune comme ça, là.
1: Tout à fait. Et moi, je lui ai dit, non, au contraire, c'est moi qui suis fier d'avoir la chance de te rencontrer. Ouais. Parce que ça dit que les donateurs, donatrices, des gens qui donnent 10, 50, 100 $, mais d'autres qui vont donner une bourse de 250 et plus, qui donnent cette histoire collective, cette réussite. Jeanne, il faut se rappeler, la première fois, il n'y avait rien quand on était venu te voir à la radio. Ouais. Ouais. Et aujourd'hui, ce que j'aime, Jeanne, c'est qu'on commence à avoir une belle relève, au fond. Aujourd'hui, je suis assis avec deux jeunes qui ont les choses en main, et moi, je suis là de dire, ben, écoutez, puis ils me disent tout ce qui va se passer. Puis ça veut dire qu'après 11 ans, Jeanne, il y a quelque chose de collectif qu'on a bien réussi ensemble.
0: Non, mais bien sûr, ça c'est pour le fond, n'est-ce pas, la relève est assurée, et je suis absolument certain. Mais je regarde ça, Staco, et est-ce que... avec cette société en mutation, société québécoise en mutation, avec des gens qui éprouvent toutes sortes de difficultés, les gens issus de l'immigration, mais des Québécois de souche également qui font face à des problèmes. Ça veut dire que autant de familles qui vont avoir des problèmes, autant qu'on va avoir des jeunes aussi avec ce type de problème-là. Mmh. Donc, la demande sera de plus en plus importante. Est-ce que, de ce côté-là, la relève est assurée également? Ça veut dire qu'on va pouvoir avoir les moyens, surtout, de satisfaire une demande qui va être de plus en plus importante.
1: Mais c'est sûr que ça fait toujours la peine au comité de sélection qui ont... 400 dossiers qui ont été soumis par des enseignants. Ça veut dire que c'est des enseignants qui pensent que le jeune mérite, mm-hmm. mais comme il faut toujours faire un choix. Mais on arrive, et cette année, Jean-Yves, avec le travail collectif, mais on va remettre cette année notre 2000e bourse ouais. au cours de l'année qui s'en ouais. vient. Ouais. Donc, je pense que oui, le besoin va être là, mais je suis sûr que de plus en plus, les donateurs qui sont là, donatrices habituelles, et d'autres personnes qui vont donner.
0: Et les pouvoirs publics...
1: Au niveau des compagnies aussi, il y aurait du travail à faire. Mais on espère avec persévérance que d'autres vont se joindre à nous.
0: Et est-ce que les pouvoirs publics sont suffisamment, parce que j'ai vu la reconnaissance à Édouard Staco, n'est-ce pas, pour le travail à la ville de Montréal, est-ce que les pouvoirs publics sont... suffisamment sensibilisé à la question, parce qu'à un moment donné, il était question beaucoup pour les pouvoirs publics d'aider les gouvernements, surtout le gouvernement provincial, pardon, d'aider à aider ces jeunes-là, donc à raccrocher, hein, on faisait des coups, etc. Mais on dirait aujourd'hui qu'il y a des organisations comme la tienne qu'on n'en parle plus. Hein?
1: J'ai l'impression que, bon, c'est sûr que les pouvoirs publics vont faire plusieurs interventions en matière de persévérance à travers toutes sortes d'instances. Mais j'avoue aussi, Jayane, que le fond, on voulait bien réussir par nous-mêmes, avec une monsieur, madame, tout le monde collectif. Donc, on n'a pas fait énormément de demandes de subventions parce que le fond n'a pas de subvention gouvernementale. Il va arriver qu'un député ou une députée décide de donner une bourse. Il y en a un peu, mais jusqu'à maintenant, on n'a pas reçu d'appui financier. Mais maintenant, avec l'Académie de leadership, donc quelqu'un comme, avec l'arrivée de quelqu'un comme Valérie...
0: Valérie Heurteloup, hein?
1: Valérie Heurteloup. Je pense que dans les prochaines années, mais c'est... Cette jeune génération développe des programmes qui vont nécessiter des appuis, comme l'Académie de leadership qui va être disponible cet été pour les jeunes pendant 3 semaines au Collège Henri Grasset, gratuitement pour les jeunes, le parcours 1804. Donc, ce type de programme-là va avoir besoin d'un appui un peu plus lourd, mais on travaille un peu le modèle. Faisons nos preuves, documentons nos réussites et après, on va se parler de si vraiment au niveau des appuis publics, c'était moins présent, là, on pourra faire un bilan. Mais pour l'instant, la démarche du fonds était d'aller par une démarche, d'aller frapper annuellement auprès des gens de la communauté et de nos amis pour réussir. Et Giant, on a même un jeune de Gaspé cette année.
0: Ouais. Ouais. C'est quelque chose.
1: C'est très quelque chose. Oui.
0: Dans le très, très côté serré, n'est-ce pas?
1: Et ça nous fait plaisir que ce jeune-là va avoir une bourse du fonds 1804, mais ouais. Qui dira que, ben, écoutez, quelque part, il s'est passé quelque chose dans une histoire qui a rendu le monde meilleur, où la couleur de la peau n'a pas été un déterminant définitif et irréversible où des gens s'étaient retrouvés en situation d'esclavage, ils se sont libérés, pas juste pour eux, ils ont fait une liberté universelle pour tous, donc quand on se met ensemble, on peut y arriver. Donc c'est cette fierté, image du fond qu'on aime bien voir quand ça va un peu partout.
0: Voilà, Édouard Stacco, président du fond de la Persévérance, fonds 1804, n'est-ce pas? Et ouais, bon gala pour dimanche,
1: merci.
0: Encore une fois.
1: Puis ça va faire plaisir. Puis, Giants, bientôt, ça va être la nouvelle génération qui prendra la relève.
0: Absolument.
1: On va être là, mais on a une belle équipe avec Valérie.
0: Félicitations à toute la belle équipe.
1: Ertelot et Lina Oli, qui est ces deux qui travaillent très, très fort pour prendre ces relèves de notre génération. On est encore présent pour l'accompagnement, mais on veut souligner leur travail.
0: Tu diras pour moi, je sens que la jeune génération n'est pas loin à écouter. Tu leur diras félicitations pour moi de la part de la radio CEPAM.
1: On va leur dire, puis ils vont être bien contents, Lina et Valérie.
0: Merci.
1: De la relève.
0: Merci Édouard Stacco. Merci, au revoir. Voilà, il est déjà 17h31. On doit aller à la pause commerciale. On vous revient pour la suite immédiatement après.
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0: 17h37 minutes, nous avons avec nous au téléphone Julie Denis. Elle est directrice du continuum de services cliniques à la Maison du Père. Bon après-midi, Madame Denis.
1: Bonjour, bon après-midi.
0: Comment ça va, Madame Denis?
1: Ça va bien, merci beaucoup. J'espère que vous aussi.
0: Oui, parce que pour moi, ça va toujours bien, même quand ça va mal.
1: C'est bien. C'est bien d'être positif. Merci de m'inviter, c'est gentil.
0: Bon, dites-moi, c'est une situation, on parle de, d'itinérance à Montréal, bon, on semble comprendre la chose, mais de plus en plus, on semble devoir nous habituer à avoir des aînés en situation d'itinérance au Québec, à Montréal. Ça, là, c'est vraiment pas drôle.
1: Non, c'est pas une situation qui est drôle, comme vous le dites. C'est sûr qu'il y a une hausse de l'itinérance chez les personnes aînées à Montréal depuis plusieurs années. C'est pas nouveau, mais plus que ça va avec l'inflation, les logements qui augmentent, c'est sûr que c'est les aînés qui sont le plus touchés. Ils sont vulnérables à l'expulsion et aux pertes de logement. Donc, si on regarde là, au milieu de l'itinérance à Montréal, 44 % des personnes en situation d'itinérance qui ont 50 ans et plus et 10 % ont 65 ans et plus. Donc, wow. C'est criant.
0: Donc, c'est une réalité.
1: Exactement.
0: Une réalité que vous connaissez depuis un petit bout de temps, là, parce que pour moi, ça vient me chercher, parce que il me semble que ces gens-là ont un style de vie qui est tissé depuis un certain temps, qui est arrangé depuis un certain temps. Et pourtant, tout le monde fait face à des augmentations, à ce qu'on appelle l'inflation, et les prix des logements montent également.
1: Exactement. Écoutez, la plupart des gens, des aînés qui se retrouvent à risque, n'ont pas nécessairement des problèmes de comportement, mais parce qu'ils n'arrivent plus justement à suivre le coût des augmentations des logements et à demeurer dans leur résidence. Donc, c'est sûr que ça déstabilise.
0: Ouais.
1: Mais à la Maison du Père, on a quand même créé quelques projets. On travaille sur des projets pour prévenir justement la perte de logement chez nos personnes aînées, pour ne pas qu'ils justement se retrouvent dans une situation d'itinérance ou un premier épisode d'itinérance.
0: Mm-hmm. Et quel type de programme que vous avez, exemple?
1: Bien, on a parti d'une banque d'aide au loyer qui fait en sorte qu'on peut faire de la prévention. C'est vraiment une personne qui, monsieur, madame, famille, qui n'ont pas jamais eu de problème nécessairement, que là, ils se retrouvent à avoir une problématique, un épisode qui empêche un paiement de loyer. À ce moment-là, on a créé une banque d'aide au loyer. Qui était soutenu au départ. On a fait un projet pilote en collaboration avec le sud de Montréal. Et cette banque d'aide au loyer-là, dans le fond, évite les expulsions et maintient les personnes en logement. La façon que ça fonctionne, c'est une aide financière. Les gens font une demande, il y a une évaluation qui est faite avec eux. On regarde si ces personnes-là sont capables quand même de payer le loyer à long terme et que c'est juste une problématique épisodique. Si c'est pas le cas, à ce moment-là, on a d'autres programmes qu'on applique. Mais si c'est le cas, on paye le loyer et les personnes sont souvent accompagnées ou aidées dans d'autres situations parce qu'il n'y a pas nécessairement juste l'aide financière. Nous, on fait également l'accompagnement psychosocial, l'éducation budgétaire, les plans de remboursement adaptés. Donc, c'est une économie circulaire. Mmh. C'est comme si quelqu'un avait un ou deux loyers de pas payés. Et à ce moment-là, on paie le loyer, mais on aide la personne aussi à continuer à payer son loyer.
0: Voilà. Et moi, souvent, j'ai l'impression que avoir des organismes aussi efficaces que la Maison du Père, on rend insensible des décideurs parce que c'est une combinaison de deux situations qui va amener à cette situation-là, n'est-ce pas? Dans la question de l'inflation, c'est une affaire, mais le fait que, exemple, un retraité dont les émoluments n'augmentent pas, émoluments ou en tout cas pension n'augmente pas, c'est ce retraité-là va se retrouver dans cette situation-là, forcément.
1: Bien, ça va vraiment dépendre. Ça va dépendre du prix de son loyer, ça va dépendre du montant qu'il paye. Parfois, les aînés ont des loyers depuis tellement longtemps qu'ils ont des loyers à prix modique. Les loyers ne sont pas tellement élevés. Et c'est ce qu'on essaie de garder également, des prix des loyers bas au Québec, parce que justement, dès qu'on sort quelqu'un de son logement, bien souvent, le propriétaire en profite ou prend cet avantage pour augmenter le loyer qui est tout à fait normal quand une personne habite dans le même logement depuis 20, 25, 30 ans. Alors nous, on fait en sorte qu'on paie ce loyer-là pour que la personne demeure dans ce loyer-là et ça fait en sorte même qu'on garde le coût du loyer beaucoup plus bas.
0: Oui, mais ce qu'on appelle l'indexation des pensions, on sait que ça ne va pas au rythme que monte l'inflation, n'est-ce pas? Est-ce que le gouvernement, les gouvernements ne devraient pas prendre cette situation-là aussi en considération pour pouvoir justement permettre un certain équilibre dans les dépenses de ces personnes-là?
1: Bien, écoutez, ce que je peux vous dire, c'est sûr que nous, quand on a quelque chose, on parle de prévention, on travaille avec le gouvernement, on nomme ce qui se passe, on nomme ce qui ne va pas, on nomme, on prévoit à l'avance ce qui va se passer. Donc, c'est de l'évitement. On fait pas juste, on travaille pas juste en itinérance, mais on travaille pour éviter les situations d'itinérance. Et c'est avec eux qu'on travaille. C'est à eux qu'on demande des sous pour faire ces projets-là. Il y a un projet présentement qui s'appelle le projet Pétale. On est présentement notre organisme avec Maison du Père, avec un autre organisme, le tribunal administratif du logement. Il y a une annonce qui a été faite gouvernementale pour un projet pilote et on travaille directement à même le service, le tribunal administratif du logement et on offre le service quand une personne a eu il s'est fait donner une demande de passer au tribunal administratif du logement pour non-paiement de loyer. À ce moment-là, nous, en amont, on les reçoit et on regarde avec eux ce qu'on peut faire. Et si ces personnes-là, on peut payer le loyer à l'avance, parfois c'est des personnes qui sont capables de continuer le loyer. Et si ces personnes-là sont pas capables de continuer à payer le loyer, on a d'autres solutions. On n'arrête pas seulement qu'à la banque d'aide au loyer. On a également des PSLT que le gouvernement, justement, vient d'annoncer qu'on a travaillé avec eux en projet pilote et avec l'Office municipal de Montréal. Dans le fond, ça, c'est des suppléments d'aide au loyer prévention. Au lieu d'attendre un premier épisode, et pour garder justement les gens en logement, on va attribuer un supplément d'aide au loyer. Et ce supplément d'aide au loyer-là va permettre à la personne de payer seulement 25% de son revenu. C'est des méthodes qu'on déploie présentement et qu'on essaie de mettre à l'échelle provinciale pour pouvoir justement agir en amont et pouvoir agir en s'aidant et en déployant l'expertise de la Maison du Père un peu partout.

0: On a déjà intervenu. Je regarde juste avant que le projet Pétale qu'on soit justement au tribunal administratif du logement, il y a beaucoup d'aînés qui ont été mis dehors par manque de pouvoir payer leur RPA. Et vous savez, la RPA offre certains services qui coûtent beaucoup plus cher que juste maintenant ce qu'on est capable de subvenir, de payer le loyer, de
1: Ouais.
0: manger, payer les comptes. Là, présentement, ils ont des soins, ils ont donc c'est complètement différent et les gens n'arrivent pas. Fait que c'est sûr que nous, on a une RPA, on a une résidence pour personnes aînées qui était en situation d'itinérance et maintenant c'est leur maison. Et ils restent jusqu'à la fin de leur vie.
1: Mais et dans ce cas-là, il y
0: Oui.
1: a un rapport direct avec le gouvernement parce que je crois comprendre qu'il y a une intervention du gouvernement qui paye un montant de loyer pour cette personne, en tout cas qui a une entente avec le RPA en question, hein?
0: Bien, nous, notre RPA, oui, on a une entente avec eux. C'est la même chose,
1: Non, mais
0: dans le
1: je
0: fond,
1: parle
0: c'est
1: de
0: des
1: manière
0: suppléments d'aide
1: générale.
0: au
1: Je
0: loyer.
1: m'excuse. Je m'excuse. C'est de
0: Oui.
1: manière générale. Je m'informe aussi. Le RPA n'a pas une entente avec le gouvernement par rapport à ses locataires, des personnes âgées.
0: Ben, je ne comprends pas votre question,
1: Oui,
0: excusez-moi.
1: ma question, c'est de savoir, dès qu'on parle de RPA, est-ce qu'il n'y a
0: Oui.
1: pas une intervention gouvernementale pour équilibrer le loyer que la personne en résidence a payé?
0: Mais nous, je pourrais parler pour notre RPA parce que je connais pas les autres, mais
1: OK.
0: notre RPA à nous, vu que nous sommes en situation avec des gens qui travaillons dans le communautaire avec des gens qui étaient en situation d'itinérance à ce moment-là, nous, on fait les demandes pour avoir justement des suppléments d'aide au loyer.
1: Ouais.
0: Donc oui, on l'applique chez nous. Est-ce que les autres RPA ont des services différents? Je
1: Parce
0: pense
1: que
0: que ça peut dépendre.
1: en général, il négocie avec le gouvernement. On parle de la valeur d'une RPA par porte par rapport à ce que le gouvernement peut vouloir construire pour abriter des aînés comme des CHSLD, exemple. On fait souvent la
0: Ben,
1: comparaison avec ce que fait le gouvernement pour dire que le RPA est beaucoup plus avantageux que les institutions gouvernementales qui coûtent beaucoup plus cher.
0: je crois que ça va dépendre de la RPA parce qu'on a présentement des RPA de luxe. Il y a des RPA qui
1: Ouais.
0: sont un petit peu plus abordables. Donc, je pense que ça dépend de la sorte d'RPA.
1: Donc,
0: Donc, il y a des résidences pour aînés, pour des personnes fortunées. Donc, fait que je pourrais pas vous le mentionner, mais je sais que
1: Il y a toutes sortes de
0: normalement,
1: RPA.
0: pardon?
1: Il y a toutes sortes de RPA.
0: Oui, exactement.
1: Et vraiment, dans les circonstances, il y a de quoi se poser des questions pour l'avenir des aînés.
0: Bien sûr, bien sûr. Il faut agir, puis c'est ce qu'on fait, puis on espère que justement ça va que notre voix va se faire entendre, mais c'est sûr qu'il faut plus d'RPA pour des personnes vulnérables et qui ont une vulnérabilité aussi financière. Donc,
1: Et
0: c'est certain qu'il faut adapter certaines RPA, puis travailler en amont avec et en collaboration aussi, co-construire des RPA pour les personnes qui en ont besoin, mais qui n'ont pas nécessairement le financement nécessaire pour recevoir les services dont ils auront besoin, donc arrimer les services, les CIUSSS, d'arrimer justement avec l'OMHNDPSL. Donc, il faut un travail, il faut une mise en commun de collaboration pour arriver à faire tout ça. Et c'est pour ça qu'on travaille avec tous les beaux partenariats qu'on se fait, puis qu'on continue à lever la main pour aider les aînés.
1: Voilà. Julie Denis, directrice du Continuum de services cliniques à la Maison du Père. Ça veut dire quoi en mots simples?
0: Pardon?
1: Votre titre.
0: Mon titre, ben dans le fond, nous, à la Maison du Père, on a plusieurs services. Donc, je suis la directrice des services, mais mes services, dans le fond, qui sont sous mon chapeau, c'est les services qui touchent tous les participants.
1: OK,
0: Donc,
1: entre.
0: que ce soit des aînés, que ce soit des personnes qui ont des problèmes de santé, que ce soit des personnes qui sont en situation d'itinérance.

0: qui n'avaient jamais vécu cet épisode d'itinérance-là de leur vie. On touche de tout. On a de la réinsertion sociale, on a des logements. On a 1037 places d'hébergement, plus tous les PSL dans Montréal avec Projet Logement Montréal qui parlent environ de 857 logements avec des propriétaires privés.
1: La directrice,
0: donc, c'est un gros mandat, mais c'est un mandat que j'aime énormément.
1: La directrice Globetrotter.
0: Ben, Globetrotter par le continuum de services que nous avons. On sait, dans le fond, le continuum existe parce qu'on s'est dit que l'itinérance n'était pas linéaire. Tu sais, la phase de l'itinérance a changé. C'est plus là, en 1980, où les gens avaient juste une dépendance. Maintenant, c'est des gens qui, tout le monde hein, est à une paye de se retrouver dans la rue aujourd'hui, ouais, tellement que c'est difficile. Donc, l'itinérance, quand les gens viennent à nous, c'est plus juste de la dépendance. Donc, il faut avoir un continuum de services pour faire de la déflexion et mettre les gens dans leur situation au bon endroit pour ne pas créer de traumatisme. Donc, ouais, c'est pour ça qu'on travaille la prévention.
1: Julie, Denis.
0: Je vous dis, là, moi, je serais traumatisée.
1: Oui, bien sûr. Et puis, vous dites, moi, je serais traumatisée.
0: Oui.
1: Et puis, un jour, ça viendra. Moi, je suis déjà là-dedans, n'est-ce pas? je ne suis pas dans le cas de personnes comme ça itinérantes, mais il reste qu'on vieillit tous quand on est chanceux, et ce n'est pas donné à tout le monde de vieillir, pas vrai, mais vieillir dans des conditions comme ça, là, ça peut arriver à n'importe qui.
0: N'importe qui,
1: malheureusement.
0: Exactement. Il faut continuer à prendre soin de nous.
1: Absolument. Madame Denis, je vois.
0: Le plus longtemps possible.
1: Je sais qu'on va se reparler, Madame Denis.
0: Ça va me faire plaisir. Merci pour ce que vous faites. Salut toute la communauté.
1: Merci beaucoup et je vous dis bon match quand même.
0: Non, merci.
1: Merci. Merci, au revoir.
0: Au revoir.
1: Au revoir. Voilà, Ismaël Robert est avec moi et j'aime tellement quand il est là, Ismaël Robert. Comment ça va, Ismaël Robert?
2: Bon, je suis pas comme toi, même quand ça va pas, tu dis que ça va,
1: mais
2: ça va pas pour moi, bon. Ça va pas, parce que j'ai une tousse, une grippe depuis une dizaine de jours, j'ai un est. Je ne souhaite ça à personne.
1: Mais je te vois tellement vert, jeune homme, tu vois là. Il n'y a pas un petit cheveu blanc, mesdames, messieurs. Bon, tu peux tousser, Ismaël. Tu peux quand même tousser. Bon, oh, tu vois là. Bon, voilà. voilà. Tu peux quand même. Bon Dieu, tu ne peux pas être parfait, Ismaël.
2: Ben, écoute, la perfection.
1: Tellement jeune, Ismaël Robert. Ismaël, comment ça va, mon cher?
2: Ça va bien?
1: Ça a été une semaine d'enfer, c'est ça?
2: Bon, je te jure, ouais. Parce que surtout, je ne sais pas, quand j'ai la toux, il me semble que je préfère avoir toute autre maladie, pas ça.
1: Mais moi, généralement, je n'ai pas de toux. J'ai le rhume, généralement, mais cette année, j'ai eu la toux et je sais de qui je l'ai eu.
2: Ah, c'est autre chose.
1: C'est pas toi. Hein? Je sais de qui je l'ai eu. Je ne sais pas d'où elle l'a eu, elle. Elle me l'a apporté à la maison. Alors, Ismaël Robert, comment tu regardes cette actualité? Mon Dieu de bon Dieu.
2: Tu vois, il me semble que ça nous rend malade aussi, cette actualité.
1: Ouais,
2: Parce que souvent, quand c'est les bonnes nouvelles qui arrivent, on se sent
1: mais
2: mieux,
1: j'ai une bonne nouvelle pour toi.
2: Laquelle?
1: J'ai une bonne nouvelle pour
2: laquelle?
1: Toi. J'ai regardé la situation mondiale. J'ai entendu une déclaration d'un responsable chinois. Je pense qu'il a été à l'ONU. Il a fait cette déclaration-là, à savoir qu'il faut trouver un mécanisme pour gérer autrement pour ce qu'on appelle la gouvernance mondiale, autrement, mais en passant par l'ONU. Passant par l'ONU, parce que l'ONU reste une machine avec une certaine expérience, etc. Parce que moi-même, j'avais toujours compris qu'il y avait une lutte entre ce que nous appelons les BRICS, avec la possibilité de déloger le monde occidental, etc., et faire toutes sortes de... Non. Et ce que j'ai vu dans ça, là, c'est une sagesse de la part des Chinois, Xi Jinping, qui, sans doute, c'est un humain comme tous les humains, n'est-ce pas, voudra diriger le monde à sa manière, avec une nouvelle gouvernance chinoise, etc., etc. Mais ce qui doit se faire va se faire avec le soft power. Pas avec les coups de poing, la brutalité, la sauvagerie qu'on voit là. Et moi-même, ça me charme, tu sais. Et ça me dit que peut-être qu'il y a un avenir pour le monde encore.
2: La seule petite nuance que je mettrais, si ça doit se faire pour que les Chinois prennent la place de la même manière que les États-Unis aujourd'hui occupent la place, que ce soit par soft power, par la brutalité, j'en veux pas. Honnêtement, je te le dis. Par contre, si on parle de respect, de la multipolarité, c'est-à-dire que tout le monde doit avoir sa part, doit être considéré dignement, là, oui.
1: Mais la chose qui va poser problème, c'est comment reformater cette ONU-là avec ces cinq leaders mondiaux. On voit la Chine avec une tendance modérée, mais je peux parler des États-Unis, je peux parler de la Russie. C'est impossible de faire en sorte que ces gens-là entendent raison, surtout lorsqu'il s'agit de céder, de délester du pouvoir.
2: Du pouvoir. D'autant plus, Audrey, tu as tellement raison, regarde l'Inde. L'Inde est presque, c'est-à-dire en termes de population, dépasse presque la Chine.
1: Ah, absolument.
2: Presque, imagine, l'Inde n'a pas de place au Conseil de sécurité. Non. L'Afrique, qui est un continent de 53 pays, n'a pas de place au Conseil de sécurité. L'Amérique latine, aucun pays de l'Amérique latine. Vous voyez, ce monde-là peut continuer comme ça? Non, c'est clair. Voilà, moi, ce que j'aimerais, que tous ces pays-là, reconnaissant, c'est-à-dire la force qu'ils peuvent représenter en se mettant ensemble, en se disant non à ce qui existe aujourd'hui, là, s'ils se mettent ensemble pour dire « basta, c'est fini », on n'en peut plus de subir. Là, ça va changer quelque chose.
1: Mais tu vas comprendre que ça va se faire dans une lutte, une bataille. Et qui dit bataille peut même vouloir dire guerre.
2: Ah oui, tout à fait. Ah, tout à fait.
1: Alors que normalement, nous, on ne voudrait pas voir cette troisième guerre mondiale-là, qui sera une guerre mortelle, etc. etc.
2: Mais néanmoins, tu seras d'accord avec moi. C'est-à-dire aujourd'hui, nous sommes dans une guerre non déclarée. C'est-à-dire, est-ce que c'est troisième ou pas? Mais il y a tellement de morts à travers le monde. Je ne sais pas, quand sera-t-il de cette troisième guerre mondiale censée, en fait, au cours de cette guerre, il y aurait une troisième... peut-être plus de morts encore?
1: Quant à moi, troisième guerre mondiale, c'est une guerre nucléaire. Et puis, c'est...
2: La disparition du monde?
1: Non, c'est...
2: Une guerre nucléaire, j'en ai
1: le nombre de morts qu'on peut compter avec une guerre nucléaire, ça n'a pas de commune mesure. Parce que jusqu'au moment où on se parle, on fait abstraction de l'arme atomique.
2: Tout à fait.
1: Cela dit, Ismaël Robert, à ton émission cet après-midi...
2: Cet après-midi, comme d'habitude, on aura Boots Katz, parce que vendredi dernier, il n'était pas là. On a vu qu'est-ce qui s'est passé. C'est-à-dire, les États-Unis ont essayé, de bombarder un coin en Iran. L'Iran a riposté sur quelque chose, mais ils disent non, c'est pas vrai, on est près d'une entente, on ne sait pas. Là, et l'Israël qui continue à bombarder, à tuer à Gaza et au Liban, il va parler de tout ça. Et parce qu'en Occident, Jean-Yannès, je ne sais pas si tu te rends compte. Et c'est-à-dire, on ne parle que des choses, quand on parle de l'Afrique, des autres pays, quand il y a beaucoup de morts, des millions de morts. Au Sénégal, il y a un événement qui vient de passer, un événement majeur entre deux compères, c'est-à-dire Sonko et le président, donc Bassouma, qu'est-ce qui s'est passé? Il y a une guerre entre eux. il a démis le premier ministre de ses fonctions. Le premier ministre, qui était député à un certain moment, on ne peut pas occuper deux postes. Il a repris le poste de député. Il est devenu président de l'Assemblée nationale. Et son parti, PASTEF, est majoritaire. Donc, qu'est-ce qui va se passer? Et là, c'est deux tendances qui se chamaillent. Au Sénégal, c'est un grand pays.
1: Et puis, c'est encore l'Afrique.
2: Mais c'est l'Afrique.
1: Puis, c'est toujours cette image-là qui nous vient d'Afrique, toujours.
2: Tout à fait. L'Ebola, on va parler avec Dr Amadou Bokoy, parce que c'est important. Haïti, on parlera de la diaspora, à savoir, on fait appel souvent à la diaspora, et la diaspora nous appelle, nous disons, certaines personnes, organisez-vous, nous avons besoin de faire quelque chose, ceux-là en Haïti ne peuvent rien faire, et des gens en Haïti viennent nous dire de la diaspora, bon, voici comment vous... Nous, on va parler de ça pour voir. Il y a deux tendances encore qui se luttent. C'est-à-dire, qui a raison? Comment peut-on se mettre ensemble? Ou du moins, comment peut-on intervenir pour aider Haïti?
1: Alors, bonne émission, mon cher.
2: Merci.
1: Puis, pour dire qu'il ne sera pas... Mais toi, tu as un devoir de me donner au moins un collègue là pour mon émission de demain, parce que je ne peux pas manquer et Tilou et Ismaël Robert. Imaginez, moi, non, tu vas trouver.
2: Oui, ok, parfait.
1: Merci Ismaël Robert. Bonne émission. Alors, avant de terminer, mesdames, messieurs, je dois prendre le temps de remercier les participants. Il s'agit de Marie-Josée Houle, qui est défenseur fédéral du logement, Dany Soucy, qui est conseiller principal en leadership et renforcement des capacités à Inclusion Canada, et Jean Bernier, chroniqueur sportif à l'émission Les Dimanches d'Asma, et puis Édouard Stacco, président du fonds 1804, qui a participé, Julie Denis, directrice du Continuum de services cliniques à la Maison du Père. Alors, tout ça, mesdames, messieurs, grâce à Madame Asma Heurteloup et aussi à Julie Limage, nos collaboratrices. Et donc, c'est le temps pour moi de vous remercier, vous qui avez choisi CEPAM et qui êtes restés fidèles à nous jusqu'à cette toute dernière minute, mesdames, mesdemoiselles, messieurs. Alors, encore une fois, je vous dis merci, au revoir et à lundi.

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0: El pueblo unido jamás será vencido.
1: Vencido.
0: Le peuple uni jamais ne sera vaincu.
1: Exactement.
0: Il est 18h11, madame, messieurs. Comme vous le savez, tous les vendredis, nous sommes là. C'est Cabaret des idées, votre émission. Jusqu'à 20h, on est là avec Donald Cucciolita.
1: Et évidemment, Ishmael Robert. Puis là, je vois notre ami qui est juste là devant nous aussi.
0: En effet, Bootscat hein, qui est là. Alors, messieurs, et alors, ce soir, je ne suis pas tout à fait en forme. OK? Et je vais vous laisser peut-être souvent seul parce que j'ai une tousse et une grippe qui me dérange énormément. Alors, comment vous allez, vous autres?
2: Moi, je n'ai pas à me plaindre du côté santé. Je suis quand même la situation au Moyen-Orient en constatant l'application entière d'Israël de son plan d'expulsion massive de la population palestinienne et de Gaza. Excusez-moi, et de Cisjordanie, y compris aussi Jérusalem-Est. Et c'est justement ce que je voulais discuter ce soir, puis aussi en même temps les frappes aériennes israéliennes au sud du Liban et spécifiquement sur la ville de Tyr. Vous savez que la ville de Tyr, je ne sais pas si vous savez, mais la ville de Tyr est vieille de plus de 4000 ans. Il n'y a rien qui est sacré, il n'y a rien qui est sacré pour les néo-nazis à Tel Aviv. En tout cas.
0: Mais de toute façon, ce qu'on remarque, que ce soit Israël, les États-Unis, les premiers espaces qu'ils visent, ces gens-là, c'est détruire ce qu'on appelle la représentativité des peuples. Quand ils envahissent, ils volent. C'est-à-dire, je me rappelle en Irak, les soldats états-uniens, ils ont volé le patrimoine quasiment de l'Irak. C'est partout, c'est comme ça qu'ils font un peu partout. Quand ils ne peuvent pas voler, ils détruisent tout.
2: Oui. En passant, avant que je parle de la situation à Gaza, selon des sources israéliennes, parce qu'ils ont frappé dernièrement Beyrouth avec beaucoup d'intensité. Hein. C'est la première frappe sur Beyrouth depuis quelques semaines. Mais selon les sources israéliennes, les nouvelles frappes sur Beyrouth a été approuvée par Washington. Les États-Unis auraient autorisé Israël à mener uniquement des raids aériens ciblés sur la capitale. Alors, les dernières frappes remontées au mois de mai. Je veux parler, par exemple, maintenant de ce que Netanyahou a dit hier lors d'une conférence à Tel Aviv où il a assisté par un certain nombre du public israélien qui était en studio à la conférence. Et Netanyahou a affirmé qu'il a, en reprenant son langage, allait renforcer son emprise sur le Hamas. Alors, il dit qu'actuellement, vous savez que lors de ce soi-disant cessez-le-feu qui n'a jamais existé en réalité, là, sur la bande de Gaza, Israël avait retirer ses troupes jusqu'à ce qu'on appelle la ligne jaune, hein, mais qu'il contrôlait quand même 53% du territoire de la bande de Gaza. Puis là, il vient d'avouer que désormais, il contrôle 60% du territoire. Et maintenant, il dit, je vais le citer dans ce qu'il a dit lors de cette conférence, hier, il dit, je cite, « Ma directive est de progresser étape par étape en commençant par les 70% Alors, commençons par là. Et chose intéressante, c'est que pendant son discours, l'assistance dans à la conférence, le public israélien a réclamé à haute voix la prise de contrôle de la totalité du territoire de Gaza. Okay? Ce que ça veut dire aussi, là, le plan, il est évident, le plan, c'est de expulser massivement toute la population palestinienne de Gaza, ailleurs où on ne sait pas si ce n'est pas pour les tuer en masse. Mais la prise de contrôle d'une encore plus grande partie de Gaza contraindrait environ 2 millions de Palestiniens à se concentrer sur ce qui sera encore une fraction de territoire encore plus réduite. 2 millions de personnes. Je rappelle à notre auditoire que la superficie de Gaza est tout à fait similaire à la superficie de l'île de Montréal. Imaginez là. Prenons une toute partie de l'île de Montréal et placez 2 millions de personnes dans ce tout petit territoire. Et c'est ce qui risque d'arriver maintenant à Gaza. Et puis, le ministre israélien de la Défense, Israel Katz, je suis en passant très heureux de constater qu'il n'y a pas de lien de parenté, entre lui et moi.
0: Oui, hein, parfois.
2: Heureusement, grâce à Dieu, il a déclaré mercredi que le plan israélien de nettoyage ethnique, parce que c'est ça,
0: Ah, mais tout à fait.
2: il ne le cache même plus là. Écoute, le terme qu'il utilise pour parler de le nettoyage ethnique de la population palestinienne de Gaza, il appelle ça, il qualifie ça de, dans ses propres mots, émigration volontaire. Émigration volontaire. Bref, le transfert forcé, c'est exactement ce que le Troisième Reich avait suggéré aux Juifs allemands de les forcer à quitter l'Allemagne. Là, ici, ça serait le même principe. Émigration volontaire sera mise en œuvre au moment opportun, selon Katz. Puis, on voit là, Israël poursuit ses attaques quotidiennes, hein, à tous les jours, dans les camps de réfugiés, un peu partout dans la bande de Gaza, en violation flagrante de ce soi-disant cessez-le-feu que Israël n'a jamais respecté. Et voici ce que je vais citer le ministre de Défense Katz, là. Il dit ceci, je cite, nous nous sommes engagés à ce que le Hamas ne gouverne pas Gaza, ni civilement, ni militairement, et il en sera ainsi. Le plan d'émigration volontaire de Gaza
1: C'est ça.
2: sera également mis en œuvre.
1: C'est là.
2: Le tout au moment opportun et de la manière appropriée, a-t-il ajouté.
1: Oui,
2: Alors,
1: c'est bon.
2: depuis le début de cette campagne génocidaire menée par Israël à Gaza, il est clair dès le début et encore plus clair maintenant, l'objectif du gouvernement israélien, c'est le nettoyage ethnique entier du territoire palestinien dans tout le territoire. Ce qui explique aussi les pogroms qui se font, continuent de se faire actuellement en Cisjordanie. C'est la volonté que en faisant de la vie quotidienne des Palestiniens absolument horrible, de les faire de les expulser de leur propre ce que Katz dit volontaire immigration. Donc transfert forcé est une autre façon de le dire. On le voit, on entend même pas une dénonciation véritable d'aucun politicien dans ce pays. Ce qu'ils font, par exemple, c'est qu'ils dénoncent le mouvement pro-palestinien que sous la pression du lobby pro-Israël, il se plie complètement comme ailleurs dans l'Occident.
0: Mais Boots, c'est pas seulement dénoncer, il criminalise, c'est-à-dire le mouvement, c'est-à-dire pro-palestinien, c'est-à-dire on révoque, des gens perdent leurs emplois, on emprisonne, on fait perdre, c'est-à-dire des opportunités à des gens, même des gens qui n'ont rien à voir en termes de nationalité avec les Palestiniens, c'est-à-dire les citoyens de ces pays-là, on leur limite à plein de choses parce que ces gens-là défendent, c'est-à-dire la criminalité des Occidentaux. Donc, moi, au risque de me répéter, et on voit les Occidentaux participent à ce génocide aujourd'hui. Les Occidentaux ne sont pas seulement complices. Quand on donne les moyens, c'est-à-dire des outils, des moyens financiers, des moyens politiques et des moyens militaires à un pays qui pratique un génocide reconnu par les institutions internationales, vous êtes aussi des criminels que ceux-là qui commettent des crimes directement.
2: Absolument, absolument. Ça, c'est clair et net. Je veux revenir à la question du bombardement du Liban.
0: Mm-hmm.
2: Parce que on sait maintenant, dernièrement, ils ont bombardé Beyrouth avec la bénédiction de l'administration Trump. C'est même des sources israéliennes l'avouent. mais parallèlement, il y a des raids absolument meurtriers aériens israéliens qui ont causé des destructions massives. À Tyr, dans le sud du Liban, la ville de Tyr, j'ai constaté tantôt que c'est une ville vieille de 4000 ans.
0: Hmm.
2: C'est donc historiquement aussi significatif. Donc, dans le sud du Liban, sur Tyr, mais ailleurs, depuis que les dernières directives de déplacement forcé, encore là, ils exigent toute la population libanaise de quitter le sud du Liban parce qu'ils ont l'intention de s'y installer de façon permanente. Au moins, c'est ce qu'ils croient. Ça n'arrivera pas, j'expliquerai pourquoi. Le déplacement massif de la population libanaise au sud du Liban s'est intensifié depuis l'émission des directives par Israël de déplacement visant Tyr et les camps de réfugiés palestiniens environnants, parce qu'il y a des camps de réfugiés palestiniens dans la région du sud du Liban. Maintenant, là, les frappes sur Tyr se sont poursuivies hier, jeudi, après une campagne de bombardement massif dans la nuit de mercredi dernier. Et il y a au moins une douzaine de frappes aériennes qui ont visé Tyr. Puis, ils disent que cette escalade est une riposte. Et je cite un constat de l'armée israélienne. Cette escalade est une riposte à la campagne de la résistance libanaise qui utilise des drones FPV à fibre optique. C'est des nouveaux drones à fibre optique pour les attaques aériennes. Et je peux vous dire que ces attaques-là, avec ces nouveaux drones de Hezbollah, ont infligé de lourdes pertes aux troupes d'occupation israélienne au sud du Liban et aux forces israéliennes stationnées dans des bases et des colonies frontières au nord d'Israël. Et je peux constater ceci, parce que moi je regarde les sources autres que les sources israéliennes, qui sont sur toutes les lourdes pertes que leur armée subit au sud du Liban, au sol. Ces drones-là, du Hezbollah, sont en train de démanteler, littéralement, démanteler l'armée israélienne au sol. Il y a plusieurs chars d'assaut qui ont été détruits, et ces drones-là percent des trous dans les forces au sol. Donc, il y a beaucoup de soldats israéliens qui ont été tués. Ça, c'est couvert, c'est censuré par Israël.
0: Mais où sont les journalistes? Où sont les journalistes qui fouinent partout, qui fouillent partout, qui disent, quand il s'agit d'autres pays, qui va même dans les toilettes où les gens font pipi pour déclarer ça alors qu'on cache ça? Où sont-ils, ces journalistes?
2: Non, mais des journalistes que dont on va entendre de quoi? Ça va de Al Jazeera, ça va de Al Arabiya. Il n'y a pas vraiment beaucoup de présence de journalistes occidentaux. Et d'ailleurs, c'est carrément dangereux.
0: Okay.
2: Si on porte un gilet indiqué la presse,
0: ils sont visés directement.
2: C'est presque une sentence de mort.
0: Oui,
2: parce que il est clair, et depuis le 7 octobre 2023, il est clair qu'Israël cible des journalistes.
0: Mais je pense que plus de 300 journalistes ont été tués.
2: Il y a plus de 300 journalistes qui ont été tués. C'est beaucoup, beaucoup plus que le nombre de journalistes tués pendant la Deuxième Guerre mondiale. Juste pour dire que c'est pas des morts
0: accidentelles.
2: C'est des morts ciblées. Ils tirent sur les journalistes.
0: Il faut cacher la vérité.
2: Oui, évidemment. Et ils ne veulent surtout pas que la population israélienne sache qu'ils sont en train de subir la défaite au sol. Et en fin de compte, pendant que eux ils se vantaient de leur invincibilité au Liban, d'un cessez-le-feu qui n'existait pas, mais Hezbollah se réarmait. Et maintenant, les troupes israéliennes se trouvent dans un guet-apens. Et ça explique aussi le bombardement intensif sur le Liban, parce que l'armée israélienne ne peut pas avancer au sol. C'est comme en 1982, ils se font repousser. Maintenant, on reconnaît.
0: Je prends une pause, Boots. Je prends une pause. On revient.
2: D'accord.

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4: 18h34 minutes, madame, messieurs. Vous écoutez Cabaret des idées. C'est tous les vendredis à partir de 18h jusqu'à 20h. Alors, Boots, on était en train d'achever, parler de...
5: Oui, c'est juste pour... terminé. Mm-hmm. Ce qu'il faut reconnaître aussi, c'est que il y a une raison stratégique électorale chez Netanyahou, ce qui explique aussi le fait qu'il veut soudainement annoncer la prise de presque la totalité de la bande de Gaza. Il y a un mouvement actuellement, c'est législatif, pour dissoudre le gouvernement, la coalition Netanyahou, et en fin de compte, c'est inévitable. Mais ce que Likoud, depuis Netanyahou, essaie de faire actuellement, c'est par des moves stratégiques au Knesset, de retarder cette dissolution aussi longtemps que possible, bien que ce soit inévitable. En fin de compte, c'est pourquoi qu'il doit faire ça, parce que le grand public israélien ainsi que les partis d'opposition en Israël reconnaissent le fait que Netanyahou a été défait en Iran. Ça s'est avéré un échec. Et ce qu'il lui il essaie de faire, c'est qu'il veut avoir une victoire symbolique, ce qui est représenté par son annonce sur, sur Gaza, la volonté d'expulser la population à peu près dans son entier, le plus de bombardements au Liban, et en espérant qu'il va survivre politiquement, parce que d'une façon ou d'une autre, il y a une élection en octobre. Si jamais sa coalition est dissoute d'ici un couple de semaines, l'élection sera avancée.
4: En effet.
5: Et avec ça, là, lui est perdant.
4: Ben.
5: Alors, pour Netanyahou, comme on a déjà dit avant, au cabaret des idées, sa seule manière de survivre, c'est la guerre permanente.
4: Tout à fait.
5: Il n'y en a pas d'autre. Et c'est ce qu'il essaie de faire actuellement.
4: En tout cas, Boots, on se voit vendredi prochain.
5: Oui.
4: Donc, l'été commence. Hein?
5: Oui,
4: il me semble que ça.
5: Très, très tranquillement.
4: Oui, en effet. Aujourd'hui encore, il y avait de la pluie, il fait un peu froid. Alors, merci beaucoup. Merci.
5: Oui.
4: Merci. Alors, prends soin de toi. Merci. Alors, 18h37 minutes, madame, monsieur, ils sont là, nos camarades, Alain Saint-Victor, je l'ai vu. Alain, bonsoir, comment tu vas?
6: Oui, bonsoir Ismaël, bonsoir Donald et bonsoir France. Bonsoir aux auditeurs et auditrices aussi hein, qui nous écoutent.
4: En effet, parce que sans ces auditeurs, que faisons-nous ici, quoi? Que faisons-nous ici, pardon? Donc, fait que c'est clair, c'est non seulement on fait ça pour eux, mais ils nous accompagnent, ils nous encouragent aussi, parce que souvent... Alain, toi aussi, tu as des témoignages, moi, dans la rue, et les gens ne font que féliciter, c'est-à-dire les interventions qui se font dans cette émission. C'est-à-dire les gens encouragent et disent qu'ils ont besoin d'entendre ces points de vue parce qu'il est des choses qu'on discute ici et on ne fait pas les choses de la même manière ailleurs. Donc, fait que, alors, je vous passe le message, messieurs.
6: C'est important de le mentionner parce que, à ma connaissance, je veux bien dire à ma connaissance, je ne connais pas d'autres émissions dans la communauté haïtienne qui abordent des problèmes et de fond de cette manière-là. Ouais.
4: Et non seulement dans la communauté haïtienne, mais j'écoute aussi, beaucoup de la radio. J'écoute beaucoup de la radio, beaucoup de télévision. Honnêtement, sans fausse modestie, il me semble que dans les médias mainstream, la manière dont nous abordons les sujets, ce n'est pas comme ça que ça se discute.
6: Exactement. C'est clair.
4: Alors, je bonsoir France.
7: Radio-Canada, en tout cas. Hein?
4: En tout cas, je ne te le fais pas dire.
7: Bon, écoutez, quand tu écoutes ça, là, je veux dire, c'est épouvantable. Vraiment épouvantable. Franchement, là, tu sais.
4: Bonsoir France, comment tu vas? Bonsoir France, ton micro est fermé. France, ton micro est fermé.
7: Je vais t'écrire quelque chose.
4: France, ton micro est fermé. Ah, France de nous. Reçoit pas.
8: Vous m'entendez?
4: Mais ah, oui, maintenant.
8: Oui, alors bonsoir, camarades. Je ne pourrais pas rester avec vous. Je suis présentant un événement.
4: Ok,
8: pour ceux
4: parfait.
8: Qui connaissent Edzer Emile.
4: Ok.
8: Qui est le sociologue qui prononce ce soir. Il y a une petite conférence qu'il est en train de donner.
4: Ok.
8: Et la conférence est sur quel est le rôle autre que d'envoyer de l'argent que la diaspora devrait jouer.
4: Alors,
8: dans l'avenir d'Haïti. Donc, c'est une conférence qu'il est en train de donner au 8555 8e avenue.
4: OK,
8: alors,
4: parfait.
8: L'événement n'a pas encore commencé, mais
4: okay.
8: Je tenais à vous laisser savoir et puis je ferai un résumé la semaine prochaine.
6: C'est ça que te demandais justement. Ce n'est pas un sociologue, c'est un économiste.
4: C'est un économiste, ce n'est pas un sociologue, effectivement.
8: Oui, économiste, désolé.
4: Effectivement.
8: Alors, je vous laisse, messieurs, et puis on se voit la semaine prochaine.
4: D'accord, merci, Franz. Alors, Alors, justement, messieurs, c'est de ce sujet que je vous propose. Je ne sais pas, France n'était pas du tout au courant de ce quoi on allait parler, Alain. Hein? Du tout. Parce que quand je n'ai pas vu France, je lui ai demandé qu'est-ce qui se passe, pourquoi tu n'es pas connecté. Il s'est présenté, voici qu'il nous présente. Donc, nous, messieurs, Donald, Alain, je vous propose ce sujet aujourd'hui. À savoir, souvent, vous savez, quand on prend la parole en public comme ça, vous rencontrez des gens que vous ne connaissez pas. Des gens vous interpellent dans la rue. Parfois, par gentillesse, par respect pour l'être humain, c'est-à-dire vous ne souciez pas, c'est-à-dire vous répondez, mais honnêtement, sans connaître
9: la personne qui vous interpelle. Mais étant donné que vous connaissez la situation, vous êtes des gens publics, alors vous parlez aux gens, mais les gens ont des choses à vous dire. Par exemple, j'ai des camarades qui m'appellent, je cite son nom, par exemple, Mario. Ben, parce qu'il y a plusieurs Mario, quand j'ai dit Mario, il va se reconnaître. Qui m'appelle souvent, qui me dit, Ismaël, et on vous écoute hein, avec vos camarades, vos amis, mais quand est-ce que vous allez faire un humblé, une grosse rencontre, pour faire en sorte que vous convoquiez les gens pour que, qu'on change les choses en Haïti, pour qu'on essaie de changer les choses en Haïti, pour qu'on aide à changer les choses en Haïti. Ça, c'est une chose. J'ai un autre camarade, par exemple, qui se trouve à Ottawa, c'est Jocelyn, c'est-à-dire Jacqueline, qui me dit, lui, il m'appelle tout le temps, messieurs, et les gens en Haïti, c'est des gens qui ne voient pas le pays. Ils ne sont pas pour le développement du pays, et vous, vous avez l'opportunité, et vous avez des gens capables. Quand est-ce que vous allez vous mettre ensemble? Mettons-nous ensemble pour faire en sorte qu'on aille changer les choses en Haïti. Vous voyez l'esprit aller changer les choses? C'est comme si nous avons le pouvoir de le faire. Tandis que, en Haïti, les gens viennent d'Haïti, ici, au Canada, aux États-Unis, ailleurs, pour dire, pour demander à la diaspora d'aller investir en Haïti. Vous voyez l'idée? Les gens d'Haïti demandent à la diaspora d'aller investir en Haïti, tandis que les gens d'ici demandent aux gens d'ici d'aller changer les choses. Pas forcément d'investir, peut-être investissement là-dedans, mais d'aller changer les choses, que serait-ce que socialement, politiquement, tout ça. Alors, deux points de vue qui s'affrontent, à mon avis, Alain et Donald. C'est-à-dire, je pose la question telle quelle parce que j'aurais d'autres questions. Est-ce que les choses, en réalité, c'est comme ça, doit-on les analyser, doit-on les voir? À savoir que des groupes disent que, ah, moi, j'ai envie de changer, j'ai l'opportunité, j'ai les moyens, je vais changer. D'autres qui ont envie de, ah, venez apporter, vous êtes des vaches à lait, venez nous apporter des choses parce que c'est ce que nous avons besoin. Comment vous voyez ce questionnement, messieurs?
6: Ben, moi, ce sont des questions intéressantes quand même, oui. Et pourquoi les choses n'arrivent-elles pas à changer dans le pays? Je pense que c'est ça la grande question et que ces gens posent aussi, finalement. Donc, si vous percevez les problèmes en Haïti comme un problème de manque de connaissances, par exemple, et que, disons que comme il y a beaucoup d'Haïtiens qui ont fait beaucoup d'études à l'extérieur, en particulier, il y a beaucoup d'Haïtiens qui ont des doctorats, etc., dans tous les domaines, si ces gens-là rentrent en Haïti justement pour essayer d'aller changer les choses, parce que c'est un problème de connaissances, on a besoin de connaissances de ces gens-là pour aller mettre en place un système de développement qui serait utile au pays. Cette façon de percevoir le problème de connaissances, en quelque sorte, vous voyez que c'est un problème, disons, il n'y a pas un problème matériel réel, en quelque sorte, c'est juste un problème de gens honnêtes, des gens compétents, qui savent des choses, et que ces gens-là rentrent dans le pays, finalement, ça peut amener à quelque chose. Maintenant, il y a une autre catégorie, comme tu le dis tout à l'heure, Ismaël, qui te dit que oui, mais c'est quand même, si on a les moyens économiques, on peut aller investir dans le pays. Donc, c'est un pays quand même qui reste, comme a dit quelqu'un, c'est un pays qui est ouvert.
9: Qui est vierge aussi.
6: Vierge, voilà, exactement. C'est le terme qu'on utilise, ça va, c'est un pays vierge. Donc, si on arrive à aller ensemble, et puis toi, Ismaël, tu vas dans le sud, tu construis une école, moi, je vais dans le nord, je vais investir dans l'agriculture, et Donald, toi, en tant qu'Italien, en solidarité avec les Haïtiens, toi, tu vas dans l'ouest, et toi, tu vas aider, par exemple, à mettre un système d'électricité, tout ça. Donc, le pays va finir par se développer, finalement. Vous voyez, donc, il faut commencer par poser la question, pourquoi, c'est quoi cette perception, justement, des problèmes du pays? Donc, si on arrête à ce niveau-là, je connais ton ami d'Ottawa, justement, je pense qu'il m'a appelé pour me dire que lui, c'est un fédéraliste. Hein?
9: Mm-hmm, tout à fait.
6: Fédéraliste, il te dit que si Haïti se transforme en république fédérale, on va résoudre des problèmes en Haïti. Mm. D'autres personnes te disent, oui, mais si on prend la constitution de Dessalines, par exemple, c'est un empire. Mm-hmm. On va adopter la constitution des Salines. Donc, le pays va être totalement transformé parce qu'on a la constitution des Salines. Ouais, donc, tout ça, c'est des gens qui pensent que le pays est là. Il n'y a aucune occupation, il n'y a aucun rapport de force, il n'y a aucun pouvoir, justement, qui essaie de garder les pouvoirs qui sont contre des changements. Ça n'existe pas en Haïti. C'est une question de soit de connaissance, soit aller investir, ou bien soit aller changer, et par exemple, la constitution, etc., etc. Et donc, tout ça, ça, il faut comprendre cette perception-là avant même d'aborder le problème. Ouais. Mais si on fait une analyse, on se demande, mais pourquoi le pays n'a-t-il pas changé pendant tout ce temps-là, surtout depuis 1986 à maintenant, ça fait 40 ans.

0: De qui contrôle l'État finalement dans ce pays-là pour mettre en place un système de changement. Oui. Je veux rappeler à ces gens-là aussi que ces idées-là ne sont pas nouvelles. Il y a eu toujours des gens qui disent que on va rentrer, la diaspora va rentrer. En 86, il y avait tout un mouvement de rentrer dans le pays. Il y avait des intellectuels qui sont partis justement pour essayer d'aller de contribuer parce qu'ils voyaient que quand même il y avait un mouvement démocratique pour contribuer à construire un nouveau pays.
1: Le mouvement du retour.
0: Le mouvement de retour. Et ça, pourquoi ça a échoué, justement? C'est ça la grande question. Avant même de retourner avec ce genre d'idées, pourquoi que les gens de 86 qui sont rentrés dans le pays, ils ont tous échoué à changer le pays? Je vais donner un autre exemple. Mais les gens qui pensent que les investissements de la diaspora doivent aller pour aller investir. Il y avait des cas comme ça en Haïti depuis l'époque de Jean-Claude Duvalier. Les gens allaient pour acheter des terrains, pour aller construire, pour aller faire ceci, pour aller faire cela. Tout ça a échoué. Tout ça a échoué. Donc finalement, on doit se demander finalement pourquoi retourner à cette. Oui. C'est même pas la peine de répondre à la question de République fédérale ou bien de mettre la Constitution de Dessalines. Ça, c'est vraiment vivre dans une espèce de bulle. Si on pense que juste changer la Constitution, ça va changer quelque chose. La Constitution de 1947, c'est la Constitution la plus démocratique qu'on a eue dans notre histoire. Ça n'a rien changé en Haïti. Finalement, on doit finalement se poser la question. Mais pourquoi le pays n'arrive-t-il pas à changer? Pourquoi il y a ces idées-là, ces mouvements-là ont échoué? Voilà, c'est la grande question. Maintenant, si on regarde la chose comme nous, on le voit ici à Cabaret des Idées, c'est parce qu'il y a des forces anti-changement qui empêchent tout changement, qui a un rapport de force. Qui est une question de pouvoir, qui contrôle quoi? Qui contrôle l'économie? Qui contrôle l'État? Qui contrôle la politique en Haïti? C'est à partir de là qu'on doit essayer de comprendre pourquoi les choses ne changent pas. C'est pas une question de dire nous allons changer, nous allons faire, si nous, nous si nous, si on met, si on se met ensemble, etc. Il y a comme un nous, un nous abstrait. Il n'y a pas de nous en Haïti. Il y a des gens qui sont anti-changement, qui sont pour le statu quo. Il y a des gens qui luttent pour changer les choses. Mais la lutte, c'est une lutte politique. Ce n'est pas une lutte de connaissances, ni d'investissement, ni quoi que ce soit. Donc, d'aller me dire que comment la diaspora peut contribuer à changer les choses en Haïti. Mais oui, mais si on a un État, une oligarchie et des puissances extérieures qui ne veulent pas que les choses changent en Haïti, alors comment la diaspora va essayer d'aller là-bas pour essayer de contribuer au changement en Haïti? Ouais, c'est la façon de comprendre les choses, d'après moi, qui empêche certaines personnes de comprendre ce qui se passe en Haïti, ou bien qui refusent de comprendre de comprendre même les problèmes profonds du pays, des problèmes structurels qui empêchent les changements. En 1946, il y avait des gens de tout le mouvement démocratique, là, il y avait toute personne intègre, honnête, compétente, des gens avec des diplômes, tout ça. Qui ont été et qui ont essayé à l'intérieur du pays, le mouvement démocratique, par exemple. Allez en 1986, vous allez voir de 1986 à 1991 comment les gens ont lutté. Les gens sont morts, ils ont été massacrés, tout ça, pour essayer de changer la chose. Alors pourquoi que moi, actuellement, je pense que ces gens-là ont échoué, que moi, je vais réussir? Sur quoi je me base pour dire cette chose-là? Voilà.
1: Alors, Donald, c'est
0: Oui.
1: justement parce que ce que Alain a dit grosso modo là, quelque part, c'est que quand on n'arrive pas à identifier les causes de nos problèmes, il est difficile de résoudre le problème.
2: Tout à fait. Mais la première chose, je pense, puis je suis d'accord avec ce qu'il a dit tantôt, je veux dire, Victor, c'est clair. Mais moi, je pense que même les gens qui sont ici, puis même les gens qui sont là-bas, puis qui lancent l'idée, comment ça se fait qu'on ne fait pas ci, pourquoi qu'on ne fait pas ça, pourquoi que vous attendez, que c'est toutes ces questions-là, pour moi, c'est tout à fait normal, ça. Ça veut dire quelqu'un qui est encore en Haïti, hein, il faut le dire, puis qui espère, parce que la lutte est toujours une espérance, hein, même si parfois on n'a pas assez de force pour le faire, mais elle est toujours là. Et donc, les gens prennent cette volonté-là, puis ils disent, ben, il faut s'en occuper, il faut s'en occuper.
0: Voilà.
2: Dans le fond, ils nous envoient le message à

0: C'est évident. C'est évident. Parce que ces gens-là, on le sait, puis tu le sais autant que moi, Victor, parce qu'effectivement, ces gens-là, où est-ce qu'ils vont aller? C'est-tu pas les capitalistes pourris qu'on connaît qui sont là, les exploiteurs qu'on connaît qui sont là, certains qui veulent retourner avec l'autre qui était là pendant 40 ans, tout ça. Fait que je veux dire, moi, il faut effectivement jamais attaquer les gens qui disent, mais qu'est-ce qu'on fait pas si on bouge pas? Comment ça se fait qu'on bouge pas? C'est des questions qu'eux autres posent comme question qui est tout à fait correcte. Correct et correct. OK? On peut pas effectivement inventer des choses. On peut pas les inventer. Ça, c'est clair et net. Fait que pour moi, quelqu'un qui vient de, même ceux d'ici, ou même ceux qui sont encore finalement dans la situation épouvantable, effectivement, ces gens-là ont le droit, effectivement, de dire comment ils se sentent aussi.
1: Ah non, c'est
0: Puis
1: sûr.
0: pour moi, ça veut dire que nous, première des choses, moi, je pense, souvent, quand on parle aux gens qui sont là-bas, je pense qu'il faut commencer à penser à qui on peut absolument parler avec certaines personnes. Puis quand je dis ça, c'est pas nécessairement peut-être du monde qui sont ici, qui sont capables de parler là-bas. Moi, je pense qu'il faut qu'on commence à parler avec peut-être pas grand monde, mais des gens qu'on connaît. Puis commencer à les envoyer les affaires. D'une certaine façon, qu'ils soient là. Fait que tu veux que ce soit moi, que ce soit toi, puis un troisième qui vient, que lui soit intéressé à nous écouter. Qu'il veut qu'on leur donne quelque chose tout à fait nouveau. Ça veut dire commencer à changer un peu petit à la fois. Pour moi, c'est comme ça qu'on commence dans une situation qui est quand même épouvantable. Hein?
2: Alors,
0: Vive là. Fait que ça, pour moi, c'est la première chose qu'on doit se dire. Toujours, toujours, qui sont ces gens-là? L'autre chose, c'est quand les gens sont ici. Parce qu'il y en a aussi qui disent la même chose. Hein? Malheureusement. Comment ça se fait que vous ne faites pas assez ici? Comment ça se fait que vous n'avez pas organisé ça ici? Ça, c'est des réponses que nous, on doit donner. Puis pourquoi qu'on doit donner? Ça veut dire que non seulement on doit donner, mais on doit être capable de développer la position politique.
1: Bien sûr.
0: C'est exactement ça qui est
1: Bien
0: là
1: sûr.
0: qui est important.
1: Bien sûr.
0: Puis le développement d'une position politique, elle doit être définie par nous, en grande partie. En grande partie. C'est une réalité, ça. Ils sont encore ici. On est capable de les rejoindre, on les amène dans les soirées, etc., whatever, whatever. Fait que ça veut dire que nous autres, déjà, une fois qu'on dit qu'on s'en va travailler avec eux, on doit aussi préparer une liste avec un programme politique qui vient de nous. Qui vient de nous. Puis je pense que c'est ça qu'on doit faire présentement. Ça veut dire un travail politique analyste. Analyser A, B, C, D, E, puis travailler avec ça pour une période de temps importante. Quand je dis une période, ça peut durer longtemps, mon ami. Parce que le problème est pas simplement là-bas, mais ici aussi.
1: Ah, bien sûr.
2: En
0: Tout
2: effet.
0: ça joue ensemble. Pour moi, c'est nous qui doit développer ça. C'est nous qui doit arriver. Puis on avait parlé souvent, je pense, dans le passé, de dire comment est-ce qu'on peut arriver pour monter cette situation-là à partir des gens qui sont ici. Simple, OK? Mais ça veut dire que si on a quelque chose sur le plan qu'on peut développer à partir de certains individus ici, ça veut dire qu'on est capable d'utiliser ça à ceux qui sont là-bas pour dire, mais il y en a du monde qui travaille avec nous présentement pour vous. Il y a du monde qui sont sales, ils peuvent même parler à vous. Ça veut dire que finalement, c'est des étapes, des petites étapes ici et là, qui fait que nous, on est au milieu. We're right in the fucking, excuse the word, we're in the fucking middle. We
2: Alors,
0: are in the middle.
2: alors.
0: Because we're in the fucking middle, we have to be able to answer to those who are there and to those who are there and to those who are there. Because politically, That's what they're expecting for us.
1: Exactement. Les gens doivent, les gens espèrent des choses de nous. Alors, je fais une petite traduction, yes. Donald, parce que c'est que, oh, vous savez, la plupart des gens nous écoutent en français.
0: Because we're in the fucking middle, okay?
1: Alors,
0: and we've done it for years. We've done it for months and years. We know that.
1: Donald dit que on est quasiment l'avant-gardiste, hein, c'est-à-dire on est au milieu. Donc, oui. C'est les gens s'attendent à voir des choses de nous. Donc, nous devons leur indiquer des choses, nous avons leur proposer.
2: Il y a des réflexions qui se font.
1: En effet.
2: La diaspora. D'ailleurs, on a une autre activité le 27 juin, la coalition et une activité justement, pour essayer de comprendre c'est quoi la perspective possible dans cette situation du pays, vous voyez. Pas une perspective globale, etc. Mais dans la situation actuelle dans laquelle on est, quelles sont les perspectives possibles, vous voyez.
0: Oui.
2: Là, on a une activité le 27 juin au centre arrivé, d'ailleurs, on va inviter les gens pour ça. Donc, on a une réflexion qui se fait avec les gens en Haïti aussi. Ouais, donc comme tu dis, Donald, il y a une construction, justement, au point de vue de théorique, c'est vrai, mais au point de vue de regarder la situation telle qu'elle est. Parce qu'on ne pourra pas venir avec des solutions si on refuse de voir la situation telle qu'elle est en Haïti. Ah.
1: En effet. Alors, il est 18h58, messieurs, et je vois Dr Amadou qui est là, mais cependant, on va prendre encore, parce que j'aimerais revenir sur le sujet parce qu'on a pris, on a fait une approche du sujet, des questions que j'ai posées au départ. C'est-à-dire, ça ne peut pas s'arrêter là, ça doit aller au-delà de ça. Et en attendant, en attendant la pause. Donc, moi, c'est que dans la c'est-à-dire prochaine approche de la chose, parce que souvent, ce qu'il faut noter, il faut, et c'est Lénine qui disait à un certain moment, il faut faire une analyse concrète de la réalité concrète. C'est-à-dire, ça ne veut pas dire qu'il faut être opportuniste, parce que opportuniste, c'est des gens pour qui j'ai beaucoup de mépris, moi, des opportunistes. Okay? Non, moi, je ne le cache pas. J'ai beaucoup de mépris pour des gens, parce que quand tu es opportuniste, tu n'as pas de principe pour moi. Okay? Tu n'as pas de principe pour moi. Ça, c'est peut-être... C'est un... Hein?
2: Intérêt personnel.
1: Tout à fait. Donc, fait que ça. Donc, mais la question, comment j'apporterais une autre suite. Oh, qu'est-ce qui se passe? Pourquoi 19h? Moi, je n'ai pas demandé. Il me dit qu'il est 19h. Donc, fait que c'est la machine qui doit prendre le relais. Automatiquement, ça n'arrive pas. Donc, c'est pour ça que je continue. Alors, notre question, c'est que il faut reconnaître, nous sommes dans un système capitaliste dominant.
0: Et fasciste aussi.
1: OK. Dans ce système,
0: oui, absolument.
1: Ce système dominant, il y a ce qu'on appelle, c'est-à-dire, nous sommes face à ce qu'on appelle une lutte de classe. Et la clé de cette lutte de classe, c'est ce qu'on appelle, c'est-à-dire la lutte pour le pouvoir. Mm-hmm. C'est la lutte pour le pouvoir et... Dans cette lutte pour le pouvoir, dès qu'on voit pouvoir, on voit État. C'est pas vrai. Ceux-là qui cherchent à avoir des profits, des intérêts à tout bout de champ, c'est à ces gens-là qu'il faut confier le destin d'un pays. Ces gens-là, les groupes qui dominent, par exemple la bourgeoisie, le capitaliste qui domine, va toujours chercher les intérêts en sa faveur. L'autre groupe en face, ce que j'appellerais les ouvriers, les prolétaires, doivent savoir, c'est à eux de prendre le pouvoir pour eux-mêmes. Donc, quand on arrive là, messieurs, alors, c'est des questions corollaires qui arriveraient, à savoir, est-ce que, quelque part, l'État doit être considéré dans le système capitaliste comme une machine de répression pour laquelle une classe domine une autre? Parce que c'est ça, la réalité. Parce que quand on voit les policiers, l'armée, la justice, les universités, les institutions, la bourgeoisie, le capitalisme utilise ça pour mater les ouvriers. On les révoque par centaines de milliers quand ça ne fait pas l'affaire du capitaliste. Les capitalistes s'enrichissent davantage. Et ça, ce questionnement-là, c'est une question que j'ai pour vous. La deuxième partie du question, il y a d'autres écoles qui vont vous dire, mais l'État doit être ce qu'on appelle une tierce partie qui doit faire l'équilibre. Mais est-ce que c'est vrai? c'est-à-dire une tierce partie neutre. Mais quand on est dans une lutte de classe, l'État ne peut pas être neutre. L'État, c'est une entité qui appartient à la classe dominante. Si c'est le prolétaire, ça doit appartenir au prolétaire. Si c'est à la bourgeoisie, comme c'est le cas aujourd'hui, le capitalisme, ça appartient à la bourgeoisie. Donc, c'est que pour changer les choses, si on veut réellement un développement pour quelconque pays, l'État doit être considéré autrement. On ne peut pas, c'est-à-dire, agir sur l'État qui existe actuellement, qui domine, qui font de la privatisation des droits de la majorité et sur avec cet État-là qu'on va construire. Alors, c'est ces questions-là qu'on va avoir dans la deuxième partie, pour moi, parce que Dr Boukoy est là. Il doit être avec nous pour une trentaine de minutes. Après, on revient pour finaliser ces questions-là. Est-ce que vous êtes d'accord, messieurs?
0: Oui, oui, absolument.
1: OK, parfait. Alors, Dr Boukoy, il est là, je lui dis bonsoir. Bonsoir, comment allez-vous?
3: Bonsoir, cher Robert. Bonsoir, Donald. Bonsoir, Alain. Et bonsoir. Bonsoir à toutes les auditrices et auditeurs du Cabaret des idées. Et c'est avec plaisir que je me joins à vous.
1: Mais comme d'habitude, ça nous fait plaisir de vous avoir avec nous, surtout quand il s'agit de l'Afrique, parce qu'on voit... Dans les médias mainstream, on n'entend pas parler de ce qui se passe dans le continent africain, de 53 pays. C'est vrai. 54, c'est vrai. J'ai tendance à dire 53, mais c'est 54, effectivement. Et c'est vrai, dernièrement, on entend parler de l'Ebola, mais on sait dans quelles circonstances qu'on en parle, comment on analyse ça. C'est-à-dire à la surface, c'est des gens qui ont besoin de l'aide, hein, qui ont besoin de ça, ils n'ont pas de vaccin, ils ont besoin des moyens, l'ONU doit intervenir pour les aider, tout ça. C'est de ça qu'on parle. Tandis que l'Afrique bouge de différentes manières. Par exemple, si on prend le cas du Sénégal, c'est un des grands pays de l'Afrique. On sait et dans quelles circonstances... C'est-à-dire, il y a une coalition qui est arrivée au pouvoir. Je dis une coalition parce que PASTEF, c'est un parti politique, mais il y a des groupes qui se sont mis ensemble pour constituer PASTEF. Et Sonko, qui est à un certain moment qui était en prison, qui devait être le président, n'a pas pu en fait participer aux élections parce que le pouvoir en place l'interdisait. Mais... Et le parti étant constitué, Diomaye Faye a dû, en fait, aller aux élections. C'est lui qui est élu président. Sonko, après, est sorti de la prison. Il est député. Il est devenu premier ministre. C'est-à-dire, c'est comme, ça me rappelle tout de suite, hein, Thomas Sankara et Blaise Compaoré à un certain moment. Qu'est-ce que je veux dire? C'est deux frères. Deux amis proches, moi j'appelais deux frères, mais à un certain moment, on sait, Blaise Compaoré a participé à la mort de Thomas Sankara. Donc, aujourd'hui, quand je vois l'éclatement entre et deux entités, deux personnalités de même pouvoir, le pouvoir de PASTEF, et ils arrivent aujourd'hui, et Diomaye Faye a révoqué Sonko. Sonko, tout de suite, est redevenu député. Redevenant député, il est devenu tout de suite le président du Parlement. Et PASTEF est majoritaire au Sénégal. La question que j'ai, Dr Boukoy, premièrement, tout d'abord, expliquez aux gens dans quelles circonstances et le parti est arrivé au pouvoir. Dans quelles circonstances on a Diomaye Faye et Ousmane Sonko au pouvoir actuellement? Dans quelles circonstances? Et deuxièmement, puisqu'on n'en entend pas parler, qu'est-ce qui se passe? Pourquoi ils ne s'entendent pas? Est-ce que c'est une question de pouvoir? Est-ce qu'une question d'idéologie? Est-ce qu'une question d'intérêt? Est-ce que des forces extérieures influencent ce qui se passe aujourd'hui? Vous voyez, c'est beaucoup de questions en même temps. Donc, je vous présente la chose. Allez-y.
3: Merci, cher Robert. Alors, je vais commencer... par le Sénégal pour terminer avec Ebola.
1: Tout à fait.
3: Donc, en ce qui concerne le Sénégal, effectivement, l'actualité dans ce pays a été marquée au 22 mai, le vendredi 22 mai, par un décret présidentiel qui limogeait le Premier ministre Ousmane Sonko. Donc, c'est signé par le président Diomaye Faye. Donc, pour cerner un peu la situation politique, on va faire un peu de rétrospective. Il faut rappeler que Ousmane Sonko était et reste le leader charismatique très populaire du PASTEF, qui est le parti africain du Sénégal pour le travail, l'éthique et la fraternité, PASTEF. Donc, et en mars 2024, le pays était en ébullition avec beaucoup de manifestations de rue qui ont ébranlé le pouvoir, et donc le peuple sénégalais voulait repousser les velléités de troisième mandat du président Macky Sall. Face à la contestation populaire qui a été durement réprimée avec beaucoup de morts et des emprisonnements, et le président Macky Sall donc a laissé tomber toute velléité pour le troisième mandat, et le président du PASTEF, Ousmane Sonko, et son secrétaire général, le secrétaire général du parti, Diomaye Faye, se sont retrouvés en prison. Et donc suite aux émeutes, et la justice a condamné Ousmane Sonko pour diffamation. De facto, il a perdu ses droits civils et ne peut pas se présenter aux élections présidentielles. Celui-ci donc a immédiatement désigné son secrétaire général et ami Diomaye Faye pour être candidat du PASTEF aux élections présidentielles. Et ils ont été libérés à 10 jours de la clôture des candidatures, et ils ont pu déposer la candidature de Diomaye Faye comme candidat du PASTEF aux élections présidentielles. Et haut la main, Diomaye Faye a remporté les élections présidentielles avec le soutien du PASTEF et de tous les autres partis qui se sont alliés au PASTEF pour un changement radical, puisque le PASTEF prône en quelque sorte une révolution populaire qui remet l'ordre ancien incarné par Macky Sall et qui est intimement lié à la France-Afrique. Donc, disons, à la tutelle française sur le Sénégal, ce que le PASTEF combattait farouchement. Alors, on a un nouveau président, et au lendemain de sa prise de fonction, Diomaye Faye nomme Ousmane Sonko Premier ministre pour conduire la politique gouvernementale. Par la suite, il y a eu les élections législatives en novembre qui ont été largement emportées par le PASTEF, donc qui se retrouve ainsi majoritaire à l'Assemblée nationale. Et Ousmane Sonko a été élu aussi député en tant que Premier ministre. C'est lui qui a conduit la campagne la campagne pour les législatives. Donc, les premières semaine, les premiers mois, tout se passait vraiment très bien. Les deux fonctionnaient en harmonie. Mais au fil du temps, des fissures ont commencé à apparaître, des divergences, notamment au niveau des nominations. Il y a eu aussi le président Diomaye Faye qui a commencé à constituer un mouvement Diomaye président. Donc déjà, on est en 2026, mais il se met en mode préparation déjà pour les élections de 2029. Donc ça a été mal vu par les militants du PASTEF qui qu'on commençait à critiquer le président Domaïfa. Mais il y a le fait aussi que il est important de rappeler que le PASTEC est résolument panafricain. Et les accointances du président Domaïfa avec des symboles de la France-Afrique, donc des chefs d'État qui sont en accointance avec la France, comme le président Alassane Ouattara, des rencontres françaises avec le président Emmanuel Macron, entraîner une certaine crispation au sein du PASTEF contre le président Diomaye qui de plus en plus apparaissait comme quelqu'un qui s'oppose au changement qui est dans le programme de gouvernance du PASTEF. Alors ces divergences ont continué à s'élargir avec des propos de part et d'autre des deux acteurs de non-convergence, comme ce fut le cas juste avant ce limogeage, le Premier ministre Ousmane Sonko demandait que, disons, les caisses noires où on mettait des milliards à la disposition de la présidence et de la primature, mais ces fonds-là ne sont pas contrôlés par le Parlement. Donc, le président disposait à loisir de ces fonds. Et Ousmane Sonko, au nom de la transparence, de l'intérêt public, exigeait donc la suppression de ces caisses noires. Et ce que ne partageait pas le président Faye. Et donc, quelques heures après, il y a eu ce décret présidentiel du 22 mai qui limogeait Ousmane Sonko comme Premier ministre. Mais dans les heures qui suivaient, le président de l'Assemblée nationale a réuni donc le comité de l'Assemblée qui est en charge du fonctionnement de l'institution pour acter au nom de la majorité la réintégration de Ousmane Sonko qui a été limogé comme député à l'Assemblée nationale. Et en même temps, le président de l'Assemblée nationale a démissionné et donc ouvrant la porte à une nouvelle élection d'un président pour l'Assemblée nationale.
1: Alors, je t'arrête une seconde là, parce qu'il est dit aussi en même temps, c'est-à-dire, et c'est vrai, d'après la Constitution, on ne peut pas occuper les deux postes en même temps, c'est-à-dire être Premier ministre et député. Donc, Ousmane Sonko était obligé de laisser tomber le poste de député. Et il paraît, je dis bien il paraît, que quand on laisse tomber ce poste de député, il n'est pas dit clairement dans la Constitution qu'on peut reprendre ce poste. Donc, certains qualifient ça de coup d'État. Quelle est la réalité de tout ça?
3: Bon, d'abord, ce qu'il faut dire, effectivement, l'opposition a invoqué ce que vous venez de dire, à l'effet que Ousmane Sonko n'a pas le droit de reprendre son siège de député. Mais il faut dire que au moment où Ousmane Sonko a été nommé Premier ministre, il n'était pas député. Il n'était pas député. Et c'est par la suite qu'il a déposé sa candidature, il a conduit la campagne de l'élection. C'est là qu'il a été élu député étant Premier ministre.
1: Okay.
3: Mais la loi de l'Assemblée, le règlement intérieur, à travers l'un de ses articles, je pense que c'est l'article 23, stipule que le député doit choisir entre son poste gouvernemental et son poste de député dans les 8 jours qui suivent son élection. Mais apparemment, Ousmane Sonko n'a pas fait ce choix. Et donc, il y a sujet à interprétation.
1: Mm-hmm.
3: Alors, le président Faye a introduit une requête au niveau de la Cour constitutionnelle pour se pencher sur ce cas.
1: Mm-hmm.
3: Mais la Cour constitutionnelle s'est déclarée incompétente en faisant valoir que le fonctionnement de l'Assemblée nationale ressort de la seule responsabilité de l'Assemblée nationale et notamment à travers ses textes. Et d'autant plus que la Cour elle-même est le résultat de décisions de l'Assemblée nationale.
1: Ça alors.
3: Donc, il y a eu une fin de non-recevoir. La Cour constitutionnelle s'est déclarée incompétente. Donc, pour la Cour, seule l'interprétation de l'Assemblée nationale elle-même entre en ligne de compte.
1: Alors que à l'Assemblée nationale, PASTEF est majoritaire.
3: PASTEF est majoritaire. Voilà. Donc, Ousmane Sonko a repris son poste de député et, compte tenu de cette majorité parlementaire, il a été facilement élu président de l'Assemblée nationale du Sénégal par 132 voix sur 133. Donc, presque une unanimité. Il devient ainsi le deuxième personnage de l'État. Et en cas de vacance de la présidence, naturellement, c'est le président de l'Assemblée nationale qui va le remplacer.
1: Alors, une autre question.
3: La situation devient plus difficile pour le président Faye parce que.
1: Une autre question. Parce que tu dis la situation devient plus difficile, c'est très complexe. C'est-à-dire, est-ce que maintenant, parce que un président, parce que d'après la Constitution sénégalaise, le président a beaucoup de pouvoirs. En même temps, le Parlement a des pouvoirs. Est-ce que peut-on s'attendre à ce que Diomaye Faye soit dissous le Parlement ou du moins fasse en sorte que Ousmane Sonko ne puisse pas avoir son pouvoir, ou du moins, est-ce qu'on va faire appel aux députés si les deux pouvoirs ne peuvent pas s'entendre pour se défaire du président? Que doit-on s'attendre de ce bras de fer entre deux frères que je qualifierais maintenant d'ennemis? Parce que quand même, à un certain moment, je me rappelle très bien, quand Ousmane Sonko ne pouvait pas devenir président, avait laissé la possibilité à Diomaye Faye de postuler pour le poste de président, on s'attendait à un certain moment, en 2029, que facilement, Diomaye Faye laisse à Ousmane Sonko le soin d'être candidat du PASTEF, de leur parti, alors que ce n'est pas le cas aujourd'hui.
3: Oui, bon, il y a différents scénarios qui pourraient se présenter. Mais dans l'immédiat, le président Faye a déjà nommé un nouveau premier ministre.
1: Mm-hmm.
3: Mais ce premier ministre, pour fonctionner, a besoin d'être validé par l'Assemblée nationale. Donc, il va présenter devant les députés son discours de politique générale et la majorité parlementaire va décider de valider ou rejeter ce premier ministre puisqu'il pourrait déposer une motion de censure contre le premier ministre. Donc, mais le président Sonko, dans son discours d'investiture en tant que président de l'Assemblée nationale, il a clairement indiqué qu'il n'est pas là pour orchestrer un blocage des institutions.
1: Et il a dit en même temps, on ne peut pas faire du PASTEF sans le PASTEF.
3: Oui, tout à fait. Ça veut dire que c'est un message direct au président Faye. Donc, il ne peut pas conduire lui tout seul la gouvernance sans tenir compte de la force du PASTEF. Donc, concrètement, il appartient à la majorité d'accepter ou pas le nouveau premier ministre nommé. Si, et c'est sûr que si Ousmane Sonko n'a pas l'assurance que le nouveau premier ministre va exécuter le programme du PASTEF tel qu'il le souhaite, notamment en remettant en cause certaines relations, une rupture avec l'ordre ancien, il y a de fortes chances que ce premier ministre subisse une motion de censure qui va le faire chuter. Et dans tous les cas, la marge de manœuvre du président Sonko devient très faible, parce que rien ne pourra se faire sans l'aval de la majorité parlementaire dirigée par Ousmane Sonko. Sauf que le président Faye a le choix de dissoudre l'Assemblée nationale. Mais là, je crois que toutes les analyses montrent que le PASTEF risquerait de revenir beaucoup plus fort avec une majorité beaucoup plus écrasante, et ce qui va encore compliquer la tâche de la présidence de M. Faye. Oui, Alain.
2: Merci pour ces détails, Amadou. Je pense que moi, je me demande, toute cette crise politique, et il me semble que c'est vraiment le résultat du déclin du système néocolonial au Sénégal. Je ne sais pas si vous le voyez comme ça. Mais finalement, est-ce que... Je pense que c'est important de donner une espèce de vue de la société sénégalaise aux auditeurs et aux auditrices. Mais c'est qui maintenant l'oligarchie sénégalaise qui est actuellement au pouvoir, enfin, économiquement, disons, et pourquoi cette oligarchie-là lutte pour garder ce système néocolonial, et c'est quoi l'avenir de ce mouvement anti-système néocolonial justement qui se développe actuellement? Est-ce que ça peut arriver à une espèce de... Est-ce qu'on peut faire une lutte anti-néocoloniale à partir des réformes, à partir des élections, à partir du contrôle de l'Assemblée, etc., etc.? On va essayer de montrer aux auditeurs la complexité de la société sénégalaise en tant que telle, et de sortir un petit peu de ce carcan de la crise politique entre les luttes internes, etc. Je pense que c'est important pour qu'on comprenne mieux la situation.
3: Oui, bon, peut-être qu'on va revenir un peu en arrière. Donc, il faut dire que Ousmane Sonko et Diomaye Faye étaient en prison. Je pense que, et c'est tout à fait légitime, l'ordre ancien, aligné sur la tutelle française, voulait coûte que coûte garder le Sénégal, qui est un pays important pour la France, tant sur le plan symbolique que sur le plan économique. Alors, d'aucuns disent que pendant qu'ils étaient en prison, cette France-Afrique, à travers ses leaders, Macky Sall, Macron, etc., trouvait Ousmane Sonko trop dur, très dur, parce qu'il ne voulait aucun compromis. Pour lui, il faut, on peut rappeler son expression célèbre qu'il avait utilisée, il faut que la France lève son genou du coup de l'Afrique, du Sénégal. Il le trouvait donc un acteur politique pas malléable. Donc, d'aucuns disent que donc en sous-main, ils ont dealé avec Diomaye Faye. Et donc, la machine judiciaire a été mise à contribution pour rendre inéligible Ousmane Sonko. Voilà. Donc, pour que le Sénégal puisse continuer à rester dans le giron français. Maintenant, la réalité du pouvoir, Ousmane Sonko, il faut dire quand même, c'est une personne de forte personnalité, qui tient à ses engagements, à ses idées. Et face à la mise en œuvre du programme du PASTEL, qui prône cette rupture avec l'ancienne puissance coloniale, il est apparu de la résistance de la part du président Diomaye Faye, qui semble être en conclave avec la France-Afrique. Et donc, quelque part, c'est cette lutte pour la souveraineté de l'Afrique, pour la souveraineté du Sénégal, qui est en cours avec les pays du Sahel, de l'Alliance des États du Sahel, Niger, Mali, Burkina, et qui continue aussi d'une certaine façon au Sénégal, à travers ce combat fratricide entre deux amis. Mais on peut aussi, quelque part, se poser la question, est-ce que tout ça ne serait pas aussi du théâtre? Est-ce qu'au fond, les deux ne jouent pas pour tromper la France-Afrique? Et donc, poser des gestes pour que Sonko devienne président, mais à travers un rideau de fumée. Donc, tous les scénarios sont sur la table, mais la lutte vraiment qui se joue, et l'enjeu principal, c'est vraiment la souveraineté du Sénégal et de l'Afrique. C'est à ce niveau que se situe le combat. Mais et ce combat est vraiment le gardien de la révolution pour cette souveraineté, cette liberté du Sénégal, c'est vraiment incarné par Ousmane Sonko. Est-ce que Faye est farouchement opposé ou bien il joue le théâtre pour ce combat, et l'avenir nous le dira.
1: Est-ce qu'on alors, peut 19h29, parce que j'ai peur que tu commences un questionnement, Alain, et que la machine prenne le relais. C'est pour ça que je t'arrête tout de suite. Rappelle-toi la question que tu allais poser, Alain. Hein. Donc, parce que cette machine nous fait défaut souvent. Je ne sais pas, bon, je vais voir. Laisse-moi faire ça, parce que c'est ça qui arrive avec cette machine. OK, alors je prends ça maintenant. Okay.

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4: Alors, 19h34 minutes, madame, monsieur, vous écoutez Cabaret des idées, ça passe vite, vite, vite, vite, vite. Alain, tu avais une question, tu t'es arrêté.
5: Oui, bon, justement, je reviens encore avec, dans la société sénégalaise, justement, est-ce que ces élites là, qui ont hérité du système colonial, justement, est-ce qu'il y a des changements de ces classes dominantes, ou bien est-ce que c'est une classe qui reste quand même attachée à la France, entichée de valeurs européennes, tout ça, etc. Est-ce qu'on constate un changement dans l'attitude de ces élites-là?
6: Il faut dire que vraiment, la classe politique sénégalaise, disons l'élite sénégalaise, reste quand même une élite de tradition vraiment démocratique et très liée à la France, et d'autant plus que les deux anciens présidents, il y a eu Senghor qui a fini sa vie en France, il y a aussi les présidents Ouad et Abdou Diouf, et donc aujourd'hui, 29 mai, le président Ouad fête son centenaire.
5: C'est des gens qui ont connu la colonisation.
6: Oui, c'est ça. Donc, un peu partout en Afrique, les gens se saluent son centenaire, le félicitent pour ça. Donc, et les deux vivent, Abdou Diouf, président Ouad passe la majeure partie de leur temps en région parisienne. Donc, ils sont profondément attachés à la France et donc, ils sont devenus des sages de cette classe politique, de l'élite sénégalaise. Et ils prônent plutôt des relations apaisées avec la France. Mais la grosse différence, c'est que le pouvoir du PASTEF est, en revanche, est largement soutenu par la jeunesse.
4: C'est ça que j'avais...
6: Et non par les élites politiques. C'est ça la grosse... Et qui aspire à s'épanouir, à plus d'emplois. Et aujourd'hui, le pays est très endetté et la jeunesse cherche ses repères en termes d'emplois. Et c'est une aspiration pour laquelle la jeunesse a beaucoup d'espoir à travers le PASTEF.
4: Justement, c'est ce que j'allais mentionner tout à l'heure, à savoir que je ne sais pas si c'est momentanément, quand même, la rébellion de la jeunesse. J'appelle ça une rébellion parce qu'il y a eu beaucoup de mouvements avant que PASTEF n'arrive au pouvoir. Il y a eu des morts à un certain moment et les deux sont allés en prison. C'est parce qu'il y avait des mouvements dans ce sens. Donc, on maîtrise quelque part ce que j'appellerais et l'oligarchie, l'aristocratie sénégalaise pour l'instant, cette aristocratie-là, cette oligarchie est au repos. Je ne sais pas si cette oligarchie va s'agiter plus tard, mais pour l'instant, PASTEF contrôle la situation. Par contre, la question que j'ai aujourd'hui, ça fait presque 2 ans que PASTEF est au pouvoir et le Sénégal endetté. Est-ce qu'il n'y a pas aussi, Dr Bokoy, une sorte de désillusion de la jeunesse qui était réellement dans l'idée de rupture avec, et c'est-à-dire l'ancienne Sénégal, à savoir cette Sénégal rivée, c'est-à-dire au dictat de la France, et voyant, mettant PASTEF au pouvoir, on s'attendait à ce que ça aille plus vite, dans la mesure où aujourd'hui, et le président Diomaye Faye demande au FMI et de venir négocier. Et on sait dans quelle mesure FMI, quand FMI impose, c'est-à-dire sa structure gouvernementale, c'est en coupant les services, c'est en laissant tomber des services qu'on pouvait donner à la jeunesse. Et cette jeunesse-là était en rébellion contre cette structure, cette politique. Est-ce qu'il n'y a pas cette désillusion? Est-ce que, quelque part, les deux ne sont pas responsables de cette réalité aujourd'hui, à savoir Ousmane Sonko et Diomaye Faye qui n'ont pas su répondre aux desiderata de cette jeunesse?
6: Oui, question pertinente, Robert. De mon point de vue, j'aurais aimé que, parce que là, c'est comme si la prochaine élection présidentielle, c'est en 2029, et déjà, il rentre dans la bataille. J'aurais aimé qu'il travaille beaucoup plus en synergie pour accomplir le programme, notamment, et de façon à avoir des résultats tangibles en termes de création d'emplois pour la jeunesse, par exemple. Mais tout de suite, la crise politique a poigné et effectivement, il y a des désillusions, il y a des frustrations, mais il faut dire que Ousmane Sonko a mis toute son énergie pour appliquer les réformes et il a refusé de signer avec le FMI pour avoir des plaies supplémentaires, d'autant plus que ils ont trouvé que le président Macky Sall avait contracté des dettes, mais qui étaient cachées à l'opinion publique. Et donc, et Ousmane Sonko n'a pas hésité à faire une sortie à travers une grande manifestation à laquelle la jeunesse a participé pour notifier que vraiment il a des difficultés, des résistances de la part du président Faye quant à l'application des réformes. Il aurait voulu, par exemple, mettre la fin du franc CFA sur la table, mais J'ai vu à travers des réunions où il a directement interpellé le président Faye, hein, mais qui n'a pas bougé sur ce point. Et donc, vraiment, selon le premier ministre Sanko, il y a des résistances quant à l'application du programme de gouvernance pour lequel ils ont été élus et qui devrait créer des emplois pour la jeunesse. Maintenant, avec sa présidence à l'Assemblée nationale, il a quand même un levier de contrôle renforcé à travers sa majorité parlementaire. Est-ce que avec cette nouvelle configuration, la machine pour la transformation de la société et pour l'intérêt de la majorité de la population, donc des couches populaires, sera accéléré. Donc, pour ça, vraiment, wait and see.
4: Alors, il est 19h42, monsieur, je vois l'heure passe vite, je ne voyais, j'ai même pas regardé, je n'avais pas vu que ça allait si vite, hein, parce que l'Ebola, on ne peut ne pas en parler, parce que ça fait des ravages. Aujourd'hui, les médecins cubains ne peuvent pas aller à cause du blocus, hein, parce qu'on se rappelle ce que l'appui que donnaient les médecins cubains et en Afrique pour l'Ebola. Donc aujourd'hui, et comment ça se passe là-bas? Pourquoi et nous, les Africains, on a des richesses énormes en Afrique? Et il y a beaucoup de pays qui sont capables d'aider. Pourquoi encore, il faut s'attendre à ce que ce soit les Occidentaux et qui vont venir nous passer en dérision, nous dire toutes sortes de bêtises. Et qu'est-ce qui se passe, docteur Bokoy? Pourquoi l'Ebola, ça ne date pas d'aujourd'hui, l'Ebola?
6: Donc, effectivement, à date, on est à la 17e épisode d'épidémie d'Ebola en République démocratique du Congo depuis 1976. Donc, la dernière, c'était le 15 mai, les autorités sanitaires de la République démocratique du Congo, RDC, ont annoncé l'éclosion, une flambée de cas d'Ebola dans la province de l'Ituri au nord-est du pays. Et immédiatement, l'OMS, l'Organisation mondiale de la santé, a émis une alerte mondiale d'Ebola. Alors, il faut rappeler que selon le dictionnaire sanitaire, l'Ebola, la maladie, c'est une maladie à virus très contagieuse qui, une fois la personne infectée, développe une forte fièvre avec des hémorragies, et voire de la diarrhée, et le taux de létalité est de 50% en moyenne. Donc, 50% des personnes décèdent. Alors, c'est le nombre de cas est en forte croissance en date du 27 mai, il y a environ 1000 cas avec 20% de morts, soit 200 morts. Donc, et l'OMS a signalé que la meilleure façon de combattre la maladie est de s'attaquer à la maladie au niveau de l'épicentre, donc dans cette province, et ne recommande pas la fermeture des frontières. Mais malgré tout, l'Ouganda, pays voisin où quelques cas ont été enregistrés, a décidé de fermer sa frontière avec la RDC. Et il faut dire que la région affectée, c'est une région de forte exploitation minière, de forte exploitation minière illégale où les matières premières, les métaux critiques qui servent dans la fabrication de nos fonds sont exploités de façon artisanale et illégale par des groupes armés. Et donc, pour que les équipes sanitaires puissent se déployer sur le terrain, l'OMS a demandé un cessez-le-feu aux groupes armés. Et donc, cette guerre-là, dans cette région, a entraîné aussi des migrations de populations qui se retrouvent dans des camps où les conditions favorables à la propagation de tels virus prévalent, puisque il n'y a pas de sanitaire, les gens sont concentrés, il y a des problèmes d'hygiène. Donc, c'est les conditions idéales pour que le virus se propage. En principe, qui se propage par voie liquide, que ce soit la salive, le sang, ou quand c'est les décès, quand lors des funérailles. Et ce qui rend la situation beaucoup plus difficile, parce que les populations, avec les coutumes associées aux funérailles, ont du mal à accepter de ne pas eux-mêmes organiser les funérailles de leur mort. Et ils ont du mal aussi, quelquefois il y a des croyances qui se propagent, comme quoi les Blancs sont venus pour tuer les gens, et il y en a même par le passé qui faisaient des opérations commando dans les hôpitaux pour aller chercher leur mort, parce que les services

0: africains, par le passé, l'US a aidé de par les Américains à apporter une assistance en termes de fourniture logistique. Et aujourd'hui, vous savez que Donald Trump a supprimé l'USAID et donc il y a très peu d'aide de mobilisation au niveau de la communauté internationale. Mais les pays, quand même, ont pris des mesures pour arrêter tout risque de propagation au-delà du Congo vers les autres continents. Ainsi, ici au Canada, la ministre de la Santé donc a cessé, le gouvernement a cessé la délivrance de visa pour les personnes provenant de la République démocratique du Congo, de l'Ouganda et du Soudan du Sud. Et aussi, les citoyens canadiens en provenance de cette zone sont assujettis à un confinement. Je pense que c'est de l'ordre de 21 jours. Et ces mesures-là sont reconductibles après 3 mois, je crois. Les États-Unis ont aussi pris des mesures similaires. Mais à date, le nombre de cas est en augmentation. Bon, les autorités congolaises ont déployé des équipes sanitaires et ont envoyé aussi des renforts militaires pour sécuriser donc le combat, les actions, pour sécuriser les actions contre l'épidémie. Mais il y a lieu de souligner quand même, ça c'est comme sortir un lapin blanc de son chapeau. La Russie affirme avoir un vaccin contre cette variante du virus qui vient d'apparaître. Donc, puisqu'il y a des vaccins, notamment pour la variante qu'on appelle Zaïre, où il y a eu l'éclosion il y a quelques années en Afrique de l'Ouest, mais cette variante est tout nouveau et il n'y a pas de vaccin pour ça. Et les équipes s'activent, mais la Russie met la sur la table. Moi, j'ai un vaccin. Alors, la question est de savoir comment un pays qui n'a pas de qui n'est pas sur place pourrait affirmer comme ça. Mais la réalité, c'est que les grandes puissances se constituent des banques à virus pour la guerre bactériologique. Et certainement, donc ils ne disent pas tout, mais ils auraient déjà des échantillons de tous les virus possibles et qu'à tout moment, ils peuvent développer des vaccins contre tel ou tel virus. Mais la question qu'on peut se poser aussi, en fin de compte, mais pourquoi ces éclosions périodiques, d'où viennent ces virus? Alors ça, c'est des interrogations des citoyens curieux. Mais la Russie affirme avoir un vaccin contre cette nouvelle variante.
1: Amadou, il y a un point que tu as soulevé, je pense que c'est extrêmement important, c'est de voir les conditions matérielles, les conditions sanitaires, la pauvreté justement, qui facilite l'éclosion et la propagation du microbe. Oui. Et je crois que ce serait aussi intéressant de rappeler aux auditeurs que comment ça se fait qu'un pays comme le Congo, qui est un pays continent, qui a beaucoup de richesses, vit dans cette pauvreté-là. Et comment ils ont raté leur indépendance économique, parce qu'on parle d'indépendance de ces pays-là, parce que ce que Frantz Fanon appelait les fausses indépendances. Parce que si, à l'époque de l'indépendance, il y avait une vraie indépendance, ça veut dire que si les ressources du pays ont pu servir justement aux populations, et comme le voulait d'ailleurs le Mumba voulait une vraie indépendance, donc les populations justement qui constituaient ce pays-là allaient bénéficier des richesses du pays. Donc si ce projet-là avait réussi, justement, on n'aurait pas, c'est sûr que la situation

0: actuelle soit totalement différente, et même concernant la maladie. Et ça, je pense que c'est important, parce que lorsqu'on regarde les reportages sur le Congo, on voit un pays dévasté. Il y a un secteur M26 qui contrôle justement la région où se trouvent les mines. Maintenant, il y a la maladie qui éclate. Un pays totalement fragmenté, etc., etc. Mais il faut dire aussi, c'est l'héritage colonial, finalement. C'est ce refus, justement, à cette indépendance réelle que voulait Lumumba qui nous amène à cette situation-là.
1: Oui,
0: Donc,
1: tout
0: c'est
1: à fait.
0: important
1: Donc,
0: de souligner ça.
1: oui, le premier ministre qui a eu à gérer quelques semaines le Congo, qui a été assassiné parce que très nationaliste voulait prendre, assurer au Congo la souveraineté entière, notamment à l'égard de l'exploitation de ses richesses minières. Et à date d'aujourd'hui, le Congo n'a toujours pas de souveraineté sur l'exploitation de ses minerais. Et en plus, le système impérialiste joue sur la corruption des élites pour exploiter ses richesses au détriment des populations congolaises. Et aujourd'hui, dans la région où il y a eu flambée de cette épidémie d'Ebola, il faut dire que sévissent les groupes armés et qui ne sont que le reflet des multinationales qui financent ces groupes armés et certains États qui servent de proxy pour l'exploitation minière au profit des multinationales et des puissances impérialistes.
2: Comme le Rwanda, comme le Rwanda, il faut spécifier ça.
1: Oui, le Rwanda, exactement, qui finance donc le groupe armé, le M23, qui sévit dans cette région et qui utilise des enfants soldats, donc, ou la communauté internationale, ou des entités comme l'Union européenne qui achètent ces minerais au Rwanda, donc, qui sont donneurs de leçons en démocratie, en éthique et tout, mais paradoxalement, ferment les yeux et gardent la bouche cousue quant à leur implication dans l'exploitation illégale de ces ressources minières. Donc ça, c'est aussi
0: le problème de la maladie de cette.
1: Oui, ça crée les contribue aux conditions propices à la propagation de telles maladies. Effectivement.
0: Exactement.
2: Alors, 19h56 minutes, madame, monsieur, vous voyez, souvent, le temps nous fait la guerre, surtout à cette partie de l'émission, à ce moment-ci de l'émission, parce que on aurait encore beaucoup de choses à dire, beaucoup de choses à vous faire comprendre, à essayer de vous informer, comme c'est le cas pour nous tous les vendredis, parce que, et on ne cessera jamais de le dire, dans les médias mainstream, on vous livre pas toutes ces informations. À la surface comme ça, on vous dit, bon, voici ce qui arrive, tel endroit, tel endroit, tel endroit. Mais les médias du système se concentrent sur ce qui les intéresse. Vous allez voir, on parle de l'Ukraine. Il y a beaucoup de milliards qu'on donne pour l'Ukraine. Alors que la guerre au Congo, ça fait combien
1: Des millions de morts,
2: hein, quelque part.
0: Des millions de morts et des millions de déplacés.
2: Exactement. Et donc, ça veut dire que, vous voyez, ces gens-là, c'est à géométrie variable qu'ils ont.
1: Oui, deux points, deux mesures.
2: Exactement, le cœur est à géométrie variable. Quand vous voyez ces gens-là, hypocritement, dans les médias, sont en train de, voyez, nous sommes des démocrates, nous voulons intervenir pour aider tel pays, mon œil. C'est le cadet de leurs soucis, parce que ces gens-là, tout ce qui les intéresse, c'est leurs intérêts. Et des gens-là sont racistes, du coup, aussi. C'est-à-dire, c'est pas normal, et dans des pays que vous exploitiez les matières premières, que vous laissez mourir les gens, et des gens qui ne demandent pas beaucoup. hein, pour la survie.
0: Mais justement, Ismaël, ça, ce qu'on disait avant même l'intervention d'Amadou, ce n'est pas une question d'avoir la richesse, hein, ce n'est pas une question d'avoir le Congo, c'est un pays
2: Tout
0: riche.
2: à fait.
0: On parle même de scandales géologiques,
2: Tout
0: hein,
2: à fait.
0: dans toutes ces régions-là. Et pourtant, lorsqu'on regarde la pauvreté qui sévit dans ce pays-là, on se demande, mais comment ça se
2: à
0: fait?
2: fait. Tout à
0: Mais c'est
2: fait.
0: la même question. Parfois, quand j'entends les Haïtiens dire que oui, on a ceci, on a cela, et on a beaucoup de toutes sortes de mines, etc. Il y a aussi beaucoup de fiction là-dedans aussi. Mais ce que les gens ne comprennent pas, justement, c'est qui va contrôler, justement,
2: Et
0: ces états.
2: c'est là ma question. Je pense que on aura à répondre à cette question vendredi prochain, à savoir l'État. De quel État parlons-nous? A-t-on besoin d'un État pour, parce que ce n'est pas des groupes privés qui vont permettre à ces choses-là de changer. Il
0: Ça
2: faut.
0: n'existe, ça n'a jamais existé dans l'histoire, hein, que
2: Merci.
0: ce sont des gens privés qui vont développer un
2: Merci.
0: pays. Moi,
2: Merci.
0: j'ai vraiment entendu ça.
2: Bah, moi non plus, moi non plus. Donc, ça veut dire qu'il faut quelque part que nous remettions en question cette existence de cet État. De quel État avons-nous besoin pour changer des choses?
0: C'est
2: Ces
0: ce qui se
2: choses.
0: passe au Congo actuellement aussi.
2: Vas-y, vas-y.
0: C'est ce qui se passe au Congo actuellement aussi.
2: Exactement, exactement, exactement. Alors, on se voit vendredi prochain pour ceux-là qui
1: Bien.
2: doivent être là avec nous. Et
1: Merci.
2: merci, Dr. Bocoy.
1: Merci, au
2: Merci
1: revoir. Merci.
2: infiniment.
1: Au revoir.
2: Merci, Donald. Merci,
1: Bonjour.
2: Alain. Et à vendredi prochain, Madame, Monsieur.
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